0: À 3, on y va. Ok. 1, 2.
1: Putain, elles arrivent. Te retourne pas.
0: Ouais. Je sais pas, c'est bizarre.
1: Quoi?
0: Elles ont l'air vénères.
1: Bonsoir.
0: Bonsoir.
1: Quoi?
0: On parlait très fort.
1: Ah, je... Vous êtes pas sa mère.
0: Oh putain. Elle tape fort la mère.
1: Elle vise bien la fille.
0: Elle renverse ta bière.

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3: Bonjour à tous. En déplacement au Kenya, Emmanuel Macron reste vigilant sur la crise de l'antivirus. Alors que la patiente positive est toujours dans un état grave en réanimation en France et que 22 cas contacts ont été identifiés sur le territoire, le chef de l'État a salué hier les dernières décisions prises par le gouvernement. Il a également passé un message à nos voisins européens.
4: Aujourd'hui, le gouvernement a sans doute un des protocoles qui est les plus exigeants comme l'Espagne et quelques autres, ce qui est une bonne chose parce que nous avons l'expérience du passé. Pour autant, il ne s'agit pas de comparer ce qui n'est pas comparable. Donc le gouvernement a pris les bonnes décisions, la situation est sous contrôle, sous son autorité, grâce à nos soignants que je veux à nouveau remercier. Et maintenant, il est important qu'il y ait une vraie coordination européenne, c'est-à-dire que les protocoles, je pense, aillent vers les standards les plus exigeants qui ont été définis à très court terme. Mobilisation, vigilance, exigence, mais... On continue d'avancer à la lumière de la science.
3: Et de son côté, lors d'une conférence de presse, la ministre de la Santé, Stéphanie Rist, a estimé qu'il n'y a pas d'éléments en faveur d'une circulation diffuse du virus en France. Dans l'actu également, la situation au Moyen-Orient, l'Iran écarte pour le moment tout compromis après le rejet de sa proposition par Donald Trump. De son côté, l'Union européenne pourrait décider d'étendre au détroit d'Ormuz sa mission navale en mer Rouge, mais une fois la guerre terminée dans la région. Au procès du financement libyen, les avocats généraux ont requis la condamnation intégrale de Nicolas Sarkozy. Les peines requises seront connues d'ici la fin de journée. Que s'est-il passé hier dans une école de Villejuif dans le Val-de-Marne? Un écolier a ramené un sachet de poudre blanche dans une école pensant que c'était du sucre, mais il s'agissait de kétamine. Tous les enfants se portent bien. Et puis le Parc des Princes va être chaud à la fin du mois. La finale de Ligue des Champions entre le PSG et Arsenal sera bien diffusée dans l'enceinte parisienne le 30 mai. Comme l'année dernière, des écrans géants seront installés sur la pelouse. Voilà pour l'actu, très belle journée.
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5: Bélier, vous cochez plusieurs cases importantes de votre to-do list.
6: Taureau, une belle surprise gustative vous met d'excellente humeur ce mercredi.
7: Quand l'appétit va, tout va.
8: Amis Gémeaux, un projet créatif que vous partagez reçoit des retours enthousiastes.
9: Cancer, votre sens de l'organisation familiale permet d'harmoniser les agendas.

0: Enfin, poisson, la mer, l'eau ou simplement la pluie vous inspire une idée magnifique.
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2: Et nous sommes le 13 mai aujourd'hui, nous fêtons les Maëlle, les Rolandes et les Maëlys. Et en ce 13 mai, je pourrais vous parler du début de la grève générale en France qui paralyse tout le pays en 1968. J'aurais aussi pu vous parler de l'attentat visant le pape Jean-Paul II sur la place Saint-Pierre en 1981. Atteint de 3 coups de feu, le souverain pontife est opéré d'urgence. Ou encore du dernier match de football de Johan Cruyff en tant que joueur professionnel en 1984. Mais le 13 mai 1993 a lieu la prise d'otage d'une classe de maternelle à Neuilly-sur-Seine pendant 46 heures. L'auteur, un entrepreneur chômeur et dépressif, se faisant appeler Human Bomb. Un peu avant 9h30, un homme cagoulé et casqué pénètre dans l'école maternelle Commandant Charcot. Armé d'un pistolet et d'une ceinture d'explosifs, il entre dans la classe et prend en otage l'institutrice et 20 enfants âgés de 3 à 4 ans. Le terroriste demande 100 millions de francs ou bien il se fera exploser. La police est rapidement prévenue et fait évacuer le reste de l'école avant d'entamer des négociations jusqu'à l'arrivée de Nicolas Sarkozy, alors maire de la ville. Encore inconnu du grand public, il exige de parlementer directement avec le terroriste. Il gagne sa confiance et obtient la libération de plusieurs enfants. Le lendemain, les discussions sont au point mort, mais le preneur d'otages fatigue. Le raid met un somnifère puissant dans son café avant de lancer l'assaut menant à la mort du terroriste. La citation du jour est signée du prix Nobel de la paix, Yitzhak Rabin. Il faut combattre le terrorisme comme s'il n'y avait pas de négociation et négocier comme s'il n'y avait pas de terrorisme.
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1: Comment se reconstruire quand on ne se souvient plus de rien ? Pascal Rousseau est un ancien joueur de football professionnel, sacré champion de France avec l'OM. Il a également joué avec l'équipe de Rennes et du Paris FC. Aujourd'hui, il travaille comme conseiller financier en Suisse. Florence Boutet, elle, est rédactrice indépendante de débats et a prêté sa plume à de nombreux témoignages. Elle a aussi été journaliste de presse écrite en Normandie et assistante d'un député. Ensemble, ils signent un témoignage éprouvant, amnésique. Pascal Rousseau est donc un ancien joueur de football, gardien de but de l'Olympique de Marseille, aux côtés de Jean-Pierre Papin, Chris Waddle, Enzo Francescoli ou encore Franck Leboeuf, qui signe la préface de ce livre. Mais en 2019, un malaise efface tout. À son réveil, plus aucun souvenir. Ni des matchs, ni des victoires, ni même des moments les plus forts de sa propre vie. Comme réinitialisé, à 57 ans, il doit réapprendre son passé à travers les récits des autres, les images d'archives et les témoignages de ceux qui l'ont connu. Dans ce récit bouleversant, Pascal Rousseau raconte l'expérience vertigineuse de vivre sans mémoire, de découvrir sa propre légende comme celle d'un inconnu et d'apprendre, malgré tout, à avancer. Amnésique de Pascal Rousseau et Florence Boutet est paru chez City Edition.
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2: En Limousin, trois associations ferroviaires historiques cherchent un nouveau souffle et surtout un nouveau toit. Depuis plus de 40 ans, des passionnés font vivre les trains d'autrefois sur les rails de la région. Autorail, locomotive à vapeur, pièces de collection, un héritage ferroviaire unique porté par l'autorail Limousin, le train vapeur du Limousin et Historail. Mais leur avenir est aujourd'hui incertain. Le site qu'elles occupent doit en effet être récupéré par la SNCF d'ici la fin de l'année 2026. Résultat, il faut trouver en urgence un nouveau point de chute. Au-delà du simple déménagement, c'est toute la question de la préservation et du développement de ce patrimoine qui se pose. Car ces trains ne sont pas seulement des objets de collection, ils roulent, ils attirent des visiteurs et participent à l'économie locale. Jean-Louis Longequeux, président de l'autorail Limousin, nous en dit plus.
3: L'autorail, nous on travaille tous les lundis sur le site de Puymaire. Qu'est-ce que ça représente ? Environ 1500, 2000 personnes à l'année. Et qu'est-ce qu'on fait comme destination ? Tout le Grand Sud-Ouest, quand il y avait la ligne Angoulême, on montait sur la Rochelle, on montait dans le Marais Poitevin, on va à Cahors, on va un peu partout, là où il y a un attrait touristique. On fait des journées style, on va dire, autocariste, c'est-à-dire le train, un ou deux lieux touristiques à visiter, et puis on rentre. Chaque fois, nos deux autorails sont complets avec 120 personnes.
2: Ces circulations touristiques sont donc aujourd'hui menacées par un problème très concret, celui du relogement. L'urgence est donc désormais de trouver un nouveau site.
3: On est donc sur le site SNCF de Puymaire, site qui doit être libéré à la fin de l'année, du fait de la construction d'un futur tech du centre dans le cadre de l'ouverture à la concurrence. Voilà. Donc nous devons quitter les lieux. On a bénéficié d'une bienveillance totale de la SNCF locale, mais on doit quitter les lieux le 31 décembre. Il faut un peu de place, ce qui fait qu'effectivement deux sites ont été démarchés. Un par la machine à vapeur, donc qui va sans doute partir à Saint-Sulpice-Laurière, et nous, on va monter ce carré provisoirement à Ussel.
2: Pour continuer à faire rouler ces trains, encore faut-il pouvoir les stocker. Le défi est de taille. Entre autorail et locomotive à vapeur, ce sont ainsi près de 800 mètres de matériel qu'il faut mettre à l'abri. Un ensemble imposant qui nécessite des voies adaptées, mais aussi un vaste hangar pour protéger ces machines fragiles des intempéries et éviter parfois des centaines d'heures de restauration.
3: Disons que le mieux, c'est que le matériel soit à l'abri. Pas tout le matériel, mais au moins le matériel de traction, que ce soit les machines à vapeur et les autorails. Aujourd'hui, les machines à vapeur sont hébergées à Puymaire, donc, mais à l'abri. Et quand ils vont partir à Saint-Sulpice, eux, il vaut mieux qu'ils bénéficient d'un bâtiment pour éviter les dégradations. On essaie, machine à vapeur et autorail, eh bien, de conserver, dans le cadre de la convention qui nous lie à la SNCF, ce matériel dans le meilleur état possible, permettant de rouler sur le RFN.
2: Et aujourd'hui, votre objectif, c'est d'attirer les investisseurs, si j'ai bien compris.
3: Ben, si on part, on va donc être dispatché à Saint-Sulpice, nous à Ussel. On essaie de sensibiliser le maximum de personnes qui peuvent nous aider demain financièrement à la cause du tourisme développé par l'automne. Le long de la vallée de la Vienne, eh bien, il y a quelque chose à faire. Mais avec, effectivement, toujours cette... moi, je pense que c'est le point le plus important, le côté pécunier.
2: Face à cette situation, les associations font front commun. Autorail Limousin, Train Vapeur et le musée Historail avancent désormais ensemble et ce rapprochement stratégique a comme objectif de gagner en visibilité, d'être mieux entendu et au final de peser davantage et que l'effort collectif aboutisse à créer un véritable pôle touristique ferroviaire régional.
3: Ça fait 2 ans, nous, que le Train Vapeur Autorail fait des démarches auprès des institutions. Historail est venu se greffer dessus depuis peu. On pense qu'effectivement, Historail plus les trois, on aura peut-être un peu plus d'écoute. On va dire que c'est l'objectif. Mais demain, on espère que Train Vapeur, Historail, le long de la vallée de la Vienne, on arrive à proposer aux autocaristes, au monde du tourisme, quelque chose qui puisse attirer un petit peu plus qu'aujourd'hui. Donc il faut un groupement de collectivités, on pense qu'avec un groupement de Limoges à Mémac, Saint-Léonard et Moutier, on pense qu'avec un groupement de collectivités, on puisse obtenir petit à petit, avec un phasage, un bâtiment correct qui permette la pérennité de l'exploitation. Alors on n'est pas comme le Truffadeau à Saint-Denis-près-Martel qui tourne à plus de 100 000 visiteurs, mais déjà on arriverait à doubler ou peut-être tripler, ça serait déjà pas mal.
2: Une ambition qui pourrait bénéficier au territoire est rapporté gros. Une étude estimerait à plus de 350 000 euros par an les retombées économiques locales liées aux trains touristiques. Un chiffre qui pourrait doubler avec un projet structuré. Reste à trouver un lieu et des partenaires prêts à embarquer. Un appel au soutien lancé donc aux collectivités et aux entreprises, car pour les trois associations ferroviaires locales, plus que jamais, l'union fait la force afin d'offrir un avenir au patrimoine ferroviaire limousin. Pour le Graal, Yasmine Kichou, Kaolin.
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1: Écoute Bernard, je crois que toi et moi, on a un peu le même problème. C'est-à-dire qu'on peut pas vraiment tout miser sur notre physique, surtout toi. Alors si je peux me permettre de te donner un conseil, c'est oublie que t'as aucune chance, vas-y, fonce. On sait jamais, sur un malentendu, ça peut marcher.
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4: Lucie Alix.
5: Il n'y aura aucun train sur la ligne POLT ce week-end de l'Ascension. Attention donc si vous aviez prévu de prendre le train entre demain au début d'après-midi et dimanche midi. La liaison Paris-Orléans-Limoges-Toulouse est suspendue à cause des travaux de modernisation des voies. Le chantier se situe cette fois entre Lautier et la Souterraine. Des bus de substitution pourront être mis en place localement, mais la SNCF conseille d'anticiper vos déplacements. La même situation est à prévoir pour les 30 et 31 mai. Le torchon brûle entre la Chambre d'agriculture de Dordogne et le journal agricole Réussir, le Périgord. L'institution pilotée par la coordination rurale a décidé de retirer ses soutiens financiers et ses annonces légales aux médias qu'elle accuse de censure. Une décision dénoncée par l'équipe de la rédaction qui s'inquiète d'une possible dégradation de l'accès à l'information pour ses lecteurs. Les candidatures pour Made in France se clôturent bientôt. Artisans, entreprises industrielles et producteurs ont jusqu'au 29 mai pour déposer leur dossier pour cette grande exposition du fabriqué en France. Chaque année, cet événement met en avant les produits emblématiques du savoir-faire français au Palais de l'Élysée. La 6e édition se tiendra en novembre prochain. L'année dernière, près de 10 000 visiteurs ont découvert plus de 120 produits venus de tous les départements. Le Périgord vert veut séduire les touristes autrement cet été. Le nouveau guide touristique du territoire mise davantage sur la nature, les savoir-faire locaux et le patrimoine industriel. Randonnées, villages de caractère, gastronomie et activités de plein air sont particulièrement mis en avant. L'objectif, attirer un tourisme plus durable et valoriser l'identité du Nord Dordogne. Limoges accueille dès demain et jusqu'à vendredi le championnat de France de football à 7 adapté. 500 joueurs venus de 45 délégations sont attendus au stade de Beaublanc. L'événement est co-organisé par le comité départemental de sport adapté et le Limoges Landouche Football Club. Le sport adapté permet la pratique sportive des personnes en situation de handicap mental ou psychique avec des règles et un encadrement adapté aux capacités des joueurs. Le prix cycliste Abel Desafi se dispute demain à Confolens, une épreuve inscrite au calendrier de la Fédération française de cyclisme bien connue des amateurs du sport. Plusieurs dizaines de coureurs sont déjà attendus sur les routes charentaises. Enfin, pour terminer, notez que la 5e édition du Kino Cabaret Arédien a lieu dès demain à Saint-Thierry-la-Perche. Une soixantaine de participants se sont lancés un défi, réaliser des courts-métrages entiers de l'écriture au montage en seulement 3 jours. Un événement basé sur la rencontre, l'apprentissage et la création collective. Il faudra attendre dimanche pour découvrir les films créés pendant ce week-end grâce à une projection dans la salle Attane. Bon mercredi à toutes et à tous.
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6: Bélier, vous cochez plusieurs cases importantes de votre to-do list. Taureau, une belle surprise gustative vous met d'excellente humeur ce mercredi. Quand l'appétit va, tout va. Amis Gémeaux, un projet créatif que vous partagez reçoit des retours enthousiastes. Cancer, votre sens de l'organisation familiale permet d'harmoniser

0: Poissons, la mer, l'eau ou simplement la pluie vous inspire une idée magnifique.
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s'attaque, attention, à la surconsommation. Irresponsable à ses yeux et dangereusement futile, il a d'ailleurs téléchargé sur son iPhone l'application qui s'appelle e-assistant contre les achats inutiles.

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3: Le comité départemental du sport adapté va accueillir pour la première fois en Haute-Vienne le championnat de parafoot adapté à 7 du 14 au 16 mai 2026. Un événement d'envergure qui recevra 500 joueurs, ce qui nécessite une importante mobilisation pour une catégorie de sport encore méconnue. À noter qu'il existe une différence entre sport adapté et handisport. Une particularité que Lucie Chaperon, agente de développement dans le sport et le handicap, souligne à notre micro.
4: Donc du coup, en France, on a deux fédérations qui s'occupent du sport et du handicap. Donc on a la fédération handisport. Donc là, on est sur le handicap moteur et le handicap sensoriel. Et on a la fédération française du sport adapté, où là, on est sur le handicap mental, l'handicap psychique et l'autisme. Au niveau du sport adapté, on est donc déjà une fédération multisport et on va proposer du coup des sports où on a l'équivalent en valide. Donc on peut avoir du foot, du basket, du judo. Donc on va, pour le coup, adapter les règles suivant le degré de handicap des personnes. Donc ça peut être adapter le temps de jeu, adapter les dimensions du terrain ou adapter des règles. Donc on a évidemment le plus gros projet, le championnat de France de parafoot adapté, qui a lieu en mai prochain, où c'est le plus gros championnat de France pour les personnes qui ont un handicap mental.
3: Une section de sport adapté a été créée au club de football Limoges-Landouge. Avec près de 200 licenciés, dont 17 en situation de handicap, le club œuvre pour l'inclusion sociale à travers des entraînements partagés, des tournois et des futurs projets comme la visite du Camp Nou à Barcelone. Mathieu Balraud, coprésident du club Limoges-Landouge Foot et entraîneur de la section sport adapté.
5: Ça fait 4 ans qu'on a ouvert cette équipe de section sport adapté. Donc c'est parti d'un tournoi qu'on a appelé Inter-ESAT, donc avec des ESAT du département. Donc il y avait 12 équipes et suite à ça, on a été ça a pris et on a créé l'équipe de foot de sport adapté au sein du club. Après on fait un entraînement par semaine et on fait une fois par mois un entraînement en inclusion avec l'équipe première, l'équipe réserve du club. Donc on a 17 licenciés pour l'instant et plus ça va. Alors il y en a qui partent, il y en a qui arrivent. La vie d'une équipe.
3: Une différence bénéfique aussi bien pour le club que pour les joueurs. Mathieu Balraud nous en dit plus.
5: Nous, ce qui nous apporte, c'est que c'est déjà le plaisir de jouer au foot, que ça soit dans les deux fédérations, et le plaisir que des personnes en situation de handicap peuvent jouer au sein du club. Et ils font partie intégrante du club, comme je vous dis, au niveau des manifestations, ils sont bénévoles pour tout ce qu'on organise. Donc c'est bénéfique pour eux et pour nous.
3: Un championnat d'envergure qui nécessite d'importants moyens, déployé par le CDSA 87, le club de Limoges-Landouge Foot et la ville de Limoges qui ont activement co-organisé ce tournoi. Lucie Chaperon nous donne plus de détails sur l'élaboration de la compétition.
4: C'est vraiment, comme on le disait, un des plus gros championnats de France pour les personnes en situation de handicap mental. Donc on attend 42 équipes qui viennent de toute la France, donc à peu près entre 500 et 600 joueurs, encadrants, etc. Donc c'est vraiment un gros championnat, on fait tout sur place, donc on a aussi la chance que la ville de Limoges nous mette à disposition le parc des sports de Beaublanc, on fait la restauration sur place, et on essaye vraiment aussi de faire vivre l'économie locale, donc notamment l'office de tourisme qui a fait un gros travail pour qu'on puisse avoir des listes d'hébergement, donc tout ça en local. On espère avoir vraiment beaucoup de public, c'est vraiment la fête du sport adapté. On a un village partenaire où on espère faire venir toutes les associations sport adapté, les entreprises également investies. Donc on encourage vivement à venir découvrir ces champions qui vraiment le méritent.
3: Un problème persiste, le manque de visibilité toujours considérable sur le territoire.
4: Sur Limoges, il y a eu déjà pas mal de championnats de France handisport qui ont été mis en place. Donc nous on a vu que ça nous, comme j'ai deux casquettes, que ça avait donné aussi de la visibilité en local sur nos actions. Et sport adapté généralement on connaît pas du tout, donc l'idée c'était de faire un gros championnat, de beaucoup parler du sport adapté et que les gens puissent vraiment connaître la différence, le grand public ou même les établissements médico-sociaux ou les familles. Et on espère vraiment que cet événement qui a une grande envergure quand même, c'est un championnat de France, il y a 45 équipes, on aura beaucoup de partenaires, on veut vraiment rendre visible et rendre hommage à ces sportifs aussi, de dire oui vous avez peut-être un handicap mental, psychique ou autisme, mais vous aussi, vous pouvez faire du sport et à Limoges, ça existe.
3: Ce championnat de parafoot adapté montrera surtout que les jeunes prennent du plaisir à jouer ensemble. En parallèle, le CDSA 87, le club de Limoges-Landouges et la ville de Limoges misent sur cet événement pour faire mieux connaître le sport adapté et changer le regard du public sur cette pratique encore trop peu visible. Pour Kaolin, Roman Rustin.
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2: Une comédie très originale et servie par un casting séduisant, la Vénus électrique qui fait l'ouverture du Festival de Cannes et débarque en salle aujourd'hui. Et Pio Marmaille, Anaïs Demoustier, Gilles Lellouche, voilà le trio très attirant de cette comédie de Pierre Salvadori, film plein d'humour autour d'une histoire très émouvante, celle d'Antoine Balestro, jeune peintre parisien des années 20. Il n'arrive plus à peindre depuis la mort de sa femme et un soir il se rend chez une voyante, mais il est arnaqué par une femme qui se fait passer pour elle.
3: Depuis quelque temps, j'ouvre une médium.
4: Qui êtes-vous pour abuser du malheur d'un veuf, pour profiter ainsi de sa fragilité?
5: Tu es ma lumière dans les ténèbres.
6: Est-ce que tu m'as pardonné?
4: Voici en sec, monsieur Balestro. Je vous propose de les reprendre. Quand il vous voit, il peint, et quand il peint, je vends.
5: Je vous croyais son ami.
2: Une arnaque encouragée donc par le marchand d'œuvre de ce peintre, mais qui va peu à peu lui permettre de se reconstruire grâce au prétendu contact avec sa femme. Et la situation va se retourner contre celle qui l'amène.
5: Et le peintre, il est beau?
7: Oh, il est beau.
5: Peins le monde pour moi.
4: Elle m'a demandé le peintre. C'est merveilleux, ça.
5: Il m'embrassait. Elle aussi l'embrassait, mais c'était à moi qui rendait ses baisers. Et plus elle apparaît, bah moi, il me voit.
2: Une comédie à l'intrigue est pleine de sensibilité avec cet équilibre très juste entre cette arnaque et le lien affectif qui se crée. La grande réussite, c'est le ton léger et l'humour du film. Il vient donc de faire l'ouverture hors compétition du Festival de Cannes où 22 films sont sélectionnés, notamment Autofiction de Pedro Almodovar ou Histoire parallèle d'Asghar Farhadi. Et en attendant la palme décernée le 23 mai, La Vénus électrique est à découvrir au cinéma.
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1: 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Sébastien Péjou.
2: Bonjour à tous. Mercredi 13 mai 2026, une nouvelle liaison aérienne sera proposée cet été depuis l'aéroport de Limoges-Bellegarde. La compagnie Volotea ouvrira une ligne vers Oran en Algérie du 29 juin au 2 septembre. Un vol sera assuré chaque mercredi en fin de matinée au départ de Limoges. Les billets sont mis en vente à partir d'aujourd'hui avec des tarifs autour de 60 euros l'aller. Niveau ferroviaire, ce sont des perturbations qui sont à prévoir à partir de demain sur plusieurs lignes SNCF du Limousin en raison d'importants travaux de maintenance et de modernisation du réseau. La circulation des trains sera notamment interrompue entre Limoges et Châteauroux de 13h demain jusqu'à dimanche 17 mai à 10h. Et puis la ligne Limoges-Uzerche-Brive sera elle coupée à partir de demain 15h30 jusqu'au dimanche 17 mai également à 17h. Un rassemblement de soutien à Abaï Lai hier soir à Guéret. Ce jeune Malien de 21 ans installé en Creuse depuis 3 ans et formé au lycée du bâtiment de Feltin avait été placé sous OQTF après une interpellation près d'Aubusson. Lundi, la justice a finalement annulé son obligation de quitter le territoire et sa rétention administrative. De retour en Creuse, il doit désormais déposer une demande de titre de séjour en préfecture pour obtenir sa régularisation. La quatrième édition du concours de création de jeux numériques Ludonum s'est tenue hier au siège du conseil départemental de la Haute-Vienne à Limoges. Plus de 150 élèves étaient réunis pour présenter leurs travaux réalisés au cours de l'année scolaire. Vous étiez sur place.
3: Dans ce brouhaha, contrastant avec le calme habituel des salles de classe, des jeunes ayant l'option espagnole présentaient un escape game sur une fête populaire du pays. D'autres, spécialisés en technologie, faisaient la démo de leur jeu d'arcade. Pierre Martin, professeur au collège Pierre-Robert du Tora, a lui créé, avec ses élèves, un jeu de cartes à jouer sur les mathématiques.
4: On voit des progrès dans un premier temps de motivation chez nos élèves. Ils sont contents de jouer, ils sont contents de savoir que ce rendez-vous va arriver et de travailler dans cette ambiance-là. C'est bénéfique pour eux et pour nous.
3: Les projets ont été soumis au rectorat qui organisait cette journée. Cécile Vassy, chargée du numérique éducatif.
5: Il y a un jury qui passe, composé de personnes professionnelles dans le jeu ou dans le numérique et qui va déterminer quel est le meilleur jeu d'escape game, jeu de plateau, jeu d'arcade. Alors, c'est très difficile parce qu'en fait, on a envie de récompenser tout le monde.
3: Tellement dur de choisir que le jury a fini par récompenser 6 projets. Dans la catégorie jeu de plateau, c'est un dérivé du qui est avec des personnalités qui ont lutté pour des causes telles que la démocratie ou l'égalité homme-femme qui l'a emporté. Manuela, élève du lycée Bernard Palissy de Saint-Léonard-de-Noblin, était ravie de cette victoire collaborative.
6: J'aime bien le fait qu'ils aient mis le point sur la coopération parce qu'on a bien aimé travailler avec
7: le lycée d'Autry.
6: Ouais, ça a été super sympa.
3: Le succès de leur jeu ne s'arrête d'ailleurs pas là, car il devrait prochainement être mis en vente.
2: Merci Maë. Le rectorat espère que cette journée encouragera de nouveaux établissements des trois départements à candidater pour l'édition 2027. Le Limoges Handball enregistre l'arrivée de Tom Pelayo pour les trois saisons prochaines. Ancien meilleur buteur du championnat de Dunkerque, l'arrière droit international français de 28 ans arrive à Limoges avec l'ambition de se relancer et de retrouver la scène européenne. Il remplacera Farouk Youssouf, attendu en Pologne la saison prochaine. Et puis le 79e Festival de Cannes s'est ouvert hier avec une forte présence du Limousin dans la sélection officielle. Trois films tournés sur le territoire ont été retenus cette année. Notre salut d'Emmanuel Mar, Histoire de la nuit de Léa Missius et tous deux tournés en Haute-Vienne et Karma de Guillaume Canet, film en partie tourné en Corrèze, la région Nouvelle-Aquitaine qui soutient plusieurs productions présentées à Cannes met en avant les retombées économiques du cinéma sur le territoire. Selon la vice-présidente chargée de la culture, 1 euro investi dans un tournage peut générer entre 5 et 12 euros de retombées locales. En 2025, le Limousin a accueilli 157 jours de tournage. C'est la fin de cette édition. Merci de l'avoir suivi.
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3: Kaola, reportage, deuxième reportage consacré cette année aux 5 ans d'un événement qui a lieu en pays arédien, plus précisément à Saint-Thierry, qui s'appelle le Kino Cabaret Arédien. La 5e édition va se dérouler du 14 au 17 mai prochain. Les inscriptions sont presque closes. On va vous annoncer d'ailleurs un petit truc sympa concernant le nombre d'inscrits dans quelques instants. Et on va en parler avec Jérémy, qui est le président de l'association du Kino Cabaret. Bonjour Jérémy.
4: Bonjour, merci de m'avoir invité.
3: Avec grand plaisir. On l'avait dit, on le fait. On poursuit l'aventure à vos côtés pour annoncer ce bel événement qui va fêter ses 5 ans. Et ça commence par un record, déjà.
4: Déjà, au niveau des inscriptions, on est très bien cette année, vu qu'on a passé la 50aine d'inscriptions. Donc, c'est notre plus grand nombre d'inscrits jusqu'à présent.
3: On rappelle que le record était de 51 inscrits. Vous êtes à 52. Il reste quelques jours et que la jauge max est quand même de 60. Il reste à la fois encore 8 places et que 8 places. Donc, si vous voulez vous inscrire, ne tardez pas. On ne pourra pas pousser les murs après pour vous accueillir. C'est un peu ça l'idée.
4: C'est ça. Ça peut aller vite. Surtout toutes les inscriptions de dernière minute.
3: 5 ans, c'est l'occasion de revenir un petit peu en arrière pour parler de la genèse de cette association. Pourquoi ? D'abord personnellement, comment est-ce que tu es venu dans cet univers du Kino Cabaret, de la vidéo plus largement ? Et qu'est-ce qui t'a poussé, toi et quelques compères, à vouloir aller plus loin ? Comment ça s'est déroulé tout ça ?
4: Moi j'ai commencé la vidéo plus jeune et quand j'étais adolescent, j'ai pu aller au Kino Cabaret de Nogent-le-Rotrou,
3: voilà,
4: du côté en dessous de Chartres, dans le Perche. Et là-bas j'ai pu découvrir donc le principe des Kino Cabaret, etc. J'ai adoré.
3: Oui.
4: Et un petit peu plus tard, je me suis dit, on n'a pas ça en Limousin, ça n'existe pas, donc on va amener ça en Limousin. Et venant de Saint-Thierry, je me suis dit, c'est ni trop grand ni trop petit, c'est vraiment idéal.
3: Et puis à la frontière de pas mal de grandes villes qui sont à proximité aussi.
4: C'est ça, donc je me suis dit, c'est un endroit idéal en plus que je connais, donc je me suis dit, allez, on va monter le kino à Saint-Thierry.
3: Alors maintenant, je vais te poser une question qui est très simple, la définition du Kino Cabaret.
4: Kino Cabaret, c'est un week-end de création de courts-métrages où tout le monde s'associe, professionnel ou non, pour réaliser des courts-métrages sur 3 jours et qui vont être diffusés dès le dimanche dans la foulée.
3: Et vous avez un slogan que j'adore dans l'association.
4: Oui, c'est faites bien avec rien, faites mieux avec peu, mais faites-le maintenant.
3: Voilà, c'est ne ratez pas le train, saisissez l'occasion de venir découvrir. C'est vraiment pour tout public, des novices aux plus experts. Justement, l'idée, c'est aussi ce côté d'entraide. C'est vraiment de. Il y a un côté lien social et rencontre humaine dans ce genre d'événement.
4: C'est ça, hein, c'est vraiment tout le monde fait ensemble, tout le monde s'aide, il n'y a pas de compétition. Il y a des enfants, il y a des adultes, il y a des professionnels, il y a des amateurs. L'idée, c'est que tout le monde s'essaie à l'expérience et réalise ensemble.
3: Et je suis novice, moi, dans le domaine, hein, mais je veux dire, je pourrais par exemple venir avec mon smartphone, j'ai rien d'autre, mais ça peut déjà suffire comme base à faire quelque chose.
4: Voilà, ça peut à la fois suffire parce que pour filmer avec le smartphone et en même temps, il y en a plusieurs qui ont plus de matériel. Ça peut être l'occasion de dire, moi j'ai une idée, mais je sais pas faire, est-ce que vous pouvez me montrer ou m'aider pour faire telle ou telle chose ?
3: Ouais, c'est un tremplin même pour l'apprentissage.
4: Voilà. Sachant qu'il y a des acteurs professionnels aussi, donc ça peut être l'occasion ou jamais de tourner avec des acteurs professionnels et également des vidéastes qui sont un peu plus expérimentés qui peuvent nous aider à mettre un pied dans cet univers-là.
3: On va parler maintenant du déroulement du week-end. On l'a dit, ça commence le 14 mai, ça finit le 17 mai. La dernière journée, c'est la projection des œuvres qui auront été réalisées pendant les jours précédents. Comment ça va se dérouler ? Je te laisse m'expliquer un peu le déroulé des 3 jours.
4: Alors, le déroulé des 3 jours, on se retrouve le jeudi en début d'après-midi vers 14h pour faire la réunion de prod où là, tout le monde va se présenter, dire ce qu'ils veulent faire, les envies, ce qu'ils ont, etc. Et ensuite, on va rester tous ensemble jusqu'au dimanche. Donc, tous ensemble pour tous les repas, etc. On va être ensemble et on va réaliser les films tout le long. C'est ça. Nous, on s'assure que tout le monde ait tout ce qu'il faut. Ceux qui viennent de loin vont être hébergés sur place, ce qui permet à tout le monde de rester
3: ensemble. On oublie une chose, c'est qu'on parle de 52 inscrits, peut-être 60, c'est qu'il y a une vraie organisation derrière, parce qu'il faut, les gens qui viennent d'à côté, enfin c'est facile, mais ceux qui sont d'un peu plus loin, il y a toute une logistique, ça doit demander un gros travail de préparation.
4: Oui, on a des chalets du côté du plan d'eau de
3: Saint-Thierry. Oui, en plus il y en a de nouveaux qui ont été installés cette année, je crois. Oui. Un des événements, une des parties de l'événement sur lesquelles vous voulez insister beaucoup plus cette année, c'est la journée du dimanche, parce que vous vous rendez compte qu'il y a un succès sur cette journée de production et vous avez voulu pousser un peu le truc et essayer d'aller encore un peu plus loin pour que ça attire encore plus de monde.
4: Disons qu'on a envie de faire une belle projection cette année, donc d'avoir pas mal de gens qui viennent à la projection. On en a chaque année, mais on veut essayer de faire ça un petit peu bien cette année avec une vraie buvette, etc. Pour accueillir les gens et pour que ce soit l'occasion à tout le monde de voir le film.
3: La diffusion, la projection, elle se fait où pour inciter les gens à vous rejoindre ?
4: Alors la projection se fait à la Salatane, donc le dimanche 17 mai à 15h.
3: Voilà, donc à ne pas rater, même si vous n'avez pas fait partie de l'aventure des créateurs de cette édition du Kino Cabaret, vous pouvez venir librement le dimanche à 14h. 14h pour profiter de la projection.
4: Ça peut être l'occasion de voir plein de films qui ont été tournés dans tout le pays arédien, donc de voir plein de décors qu'on peut connaître au quotidien.
3: Jérémy, on va te souhaiter à toi, tes partenaires et bien sûr tous les inscrits de passer un excellent week-end. Je le répète et je vous invite vivement à vous rendre le dimanche 17 mai à 14h du côté de la Salle Attane de Saint-Thierry pour participer à la projection si vous n'avez pas fait partie des créateurs de ce week-end, pour découvrir un peu cet univers du Kino Cabaret. Et je pense qu'on peut d'ores et déjà se donner rendez-vous pour la 6e édition.
4: Avec grand plaisir, on espère en tout cas.
3: Bonne chance pour cette belle édition et à bientôt.
4: Merci beaucoup, à bientôt.
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2: Bonjour à tous, Stéphanie Rist va réunir ce matin les professionnels de santé, une réunion en visioconférence en tout début de journée autour de la ministre de la Santé pour faire un nouveau point de situation sur l'antivirus. Lors d'une conférence de presse hier en fin de journée, on a appris que la Française contaminait la forme cardio-pulmonaire la plus sévère de la maladie. Emmanuel Macron, lui, estime que le gouvernement a pris les bonnes décisions ces derniers jours. Emmanuel Macron qui termine son voyage au Kenya, la relation entre la qui est la France est là et elle est très forte, assure le chef de l'État après le sommet Africa Forward. Dans une interview à plusieurs médias comme France 24, il dit aussi assumer d'avoir durci la politique migratoire. Concernant la réouverture du détroit d'Ormuz, il estime que cela est une priorité. Et alors qu'aucun accord n'a été trouvé au Moyen-Orient, Donald Trump est attendu en Chine aujourd'hui. Un déplacement historique car aucun président américain n'est allé dans le pays depuis 2017. Des patrons de grands groupes américains vont accompagner le locataire de la Maison Blanche pendant ce déplacement qui doit durer 3 jours. La situation internationale et la guerre en Iran devraient également être évoquées, bien sûr. Dans le même temps, en France, la consommation de carburant en chute libre, moins 30% depuis le début du mois, selon Sébastien Lecornu. Le Premier ministre précise que les recettes fiscales ont reculé de près de 300 millions d'euros. Il n'y a pas et il n'y a jamais eu de cagnotte, promet le chef du gouvernement. Frédéric Péchier ne sera pas libéré avant son procès en appel. La Cour de cassation a refusé la demande de l'ancien anesthésiste de Besançon, condamné à perpétuité en première instance pour 30 empoisonnements, dont 12 morts. Frédéric Péchier a toujours clamé son innocence. Et puis en foot, 2 matchs en retard de la 29e journée de Ligue 1 ce soir. Brest déjà accueille Strasbourg à 19h et puis à 21h, un choc entre Lens et le PSG, le 2e contre le leader. Voilà pour l'essentiel de l'actu, très bon début de journée.
3: Et la météo sur Kaolin, la radio, c'est parti en ce mercredi 13 mai. Voici vos prédictions pour aujourd'hui avec un ciel très nuageux avec de courtes éclaircies ce matin. Pas de précipitations au programme cet après-midi. Les éclaircies vont alterner avec des passages nuageux parfois assez denses. Le risque d'averse sera présent mais très faible et de façon vraiment très localisée. Les températures attendues seront de l'ordre de 7 à 8 degrés ce matin avec un vent de secteur ouest qui soufflera entre 10 et 25 km/h cet après-midi. Les températures grimperont jusqu'à 16 voire 17 degrés. Le vent soufflera toujours de secteur ouest. Il va se renforcer et soufflera entre 25 et 45 km/h. Le temps qui devrait ensuite devenir plus instable pour les journées de jeudi et vendredi.
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5: Bélier, vous cochez plusieurs cases importantes de votre to-do list.
6: Taureau, une belle surprise gustative vous met d'excellente humeur ce mercredi.
7: Quand l'appétit va, tout va.
8: Amis Gémeaux, un projet créatif que vous partagez reçoit des retours enthousiastes.
9: Cancer, votre sens de l'organisation familiale permet d'harmoniser les agendas.
10: Les Lions, une mise à jour ou une amélioration technique dans votre quotidien simplifie radicalement votre vie.
11: Vierge, votre présence lors d'un événement vous vaut de belles opportunités relationnelles.
12: Les Balances, distribuez votre plus beau sourire pour attirer le positif.
13: Amis Scorpions, votre flair légendaire vous permet d'anticiper une évolution avant tout le monde.
14: Sagittaire, une nouvelle destination ou expérience s'ajoute à votre liste de rêves avec toutes les chances d'être réalisée bientôt.
15: Capricorne, votre patience et votre constance paient enfin.
16: Amis Verseau, parfois il faut savoir faire un pas de côté pour mieux comprendre.
17: Enfin, Poissons...

Notre sélection Nouvelle-Aquitaine, c'est le groupe O2N avec ce titre Gadou. Toujours dopé à l'humour sur fond de rap, de rock et de chansons, le trio bordelais entre Alix, Jaco et Massia revient avec l'album Doula, sous-titré d'ailleurs Des couloirs et des portières. Cet album revient 3 ans après 1200 mètres en tout et nous avons sélectionné 5 titres de ce nouvel album, dont ces deux premiers simples, Hey Joe et Houston, qu'accompagnent dans la programmation de votre radio préférée, Gadou donc, R et Merry Go Round. On retrouve l'univers caustique du trio, dont les textes sont servis par des mélodies associant rythmique minimaliste, guitare discrète et électronique, un brin acide. Chacun pourra retrouver dans ses titres un moment d'existence, entre collection de petits bonheurs et d'incertitudes, rencontrés en empruntant les couloirs de la vie et en ouvrant les portières de moyens de transport nous portant d'aventure en aventure, individuelle ou collective. À noter que la plupart des dates de la tournée européenne d'O2N avant la tournée nord-américaine début 2026 sont complètes. La meilleure chance de voir le groupe interpréter ses nouveautés en live en Nouvelle-Aquitaine durant cet été, le 4 juillet dernier à Marmande, pour le festival Garo Rock.

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2: En Limousin, trois associations ferroviaires historiques cherchent un nouveau souffle et surtout un nouveau toit. Depuis plus de 40 ans, des passionnés font vivre les trains d'autrefois sur les rails de la région. Autorail, locomotive à vapeur, pièces de collection, un héritage ferroviaire unique porté par l'autorail Limousin, le train vapeur du Limousin et Historail. Mais leur avenir est aujourd'hui incertain. Le site qu'elles occupent doit en effet être récupéré par la SNCF d'ici la fin de l'année 2026. Résultat, il faut trouver en urgence un nouveau point de chute. Au-delà du simple déménagement, c'est toute la question de la préservation et du développement de ce patrimoine qui se pose. Car ces trains ne sont pas seulement des objets de collection, ils roulent, ils attirent des visiteurs et participent à l'économie locale. Jean-Louis Longequeux, président de l'autorail Limousin, nous en dit plus.
3: L'autorail, nous on travaille tous les lundis sur le site de Puymbert. Qu'est-ce que ça représente ? Environ 1500, 2000 personnes à l'année. Et qu'est-ce qu'on fait comme destination ? Tout le Grand Sud-Ouest, quand il y avait la ligne Angoulême, on montait sur la Rochelle, on montait dans le Marais Poitevin, on va à Cahors, on va un peu partout, là où il y a un attrait touristique. On fait des journées style, on va dire, autocariste. C'est-à-dire le train, un ou deux lieux touristiques à visiter, et puis on rentre. Quoi. Chaque fois, nos deux autorails sont complets avec 120 personnes.
2: Ces circulations touristiques sont donc aujourd'hui menacées par un problème très concret, celui du relogement. L'urgence est donc désormais de trouver un nouveau site.
3: On est donc sur le site SNCF de Puymbert, site qui doit être libéré à la fin de l'année, du fait de la construction d'un futur technicentre dans le cadre de l'ouverture à la concurrence. Voilà. Donc nous devons quitter les lieux. On a bénéficié d'une bienveillance totale de la SNCF locale, mais on doit quitter les lieux le 31 décembre. Il faut un peu de place, ce qui fait qu'effectivement deux sites ont été démarchés. Un par la machine à vapeur, donc qui va sans doute partir à Saint-Sulpice-Laurière, et nous, on va monter ce carré provisoirement à Ussel.
2: Pour continuer à faire rouler ces trains, encore faut-il pouvoir les stocker. Le défi est de taille. Entre autorail et locomotive à vapeur, ce sont ainsi près de 800 mètres de matériel qu'il faut mettre à l'abri. Un ensemble imposant qui nécessite des voies adaptées, mais aussi un vaste hangar pour protéger ces machines fragiles des intempéries et éviter parfois des centaines d'heures de restauration.
3: Disons que le mieux, c'est que le matériel soit à l'abri. Pas tout le matériel, mais au moins le matériel de traction, que ce soit les machines à vapeur et les autorails. Aujourd'hui, les machines à vapeur sont hébergées à Puymbert, donc, mais à l'abri. Et quand ils vont partir à Saint-Sulpice, eux, il vaut mieux qu'ils bénéficient d'un bâtiment pour éviter les dégradations. On essaie, machines à vapeur et autorail, eh bien, de conserver, dans le cadre de la convention qui nous lie à la SNCF, ce matériel dans le meilleur état possible, permettant de rouler sur le RFN.
2: Et aujourd'hui, votre objectif, c'est d'attirer les investisseurs, si j'ai bien compris.
3: Ben, si on part, on va donc être dispatché à Saint-Sulpice, nous à Ussel. On essaie de sensibiliser le maximum de personnes qui peuvent nous aider demain financièrement à la cause du tourisme développé par le train. Le long de la vallée de la Vienne, eh bien, il y a quelque chose à faire. Mais avec, effectivement, toujours cette... moi, je pense que c'est le point le plus important, le côté pécunier. Quoi.
2: Face à cette situation, les associations font front commun. Autorail Limousin, Train Vapeur et le musée Historail avancent désormais ensemble et ce rapprochement stratégique a comme objectif de gagner en visibilité, d'être mieux entendu et au final de peser davantage et que l'effort collectif aboutisse à créer un véritable pôle touristique ferroviaire régional.
3: Ça fait 2 ans, nous, que le Train Vapeur et Autorail fait des démarches auprès des institutions. Historail est venu se greffer dessus depuis peu. On pense qu'effectivement, Historail, plus les trois, on aura peut-être un peu plus d'écoute. On va dire que c'est l'objectif. Mais demain, on espère que Train Vapeur, Historail, le long de la vallée de la Vienne, on arrive à proposer aux autocaristes, au monde du tourisme, quelque chose qui puisse attirer un petit peu plus qu'aujourd'hui. Donc il faut un groupement de collectivités. On pense qu'avec un groupement de Limoges à Mémac, Saint-Léonard et Moutier, on pense qu'avec un groupement de collectivités, on puisse obtenir petit à petit, avec un phasage, un bâtiment correct qui permette la pérennité de l'exploitation. Alors on n'est pas comme le Truffadeau à Saint-Denis-près-Martel, qui tourne à plus de 100 000 visiteurs, mais déjà on arriverait à doubler ou peut-être tripler, ça serait déjà pas mal.
2: Une ambition qui pourrait bénéficier au territoire est rapporté gros. Une étude estimerait à plus de 350 000 euros par an les retombées économiques locales liées aux trains touristiques. Un chiffre qui pourrait doubler avec un projet structuré. Reste à trouver un lieu et des partenaires prêts à embarquer. Un appel au soutien lancé donc aux collectivités et aux entreprises, car pour les trois associations ferroviaires locales, plus que jamais, l'union fait la force afin d'offrir un avenir au patrimoine ferroviaire limousin. Pour le Graal, Yasmine Kichou, Kaolin.
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2: Dame, recherche emploi auxiliaire de vie pour entretien maison, repassage, ménage, course, assurer les déplacements, garde de nuit sur le secteur de Saint-Thierry-la-Perche et ses alentours. Autre offre d'emploi, le transport Sud-Limousin recherche un conducteur avec expérience exigée super lourd, plus formation à jour, poste à pourvoir début mai pour CDD de 6 mois, avec possibilité d'évolution en CDI, pas de découchage, rémunération en fonction de l'expérience. Si vous souhaitez avoir les coordonnées, n'hésitez pas à nous contacter, puis si vous désirez déposer votre annonce, kaolin-laradio.com. À bientôt.
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2: Bonjour à tous. Mercredi 13 mai 2026, une nouvelle liaison aérienne sera proposée cet été depuis l'aéroport de Limoges-Bellegarde. La compagnie Volotea ouvrira une ligne vers Oran en Algérie du 29 juin au 2 septembre. Un vol sera assuré chaque mercredi en fin de matinée au départ de Limoges. Les billets sont mis en vente à partir d'aujourd'hui avec des tarifs autour de 60 euros l'aller. Niveau ferroviaire, ce sont des perturbations qui sont à prévoir à partir de demain sur plusieurs lignes SNCF du Limousin en raison d'importants travaux de maintenance et de modernisation du réseau. La circulation des trains sera notamment interrompue entre Limoges et Châteauroux de 13h demain jusqu'à dimanche 17 mai à 10h. Et puis la ligne Limoges-Uzerche-Brive sera elle coupée à partir de demain 15h30 jusqu'au dimanche 17 mai également à 17h. Un rassemblement de soutien à Abaï Lai hier soir à Guéret. Ce jeune Malien de 21 ans installé en Creuse depuis 3 ans et formé au lycée du bâtiment de Feltin avait été placé sous OQTF après une interpellation près d'Aubusson. Lundi, la justice a finalement annulé son obligation de quitter le territoire et sa rétention administrative. De retour en Creuse, il doit désormais déposer une demande de titre de séjour en préfecture pour obtenir sa régularisation. La 4e édition du concours de création de jeux numériques Ludonum s'est tenue hier au siège du conseil départemental de la Haute-Vienne à Limoges. Plus de 150 élèves étaient réunis pour présenter leurs travaux réalisés au cours de l'année scolaire. Maïfa, vous étiez sur place.
3: Dans ce brouhaha contrastant avec le calme habituel des salles de classe, des jeunes ayant l'option espagnole présentaient un escape game sur une fête populaire du pays. D'autres, spécialisés en technologie, faisaient la démo de leur jeu d'arcade. Pierre Martin, professeur au collège Pierre-Robert du Tora, a lui créé, avec ses élèves, un jeu de cartes à jouer sur les mathématiques.
4: On voit des progrès dans un premier temps de motivation chez nos élèves. Ils sont contents de jouer, ils sont contents de savoir que ce rendez-vous va arriver et de travailler dans cette ambiance-là. C'est bénéfique pour eux et pour nous.
3: Les projets ont été soumis au rectorat qui organisait cette journée. Cécile Vassy, chargée du numérique éducatif.
5: Il y a un jury qui passe, composé de personnes professionnelles dans le jeu ou dans le numérique et qui va déterminer quel est le meilleur jeu d'escape game, jeu de plateau, jeu d'arcade. Alors, c'est très difficile parce qu'en fait, on a envie de récompenser tout le monde.
3: Tellement dur de choisir que le jury a fini par récompenser 6 projets. Dans la catégorie jeu de plateau, c'est un dérivé du qui est avec des personnalités qui ont lutté pour des causes telles que la démocratie ou l'égalité homme-femme qui l'a emporté. Manuela, élève du lycée Bernard Palissy de Saint-Léonard-de-Noblin, était ravie de cette victoire collaborative.
6: J'aime bien le fait qu'ils aient mis le point sur la coopération parce qu'on a bien aimé travailler avec
7: les lycéens d'Autry. Le lycée d'Autry.
6: Ouais, ça a été super sympa.
3: Le succès de leur jeu ne s'arrête d'ailleurs pas là, car il devrait prochainement être mis en vente.
2: Merci Maë. Le rectorat espère que cette journée encouragera de nouveaux établissements des trois départements à candidater pour l'édition 2027. Le Limoges Handball enregistre l'arrivée de Tom Pelayo pour les trois saisons prochaines. Ancien meilleur buteur du championnat de Dunkerque, l'arrière droit international français de 28 ans arrive à Limoges avec l'ambition de se relancer et de retrouver la scène européenne. Il remplacera Farouk Youssouf, attendu en Pologne la saison prochaine. Et puis le 79e Festival de Cannes s'est ouvert hier avec une forte présence du Limousin dans la sélection officielle. Trois films tournés sur le territoire ont été retenus cette année. Notre salut d'Emmanuel Mar, Histoire de la nuit de Léa Missius et tous deux tournés en Haute-Vienne et Karma de Guillaume Canet, film en partie tourné en Corrèze, la région Nouvelle-Aquitaine qui soutient plusieurs productions présentées à Cannes met en avant les retombées économiques du cinéma sur le territoire. Selon la vice-présidente chargée de la culture, 1 euro investi dans un tournage peut générer entre 5 et 12 euros de retombées locales. En 2025, le Limousin a accueilli 157 jours de tournage. C'est la fin de cette édition. Merci de l'avoir suivi.
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8: La météo sur Kaolin, la radio, c'est parti en ce mercredi 13 mai. Voici vos prédictions pour aujourd'hui avec un ciel très nuageux avec de courtes éclaircies ce matin. Pas de précipitations au programme cet après-midi. Les éclaircies vont alterner avec des passages nuageux parfois assez denses. Le risque d'averse sera présent mais très faible et de façon vraiment très localisée. Les températures attendues seront de l'ordre de 7 à 8 degrés ce matin avec un vent de secteur ouest qui soufflera entre 10 et 25 km/h cet après-midi. Les températures grimperont jusqu'à 16 voire 17 degrés. Le vent soufflera toujours de secteur ouest. Il va se renforcer et soufflera entre 25 et 45 km/h. Le temps qui devrait ensuite devenir plus instable pour les journées de jeudi et vendredi.
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10: Bélier, vous cochez plusieurs cases importantes de votre to-do list.
11: Taureau, une belle surprise gustative vous met d'excellente humeur ce mercredi.
12: Quand l'appétit va, tout va.
13: Amis Gémeaux, un projet créatif que vous partagez reçoit des retours enthousiastes.
14: Cancer, votre sens de l'organisation familiale permet d'harmoniser les agendas.
15: Les Lions, une mise à jour ou une amélioration technique dans votre quotidien simplifie radicalement votre vie.
16: Vierge, votre présence lors d'un événement vous vaut de belles opportunités relationnelles.
17: Les Balances, distribuez votre plus beau sourire pour attirer le positif.
18: Amis Scorpion, votre flair légendaire vous permet d'anticiper une évolution avant tout le monde.
19: Sagittaire, une nouvelle destination ou expérience s'ajoute à votre liste de rêves avec toutes les chances d'être réalisée bientôt.
20: Capricorne, votre patience et votre constance paient enfin.
21: Amis Verseau, parfois il faut savoir faire un pas de côté pour mieux comprendre.
22: Enfin, poisson, la mer, l'eau ou simplement la pluie vous inspirent une idée magnifique.
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2: En Limousin, trois associations ferroviaires historiques cherchent un nouveau souffle et surtout un nouveau toit. Depuis plus de 40 ans, des passionnés font vivre les trains d'autrefois sur les rails de la région. Autorail, locomotive à vapeur, pièces de collection, un héritage ferroviaire unique porté par l'autorail Limousin, le train vapeur du Limousin et Historail. Mais leur avenir est aujourd'hui incertain. Le site qu'elles occupent doit en effet être récupéré par la SNCF d'ici la fin de l'année 2026. Résultat, il faut trouver en urgence un nouveau point de chute. Au-delà du simple déménagement, c'est toute la question de la préservation et du développement de ce patrimoine qui se pose. Car ces trains ne sont pas seulement des objets de collection, ils roulent, ils attirent des visiteurs et participent à l'économie locale. Jean-Louis Longequeux, président de l'autorail Limousin, nous en dit plus.
3: L'autorail, nous on travaille tous les lundis sur le site de Puymaire. Qu'est-ce que ça représente? Environ 1500, 2000 personnes à l'année. Et qu'est-ce qu'on fait comme destination? Tout le Grand Sud-Ouest, quand il y avait la ligne Angoulême, on montait sur la Rochelle, on montait dans le Marais Poitevin, on va à Cahors, on va un peu partout, là où il y a un attrait touristique. On fait des journées style, on va dire, autocariste, c'est-à-dire le train, un ou deux lieux touristiques à visiter, et puis on rentre, quoi. Chaque fois, nos deux autorails sont complets avec 120 personnes.
2: Ces circulations touristiques sont donc aujourd'hui menacées par un problème très concret, celui du relogement. L'urgence est donc désormais de trouver un nouveau site.
3: On est donc sur le site SNCF de Puymaire, site qui doit être libéré à la fin de l'année du fait de la construction d'un futur technicentre dans le cadre de l'ouverture à la concurrence. Voilà. Donc nous devons quitter les lieux. On a bénéficié d'une bienveillance totale de la SNCF locale, mais on doit quitter les lieux le 31 décembre. Il faut un peu de place, ce qui fait qu'effectivement deux sites ont été démarchés, un par la machine à vapeur, donc qui va sans doute partir à Saint-Sulpice-Laurière, et nous, on va monter ce carré provisoirement à Ussel.
2: Pour continuer à faire rouler ces trains, encore faut-il pouvoir les stocker. Le défi est de taille. Entre autorail et locomotive à vapeur, ce sont ainsi près de 800 mètres de matériel qu'il faut mettre à l'abri. Un ensemble imposant qui nécessite des voies adaptées, mais aussi un vaste hangar pour protéger ces machines fragiles des intempéries et éviter parfois des centaines d'heures de restauration.
3: Disons que le mieux, c'est que le matériel soit à l'abri. Pas tout le matériel, mais au moins le matériel de traction, que ce soit les machines à vapeur et les autorails. Aujourd'hui, les machines à vapeur sont hébergées à Puymaire, donc, mais à l'abri. Et quand ils vont partir à Saint-Sulpice, eux, il vaut mieux qu'ils bénéficient d'un bâtiment pour éviter les dégradations. On essaie, machines à vapeur et autorails, de conserver, dans le cadre de la convention qui nous lie à la SNCF, ce matériel dans le meilleur état possible, permettant de rouler sur le RFN.
2: Et aujourd'hui, votre objectif, c'est d'attirer les investisseurs, si j'ai bien compris.
3: Ben, si on part, on va donc être dispatché à Saint-Sulpice, nous à Ussel. On essaie de sensibiliser le maximum de personnes qui peuvent nous aider demain financièrement à la cause du tourisme développé par le train. Le long de la vallée de la Vienne, il y a quelque chose à faire. Mais avec effectivement toujours cette... moi je pense que c'est le point le plus important, le côté pécunier. Quoi.
2: Face à cette situation, les associations font front commun. Autorail Limousin, Train Vapeur et le musée Historail avancent désormais ensemble et ce rapprochement stratégique a comme objectif de gagner en visibilité, d'être mieux entendu et au final de peser davantage et que l'effort collectif aboutisse à créer un véritable pôle touristique ferroviaire régional.
3: Ça fait 2 ans, nous, que le train vapeur autorail fait des démarches auprès des institutions. Historail est venu se greffer dessus depuis peu. On pense qu'effectivement, Historail plus les trois, on aura peut-être un peu plus d'écoute. On va dire que c'est l'objectif. Mais demain, on espère que train vapeur, Historail, le long de la vallée de la Vienne, on arrive à proposer aux autocaristes, au monde du tourisme, quelque chose qui puisse attirer un petit peu plus qu'aujourd'hui. Donc il faut un groupement de collectivités, on pense qu'avec un groupement de Limoges à Mémac, Saint-Léonard et Moutier, on pense qu'avec un groupement de collectivités, on puisse obtenir petit à petit, avec un phasage, un bâtiment correct qui permette la pérennité de l'exploitation. Alors on n'est pas comme le Truffadeau à Saint-Denis-près-Martel, qui tourne à plus de 100 000 visiteurs, mais déjà on arriverait à doubler ou peut-être tripler, ça serait déjà pas mal.
2: Une ambition qui pourrait bénéficier au territoire est rapporté gros. Une étude estimerait à plus de 350 000 euros par an les retombées économiques locales liées aux trains touristiques. Un chiffre qui pourrait doubler avec un projet structuré. Reste à trouver un lieu et des partenaires prêts à embarquer. Un appel au soutien lancé donc aux collectivités et aux entreprises, car pour les trois associations ferroviaires locales, plus que jamais, l'union fait la force afin d'offrir un avenir au patrimoine ferroviaire limousin. Pour Kaolin, Yasmine Kichou.
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1: Bonjour, quoi de beau à la télé pour cette soirée du 13 mai sur TF1, Grey's Anatomy, la suite de la saison 22 de la série, sur France 2, Enchaîné, série avec Olivier Gourmet, sur TMC, Retour vers le futur, film réalisé par Robert Zemeckis. En 1985, le jeune Marty McFly mène une existence normale auprès de sa petite amie Jennifer, amie de l'excentrique professeur Emmett Brown. Il l'accompagne un soir tester sa nouvelle expérience, le voyage dans le temps. Sur TF1, série film Pokémon Détective Pikachu, film avec Ryan Reynolds. Sur France 4, Sibyl, film avec Virginie Efira et Adèle Exarchopoulos. Sibyl est une romancière reconvertie en psychanalyste. Margot, une jeune actrice en détresse, la supplie de la recevoir en plein tournage. Elle est enceinte de l'acteur principal. Sur France 3, Des Racines et des Ailes, magazine présenté par Carole Gessler sur le thème Passion patrimoine au cœur des Grands Lacs italiens. La région des Grands Lacs du nord de l'Italie offre des paysages époustouflants. Et puis sur M6, Top Chef, la saison 17 du concours présenté par Stéphane Rothenberg. Très belle soirée à tous.
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1: Et nous sommes le 13 mai, aujourd'hui nous fêtons les Maël, les Roland et les Maëlys. Et en ce 13 mai, je pourrais vous parler du début de la grève générale en France qui paralyse tout le pays en 1968. J'aurais aussi pu vous parler de l'attentat visant le pape Jean-Paul II sur la place Saint-Pierre en 1981. Atteint de 3 coups de feu, le souverain pontife est opéré d'urgence. Ou encore du dernier match de football de Johan Cruyff en tant que joueur professionnel en 1984. Mais le 13 mai 1993 a lieu la prise d'otage d'une classe de maternelle à Neuilly-sur-Seine pendant 46 heures. L'auteur, un entrepreneur chômeur et dépressif, se faisant appeler Human Bomb. Un peu avant 9h30, un homme cagoulé et casqué pénètre dans l'école maternelle Commandant Charcot. Armé d'un pistolet et d'une ceinture d'explosifs, il entre dans la classe et prend en otage l'institutrice et 20 enfants âgés de 3 à 4 ans. Le terroriste demande 100 millions de francs ou bien il se fera exploser. La police est rapidement prévenue et fait évacuer le reste de l'école avant d'entamer des négociations jusqu'à l'arrivée de Nicolas Sarkozy, alors maire de la ville. Encore inconnu du grand public, il exige de parlementer directement avec le terroriste. Il gagne sa confiance et obtient la libération de plusieurs enfants. Le lendemain, les discussions sont au point mort, mais le preneur d'otages fatigue. Le raid met un somnifère puissant dans son café avant de lancer l'assaut menant à la mort du terroriste. La citation du jour est signée du prix Nobel de la paix, Yitzhak Rabin. Il faut combattre le terrorisme comme s'il n'y avait pas de négociation et négocier comme s'il n'y avait pas de terrorisme.
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0: Le flash et la météo à suivre sur l'antenne de Kaolin FM. Il est 7h. Bienvenue si vous nous rejoignez.
1: Bonjour à tous. La Française contaminée par l'hantavirus est dans un état grave. La ministre de la Santé, Stéphanie Rist, a fait un point hier sur sa situation. La croisiériste de plus de 65 ans est hospitalisée en réanimation avec la forme cardio-pulmonaire la plus sévère. Un poumon artificiel assure son oxygénation. Les 4 autres passagers français rapatriés sont négatifs. Ils ne présentent pas de symptômes. Par précaution, 22 Français cas contact ont également été identifiés et hospitalisés. Ils se portent également bien, selon la ministre de la Santé. Les autorités sanitaires qui sont aussi rassurantes, hein, Stéphanie Rist a assuré que le virus ne circulait pas en France. De son côté, Emmanuel Macron a affirmé hier que la situation était sous contrôle. Le président a notamment souligné l'action du gouvernement qui a mis, selon lui, des protocoles extrêmement rigoureux. Il a également appelé à la mise en place d'une véritable coordination européenne. Dans le reste de l'actualité, ce n'était pas arrivé depuis presque 10 ans. Le président américain en déplacement en Chine à partir d'aujourd'hui et jusqu'à vendredi. Donald Trump va notamment rencontrer demain son homologue Xi Jinping. Parmi les dossiers qui devront être abordés, l'Iran, les tensions commerciales ou encore la situation entre Taïwan et la Chine. Un animateur scolaire mis en examen fin avril à Paris, on l'a appris hier du parquet. Ce jeune homme âgé d'une 20aine d'années est accusé d'avoir eu des gestes de nature sexuelle sur 3 enfants. L'affaire a débuté après le dépôt d'une plainte en novembre 2025 par la mère d'une élève. Le suspect a été interpellé le 28 avril et a été placé en détention provisoire. Et Gabriel Attal, bientôt candidat officiel à la présidentielle. La majorité des 303 membres du Conseil national du Parti Renaissance ont adopté hier soir une motion favorable à sa candidature. Un choix qui deviendra effectif après un vote des adhérents organisé dans les prochaines semaines. Et Gabriel Attal a également jusqu'au 1er octobre pour se déclarer formellement. Et puis en football, le rêve de Ligue 1 continue pour Rodez. Le RAF s'impose 3-2 face au Red Star pour le premier barrage de Ligue 2. Excellent début de journée à tous.
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0: La météo sur Kaolin, la radio, c'est parti en ce mercredi 13 mai. Voici vos prédictions pour aujourd'hui avec un ciel très nuageux avec de courtes éclaircies ce matin. Pas de précipitations au programme cet après-midi. Les éclaircies vont alterner avec des passages nuageux parfois assez denses. Le risque d'averse sera présent mais très faible et de façon vraiment très localisée. Les températures attendues seront de l'ordre de 7 à 8 degrés ce matin avec un vent de secteur ouest qui soufflera entre 10 et 25 km/h cet après-midi. Les températures grimperont jusqu'à 16 voire 17 degrés. Le vent soufflera toujours de secteur ouest. Il va se renforcer et soufflera entre 25 et 45 km/h. Le temps qui devrait ensuite devenir plus instable pour les journées de jeudi et vendredi.
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0: 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Et le morning, Kaolin, la radio, nous voilà ensemble jusqu'à 10h, ravis de vous retrouver pour ce nouveau numéro du morning, avec évidemment tous vos rendez-vous, vous les connaissez par cœur, l'horoscope, l'agenda, les infos locales qui arrivent à 7h30, le premier reportage à 8h40 et bien sûr la revue de presse. On fera le point sur les titres de la PQR, ce sera tout à l'heure à 7h50, on va retrouver aussi pas mal de musique, alors nouveauté, pas nouveauté, il y aura un peu de tout dans notre sélection. On va commencer d'ailleurs avec Phil Boriva ou encore le morceau dans quelques instants de Camille IMB, Plastique, celui que vous avez découvert un peu en premier de cet artiste qui est en train de s'imposer sur la scène française et qui vraiment a un univers bien à elle. Qu'est-ce que je peux vous souhaiter? De passer une belle journée, on est à la veille d'un week-end de pont, on espère que vous pourrez au maximum en profiter, on espère que ceux qui travaillent pourront également profiter de ce week-end pour réaliser de belles opérations. Bref, en tout cas, on vous souhaite à toutes et à tous de profiter des jours prochains à partir de demain, donc jour férié évidemment, pas de morning, mais vous retrouvez trouverez Julien Firlet, ça ce sera à partir de vendredi 7h. Pour l'heure, 7h passées de 4 minutes et 32 secondes pour être tout à fait précis, ce que je vous propose, c'est d'attaquer en musique avec ce morceau qui fut

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3: Bélier, vous cochez plusieurs cases importantes de votre to-do list.
4: Taureau, une belle surprise gustative vous met d'excellente humeur ce mercredi.
5: Quand l'appétit va, tout va.
6: Amis Gémeaux, un projet créatif que vous partagez reçoit des retours enthousiastes.
7: Cancer, votre sens de l'organisation familiale permet d'harmoniser les agendas.
8: Les Lions, une mise à jour ou une amélioration

0: Technique dans votre quotidien simplifie radicalement votre vie. Vierge, votre présence lors d'un événement vous vaut de belles opportunités relationnelles. Les balances, distribuez votre plus beau sourire pour attirer le positif. Amis scorpions, votre flair légendaire vous permet d'anticiper une évolution avant tout le monde. Sagittaire, une nouvelle destination ou expérience s'ajoute à votre liste de rêves avec toutes les chances d'être réalisée bientôt. Capricorne, votre patience et votre constance paient enfin. Amis Verseau, parfois il faut savoir faire un pas de côté pour mieux comprendre. Enfin, poisson, la mer, l'eau ou simplement la pluie vous inspire une idée magnifique.
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3: Retour à la musique avec ce morceau de Dan Felding, ça s'appelle Singing in the Rain. Vous connaissez le titre forcément, c'est une reprise, un cover de très très grande qualité que je vous propose. La pluie, il va malheureusement en être question, notamment sur les journées de demain et de vendredi. Pas l'idéal pour profiter des extérieurs, mais il y a quand même plein de choses à faire en ce week-end de l'Ascension. Juste après, Florent Pagny avec Savoir Aimer, puis je vous retrouverai pour l'agenda, ce sera avec Julien Firlet. Pour l'instant, voici Dan Felding.

0: Un grand, grand classique de Florent Pagny pour cette première partie d'émission, le morceau Savoir Aimer. On va continuer en musique dans quelques instants avec Amber Marc ou encore Feu Chatterton. Mais tout d'abord, faisons le point sur vos idées sorties pour les prochains jours. Et celui qui fait ça mieux que personne, c'est Julien Firlet qui nous rejoint tout de suite dans le studio.
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2: J'ai 30 ans. En raison du jeudi de l'Ascension, ce jeudi 14 mai, il n'y aura pas de randonnée pour autour de nous. Par contre, il vous propose une marche avec bâton le vendredi 15 mai à Saint-Aubran. Toutes les informations et les autres rendez-vous sur autourdenous87.fr. Au Capitole, à Rochechouart, à partir de ce mardi jusqu'au 29 mai, c'est Fête des Mères, artisans d'art, exposition, vente avec l'association Tout en Art de 10h à 18h du côté du Capitole de Rochechouart. Le théâtre, salle polyvalente d'angoisse par le troupe de la Michael Lake Larruche, représentation ce mercredi 13 mai, ce samedi 16 mai à 20h30. Et en première partie, Larruche vous réserve une surprise et vous présentera sketch, chant et scénette. Après l'entracte, place à la comédie avec Froufrou les Bains, une pièce de Patrick Hautecoeur. Rendez-vous donc à la salle polyvalente d'angoisse à 20h30, tarif adulte 10 euros, enfants de 12 ans à 16 ans 5 euros. Enfin, pour ceux qui n'auront pas pu assister à l'une de ces représentations, la pièce sera rejouée le lendemain dans la même salle Angoisse en après-midi. Ce dimanche 17 mai, rendez-vous à 15h. Et notez que la représentation se fera au chapeau. Les Veracos font leur retour ce 13 au 16 mai. C'est au Ma Martin. Rendez-vous avec Fatoumata Diawara, également Louisa Feloche, Back to Quid Tribute, Agnès Bill, Martial et Croquant, Sophie les Bableux, La Rue qui est à nous, et Mago. Vous avez toutes les informations, bien sûr, sur la page Facebook Veraco Musique ou également veracomusique.com. La Réserve Naturelle vous propose ses animations du mois de mai. Ce dimanche, vous avez rendez-vous avec une balade nature à la découverte des oiseaux de la Réserve Naturelle à 9h. Vous avez rendez-vous à la Maison de la Réserve à Rochechouart, d'une durée de 2 à 3 heures environ, gratuit sur réservation auprès de la Réserve. Et puis notez que deux expositions vous sont proposées, salle Impact à Pressignac, du jeudi 14 au dimanche 31 mai. Préserver les amphibiens autochtones des espèces exotiques envahissantes et exposition zone humide. Rendez-vous tous les jours de 10h à 17h. Le Kino Cabaret Arédien vous est proposé du 14 au 17 mai, 4 jours pour réaliser des courts-métrages de l'écriture au montage et puis la projection des films qui se déroulera ce dimanche 17 mai à la salle Attane à 15h. C'est à Saint-Thierry-la-Perche, entrée libre et gratuite. Info et inscription sur lekinoarédien.fr. Puis on vous rappelle la 35e édition de la limousine André Dufraisse. C'est ce samedi 6 juin. Vous avez toutes les informations sur le site lalimousinecyclo.com. Le Pays d'Art et d'Histoire vous propose la visite de la dévotion de la Saint-Jean à Chastenon. Ce dimanche 17 mai à 15h, rendez-vous devant l'église Saint-Jean-Baptiste. C'est gratuit. L'animation à l'Auventine ce dimanche est à la découverte de nos oiseaux de 15h à 17h. Une activité en extérieur pour observer et écouter les oiseaux de notre région. Inscription par mail lauventine87@gmail.com. Et puis un don de sang à noter dans votre agenda, c'est à Saint-Julien, à la salle Amédée Burbeau, ce lundi 15h-19h, boulevard Marcel Cachin.
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1: Feu Chatterton à l'instant avec Le Labyrinthe, c'est le deuxième single extrait de leur album qui est sorti depuis et qui cartonne. On continue en musique avant de retrouver l'actualité locale et je vous propose le morceau de Amber Mark qui s'appelle Let Me Love You, laisse-moi t'aimer. Que de paroles, que d'espoir. Allez, c'est tout de suite sur Kaolin.

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3: Lucie Alix.
4: Il n'y aura aucun train sur la ligne POLT ce week-end de l'Ascension. Attention donc si vous aviez prévu de prendre le train entre demain au début d'après-midi et dimanche midi. La liaison Paris-Orléans-Limoges-Toulouse est suspendue à cause des travaux de modernisation des voies. Le chantier se situe cette fois entre Lautier et la Souterraine. Des bus de substitution pourront être mis en place localement, mais la SNCF conseille d'anticiper vos déplacements. La même situation est à prévoir pour les 30 et 31 mai. Le torchon brûle entre la Chambre d'agriculture de Dordogne et le journal agricole Réussir, le Périgord. L'institution pilotée par la coordination rurale a décidé de retirer ses soutiens financiers et ses annonces légales aux médias qu'elle accuse de censure. Une décision dénoncée par l'équipe de la rédaction qui s'inquiète d'une possible dégradation de l'accès à l'information pour ses lecteurs. Les candidatures pour Made in France se clôturent bientôt. Artisans, entreprises industrielles et producteurs ont jusqu'au 29 mai pour déposer leur dossier pour cette grande exposition du fabriqué en France. Chaque année, cet événement met en avant les produits emblématiques du savoir-faire français au Palais de l'Élysée. La 6e édition se tiendra en novembre prochain. L'année dernière, près de 10 000 visiteurs ont découvert plus de 120 produits venus de tous les départements. Le Périgord vert veut séduire les touristes autrement cet été. Le nouveau guide touristique du territoire mise davantage sur la nature, les savoir-faire locaux et le patrimoine industriel. Randonnées, villages de caractère, gastronomie et activités de plein air sont particulièrement mis en avant. L'objectif, attirer un tourisme plus durable et valoriser l'identité du Nord d'Ordogne. Limoges accueille dès demain et jusqu'à vendredi le championnat de France de football à 7 adapté. 500 joueurs venus de 45 délégations sont attendus au stade de Beaublanc. L'événement est co-organisé par le comité départemental de sport adapté et le Limoges Landouche Football Club. Le sport adapté permet la pratique sportive des personnes en situation de handicap mental ou psychique avec des règles et un encadrement adapté aux capacités des joueurs. Le prix cycliste Abel Desafi se dispute demain à Confolens, une épreuve inscrite au calendrier de la Fédération française de cyclisme bien connue des amateurs du sport. Plusieurs dizaines de coureurs sont déjà attendus sur les routes charentaises. Enfin, pour terminer, notez que la 5e édition du Kino Cabaret Arédien a lieu dès demain à Saint-Thierry-la-Perche. Une soixantaine de participants se sont lancés un défi, réaliser des courts-métrages entiers de l'écriture au montage en seulement 3 jours. Un événement basé sur la rencontre, l'apprentissage et la création collective. Il faudra attendre dimanche pour découvrir les films créés pendant ce week-end grâce à une projection dans la salle Attane. Bon mercredi à toutes et à tous.
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9: La météo sur Kaolin, la radio, c'est parti en ce mercredi 13 mai. Voici vos prédictions pour aujourd'hui avec un ciel très nuageux avec de courtes éclaircies ce matin. Pas de précipitations au programme cet après-midi. Les éclaircies vont alterner avec des passages nuageux parfois assez denses. Le risque d'averse sera présent mais très faible et de façon vraiment très localisée. Les températures attendues seront de l'ordre de 7 à 8 degrés ce matin avec un vent de secteur ouest qui soufflera entre 10 et 25 km/h cet après-midi. Les températures grimperont jusqu'à 16 voire 17 degrés. Le vent soufflera toujours de secteur ouest. Il va se renforcer et soufflera entre 25 et 45 km/h. Le temps qui devrait ensuite devenir plus instable pour les journées de jeudi et vendredi.
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9: Bon, pour l'instant, on va pas se mentir, hein. Le temps, c'est pas la folie. Pas de soleil ce matin au lever du jour. Alors après, localement, évidemment, tout ça va varier un petit peu au fil de la journée, vous l'aurez compris. Les deux prochains jours, par contre, ça s'annonce quand même pas super folichon. Il faudra attendre la journée de samedi pour retrouver un peu de tranquillité et un week-end plus sympa. On en reparlera, bien sûr, dans nos prochains bulletins. Dans quelques instants, eh bien, nous allons retrouver dans quelques minutes le premier reportage de ce matin. Je vous en reparlerai d'ailleurs dans quelques minutes. On va écouter un peu de musique en attendant et on va écouter deux voix que l'on adore, celle de Olivia Dean, le morceau Man I Need. Olivia Dean que vous avez bien sûr pu découvrir sur votre radio. Et Clara Luciani, on n'en parle même plus tellement aujourd'hui, c'est l'une des boss de la scène française avec son dernier single en date que nous allons écouter tout de suite. Voici Courage.

0: Olivia Dean sur Kaolin, A Man I Need, ça fait partie des derniers morceaux qu'elle a produits et que nous vous avons bien sûr fait découvrir sur notre antenne. Alors on va parler d'un événement maintenant, un événement qui va se tenir à partir de demain et qui va durer jusqu'au 17, jusqu'à dimanche du côté de Saint-Thierrier. Et c'est le 5e anniversaire de cet événement. Il s'agit du Kino Cabaret Arédien. Qui de mieux placé pour nous en parler que Jérémy, le président de l'association. Il a bien voulu se prêter au jeu des questions-réponses avec Kaolin.
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0: Kaolin, reportage, deuxième reportage consacré cette année aux 5 ans d'un événement qui a lieu en pays arédien, plus précisément à Saint-Thierrier, qui s'appelle le Kino Cabaret Arédien. La 5e édition va se dérouler du 14 au 17 mai prochain. Les inscriptions sont presque closes. On va vous annoncer d'ailleurs un petit truc sympa concernant le nombre d'inscrits dans quelques instants. Et on va en parler avec Jérémy, qui est le président de l'association du Kino Cabaret. Bonjour Jérémy.
4: Bonjour, merci de m'avoir invité.
0: Avec grand plaisir, on l'avait dit, on le fait, on poursuit l'aventure à vos côtés pour annoncer ce bel événement qui va fêter ses 5 ans et ça commence par un record, déjà.
4: Déjà au niveau des inscriptions, on est très bien cette année vu qu'on a passé la 50aine d'inscriptions, donc c'est notre plus grand nombre d'inscrits jusqu'à présent.
0: On rappelle que le record était de 51 inscrits, vous êtes à 52, il reste quelques jours et que la jauge max est quand même de 60. Il reste à la fois encore 8 places et que 8 places, donc si vous voulez vous inscrire, ne tardez pas, on pourra pas pousser les murs après pour vous accueillir, c'est un peu ça l'idée.
4: C'est ça, ça peut aller vite. Surtout toutes les inscriptions de dernière minute.
0: 5 ans, c'est l'occasion de revenir un petit peu en arrière pour parler de la genèse de cette association. Pourquoi ? D'abord personnellement, comment est-ce que tu es venu dans cet univers du Kino Cabaret, de la vidéo plus largement ? Et qu'est-ce qui t'a poussé, toi et quelques compères, à vouloir aller plus loin ? Comment ça s'est déroulé tout ça ?
4: Moi j'ai commencé la vidéo plus jeune et quand j'étais adolescent, j'ai pu aller au Kino Cabaret de Nogent-le-Rotrou, du côté en dessous de Chartres, dans le Perche. Et là-bas j'ai pu découvrir donc le principe des Kino Cabaret, etc. J'ai adoré.
0: Oui.
4: Et un petit peu plus tard, je me suis dit, on n'a pas ça en Limousin, ça n'existe pas, donc on va amener ça en Limousin. Et venant de Saint-Thierry, je me suis dit, c'est ni trop grand, ni trop petit, c'est vraiment idéal.
0: Et puis à la frontière de pas mal de grandes villes qui sont à proximité aussi.
4: C'est ça, donc je me suis dit, c'est un endroit idéal, en plus que je connais, donc je me suis dit, allez, on va monter le kino à Saint-Thierry.
0: Alors maintenant, je vais te poser une question qui est très simple, la définition du Kino Cabaret.
4: Kino Cabaret, c'est un week-end de création de courts-métrages où tout le monde s'associe, professionnel ou non, pour réaliser des courts-métrages sur 3 jours et qui vont être diffusés dès le dimanche dans la foulée.
0: Et vous avez un slogan que j'adore dans l'association.
4: Oui, c'est faites bien avec rien, faites mieux avec peu, mais faites-le maintenant.
0: Voilà, c'est ne ratez pas le train, saisissez l'occasion de venir découvrir. C'est vraiment pour tout public, des novices aux plus experts. Justement, l'idée, c'est aussi ce côté d'entraide. C'est vraiment il y a un côté lien social et rencontre humaine dans ce genre d'événement.
4: C'est ça, hein, c'est vraiment tout le monde fait ensemble, tout le monde s'aide. Il n'y a pas de compétition. Il y a des enfants, il y a des adultes, il y a des professionnels, il y a des amateurs. L'idée, c'est que tout le monde s'essaie à l'expérience et réalise ensemble.
0: Et je suis novice moi dans le domaine, hein, mais je veux dire, je pourrais par exemple venir avec mon smartphone, j'ai rien d'autre, mais ça peut déjà suffire comme base à faire quelque chose.
4: Voilà, ça peut à la fois suffire pour filmer avec le smartphone et en même temps, il y en a plusieurs qui ont plus de matériel. Ça peut être l'occasion de dire, moi j'ai une idée, mais je sais pas faire, est-ce que vous pouvez me montrer ou m'aider pour faire telle ou telle chose ?
0: Ouais, c'est un tremplin même pour l'apprentissage. Voilà.
4: Sachant qu'il y a des acteurs professionnels aussi, donc ça peut être l'occasion ou jamais de tourner avec des acteurs professionnels et également des vidéastes qui sont un peu plus expérimentés qui peuvent nous aider à mettre un pied dans cet univers-là.
0: On va parler maintenant du déroulement du week-end, on l'a dit, ça commence le 14 mai, ça finit le 17 mai. La dernière journée, c'est la projection des œuvres qui auront été réalisées pendant les jours précédents. Comment ça va se dérouler ? Je te laisse m'expliquer un peu le déroulé des 3 jours.
4: Alors, le déroulé des 3 jours, on se retrouve le jeudi en début d'après-midi vers 14h pour faire la réunion de prod où là, tout le monde va se présenter, dire ce qu'ils veulent faire, les envies, ce qu'ils ont, etc. Et ensuite, on va rester tous ensemble jusqu'au dimanche. Donc, tous ensemble pour tous les repas, etc. On va être ensemble et on va réaliser les films tout le long. C'est ça. Nous, on s'assure que tout le monde ait tout ce qu'il faut. Ceux qui viennent de loin vont être hébergés sur place, ce qui permet à tout le monde de rester
0: ensemble. Oui, on oublie une chose, c'est qu'on parle de 52 inscrits, peut-être 60, c'est qu'il y a une vraie organisation derrière, parce qu'il faut, les gens qui viennent d'à côté, c'est facile, mais ceux qui sont d'un peu plus loin, il y a toute une logistique, ça doit demander un gros travail de préparation.
4: Oui, on a des chalets du côté du plan d'eau
0: de Saint-Thierry.
4: Oui,
0: en plus, il y en a de nouveaux qui ont été installés cette année, je crois. Oui. Un des événements, une des parties de l'événement sur lesquelles vous voulez insister beaucoup plus cette année, c'est la journée du dimanche, parce que vous vous rendez compte qu'il y a un succès sur cette journée de production et vous avez voulu pousser un peu le truc et essayer d'aller encore un peu plus loin pour que ça attire encore plus de monde.
4: Bah disons qu'on a envie de faire une belle projection cette année, donc d'avoir pas mal de gens qui viennent à la projection. On en a chaque année, mais on veut essayer de faire ça un petit peu bien cette année avec une vraie buvette, etc. Pour accueillir les gens et pour que ce soit l'occasion à tout le monde de voir
0: la,
4: le film.
0: La diffusion, la projection, elle se fait où pour inciter les gens à vous rejoindre?
4: Alors la projection se fait à la Salatane, donc le dimanche 17 mai à 15h.
0: Voilà, donc à ne pas rater, même si vous n'avez pas fait partie de l'aventure des créateurs de cette édition du Kino Cabaret, vous pouvez venir librement le dimanche à 14h pour profiter de la projection.
4: Ça peut être l'occasion de voir plein de films qui ont été tournés dans tout le pays arédien, donc de voir plein de décors qu'on peut connaître au quotidien.
0: Jérémy, on va te souhaiter à toi, tes partenaires et bien sûr tous les inscrits de passer un excellent week-end. Je le répète et je vous invite vivement à vous rendre le dimanche 17 mai à 14h du côté de la Salatane de Saint-Thierry pour participer à la projection si vous n'avez pas fait partie des créateurs de ce week-end, pour découvrir un peu cet univers du Kino Cabaret. Et je pense qu'on peut d'ores et déjà se donner rendez-vous pour la 6e édition.
4: Avec grand plaisir, on espère en tout cas.
0: Bonne chance pour cette belle édition et à bientôt.
4: Merci beaucoup, à bientôt.
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0: Dans un instant, retour de la musique.
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2: L'actualité en format papier et ce matin parlons de ce qui fait l'actualité en une de Sud-Ouest, la France face à l'antivirus. Après le traumatisme du Covid, la France s'organise pour contenir le virus, à lire en page 2 et 3. La France se prépare, se coordonne et rassure. Ce qui fait également l'actualité, c'est la hausse des carburants et Charente Libre vous propose sa une dans l'actualité avec les voitures électriques numéro 1 des ventes en Charente. À découvrir en page fait du jour avec la crise du Golfe et carburant hors de prix, l'électrique en pole position à lire. Et peut-être de la une du Populaire du Centre, on vous emmène dans les pas des nouveaux maires et élus récemment, dont le maire de Bosmie-l'Aiguille et la jeune maire de Champagnac-la-Rivière. Détail et également présente leur début de mandat. Le maire, c'est un petit peu le chef d'orchestre. La Charente, un désert médical qui vaccine bien, c'est à découvrir en page région de la Charente Libre, la campagne de vaccination contre les papillomavirus auprès des collégiens touche à sa fin. 41 établissements de Charente y ont déjà participé. Pour les pages d'Ordogne de Sud-Ouest, ce matin, ce qui fait l'actualité dans votre région, c'est cette demande du public qui est évidente, le Rock XL 24 en tournée. On parle culture avec les
0: présentateurs. Dans un instant, retour de la musique.
3: La revue de presse, Kaolin, la radio, direction votre quotidien Sud-Ouest qui titre en une France présidentielle. Ils ne pensent qu'à ça. Ils ou elles sont déjà déclarés candidats ou y pensent le matin en se rasant. Une quarantaine de prétendants à l'Elysée pour 2027 se démènent déjà pour légitimer leur ambition présidentielle. Et puis on vous parle également en une en Dordogne pour le pont de l'Ascension. Tous les bons plans de votre journal pour vos sorties à venir. Direction les pages du Périgord Vert pour vous parler notamment à Payzac d'un budget de 3 millions d'euros pour 2026. On vous parle également à Vincennes de la municipalité qui a planté son mai à Thiviers. Un voyage musical aux racines de l'art d'Igane. Et on vous parle sur le secteur de Piégut-Pluviers du projet de camping-car itinérant de l'association Le Vim présenté aux habitants. Le Populaire du Centre maintenant, agriculteur, mais à quel prix? Une étude évalue à 43% le nombre d'agriculteurs en dessous du SMIC. La réalité est très contrasté en Auvergne et en Limousin, par exemple. Direction maintenant les pages locales et on commence du côté de Saint-Julien où le Cinébourse fête son centenaire. Un ciné-concert lancera les festivités le vendredi 22 mai, durant un an pour célébrer les 100 ans du cinéma de Saint-Julien. Une riche programmation est proposée entre projections rencontres, créations participatives et événements ouverts à tous. On vous parle du côté de Rochechouart, des richesses naturelles de la réserve à découvrir au fil du mois de mai. À Saint-Thierry est maintenant de nouvelles activités en vue pour l'association Respire. Lors de son assemblée générale en avril, à l'espace Féro, l'association Chantier d'insertion Arédien Respire a évoqué deux projets à l'étude concernant une filière de surcyclage et une matériothèque. On vous parle également à Saint-Germain-les-Belles de l'honneur aux médaillés du don du sang. Direction maintenant pour terminer votre quotidien de la Charente Libre. Une Charente Libre qui titre en une à Chamier, VTT, randonneur, la marée maxi verte d'Eiffel sur la Charente. La Maxi Verte, grande fête annuelle du VTT Loisirs, se tiendra pour la première fois en Charente ce week-end. Près de 3000 personnes sont attendues pour des parcours VTT et des randonnées pédestres. Une bonne nouvelle pour les commerçants, professionnels du vélo et du tourisme. Et direction maintenant les pages locales de Charente Limousine pour vous parler, notamment à Chabanais de la Banda, fragilisée par le départ de plusieurs musiciens. Association historique de Chabanais, la Banda traverse une crise interne marquée par le départ de nombreux musiciens historiques qui ont créé leur propre formation à Exideuil. Du côté de Terre de Haute-Charente, on vous parle de l'affluence record pour la randonnée de printemps du Sury. Un voyage mémorable à Paris du côté de la ville de Champagne-Mouton. Et enfin, deux Saint-Laurentais de Saint-Laurent-de-Séry ont été salués pour leur engagement.
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0: Info locale, info limousine, info nationale, reportage, musique, bonne humeur. C'est le programme de cette deuxième heure du morning qui commence tout de suite. Bienvenue si vous nous rejoignez sur l'antenne de Kaolin FM.
1: Bonjour à tous. La situation est sous contrôle. Les mots hier d'Emmanuel Macron depuis le Kenya face à l'antivirus. Les taxis n'en peuvent plus face à la hausse des prix des carburants. Ils sont reçus aujourd'hui par le gouvernement. Et puis la violence dans le monde du foot amateur de nouveau sur le devant de la scène après l'agression du jeune Matteo. Les autorités sanitaires rassurantes face à l'antivirus en France. La ministre de la Santé Stéphanie Rist a assuré hier qu'il ne circulait pas dans le pays. Depuis le Kenya, Emmanuel Macron lui a salué hier soir les dernières décisions prises par le gouvernement. La situation est sous contrôle selon ses mots. Mais il a également passé un message à nos voisins européens.
2: Aujourd'hui, le gouvernement a sans doute un des protocoles qui est les plus exigeants comme l'Espagne et quelques autres, ce qui est une bonne chose parce que nous avons l'expérience du passé. Pour autant, il ne s'agit pas de comparer ce qui n'est pas comparable. Donc le gouvernement a pris les bonnes décisions. La situation est sous contrôle, sous son autorité, grâce à nos soignants que je veux à nouveau remercier. Et maintenant, il est important qu'il y ait une vraie coordination européenne, c'est-à-dire que les protocoles, je pense, aillent vers les standards les plus exigeants qui ont été définis à très court terme. Mobilisation, vigilance, exigence, mais... On continue d'avancer à la lumière de la science.
1: On n'en sait plus également sur l'état de santé de la Française contaminée ayant voyagé sur le MV Ondus. Elle est hospitalisée en réanimation avec la forme cardio-pulmonaire la plus sévère. Un poumon artificiel assure son oxygénation. Les quatre autres croisiéristes français rapatriés, eux, sont négatifs. Ils ne présentent toujours pas de symptômes. Par précaution, 22 Français cas contact ont également été identifiés et hospitalisés. Ils se portent bien, selon hier la ministre de la Santé. Dans le reste de l'actualité, ce n'était pas arrivé depuis presque 10 ans. Le président américain en déplacement en Chine à partir d'aujourd'hui jusqu'à vendredi. Donald Trump va notamment rencontrer demain son homologue Xi Jinping. Parmi les dossiers qui devront être abordés, l'Iran, les tensions commerciales ou encore la situation entre Taïwan et la Chine. La France, elle, répond face aux menaces iraniennes. Téhéran a déclaré que tout déploiement de navires français et britanniques dans le détroit d'Ormuz se heurtera à une réponse ferme et immédiate. Catherine Vautrin, la ministre des Armées, a notamment assuré sur LCI hier que l'État français a choisi la voie diplomatique sur cette question. Il dénonce une situation intenable. Les chauffeurs de taxi sont reçus aujourd'hui par le ministre des Transports pour parler de la hausse des prix du carburant, plus 30 à 50 euros sur un plein, alors que la plupart des chauffeurs passent à la pompe tous les jours ou tous les deux jours. Dominique Buisson, secrétaire de la Fédération nationale du taxi, demande aujourd'hui des solutions.
3: Nous avons demandé un plafonnement des tarifs des carburants à 1,80€ avec un remboursement sur le delta supérieur. Sur présentation de facture et par rapport au prix moyen, on demande un système assurant comme dans le transport aérien. On demande une récupération de la TICPE, mais au trimestre et pour l'ensemble des entreprises de taxi, quelles qu'elles soient. Et le dernier point, c'est le gel immédiat de la taxe CEE. C'est la taxe écologique qui est prise sur chaque litre de carburant et que chaque consommateur paye.
1: Plusieurs entreprises de taxi ont mis des salariés au chômage technique lorsque les courses ne sont plus rentables. Pas de surprise au Palais du Luxembourg. Le Sénat a rejeté une nouvelle fois hier la proposition de loi sur l'aide à mourir. Désormais, le texte doit retourner à l'Assemblée nationale qui aura le dernier mot, les députés l'ayant déjà approuvé 2 fois. Des enfants absorbent de la kétamine en pensant que c'est du sucre. Les faits se sont déroulés hier après-midi à Villejuif, en région parisienne. 5 mineurs ont été intoxiqués après avoir inhalé une substance amenée par un élève de 9 ans. Les analyses ont révélé qu'il s'agissait de kétamine, un anesthésique puissant. Aucun enfant n'a dû être hospitalisé. L'image, elle, a choqué. Le petit Matteo, 9 ans, évacué par les pompiers après avoir été agressé sur un terrain de foot par plusieurs adversaires vendredi à Vendat-le-Vieil. Ce genre d'incident qui se multiplie dans toutes les catégories du foot amateur en France, bien plus souvent que ce qu'annoncent les statistiques de la Fédération française de foot. Et dans ce contexte, l'ancien président de la commission sécurité de la Ligue d'Occitanie et le lanceur d'alerte Stéphane Segura a adressé une lettre ouverte à la Fédération demandant plus de transparence.
4: Je comprends tout à fait que la FFF ait besoin, entre guillemets, malheureusement, de minimiser les agressions verbales, physiques, mais il y a un moment où on ne peut pas être témoin de tout ceci sans réagir. Donc, au-delà des mots, je propose des outils. Une divulgation des chiffres réels, des outils performants d'analyse des mesures de ce qui se passe chaque week-end sur les terrains, On ne peut pas faire tout ça sans le soutien des clubs qui sont les premiers concernés. Il est clair que si on minimise les faits, on va régler ça entre nous, ça entretient l'impunité et ça décourage les victimes et les témoins de parler.
1: Et selon Stéphane Segura, le nombre d'agressions réelles est 9 fois supérieur aux chiffres officiels. Et puis c'est parti pour la 79e édition du Festival de Cannes. La cérémonie d'ouverture du plus grand événement consacré au 7e art s'est déroulée hier soir. Jamais sélectionné, le réalisateur néo-zélandais Peter Jackson a reçu une palme d'honneur. Excellent début de journée à tous.

0: vont alterner avec des passages nuageux parfois assez denses. Le risque d'averse sera présent mais très faible et de façon vraiment très localisée. Les températures attendues seront de l'ordre de 7 à 8 degrés ce matin avec un vent de secteur ouest qui soufflera entre 10 et 25 km/h. Cet après-midi, les températures grimperont jusqu'à 16 voire 17 degrés. Le vent soufflera toujours de secteur ouest, il va se renforcer et soufflera entre 25 et 45 km/h. Le temps qui devrait ensuite devenir plus instable pour les journées de jeudi et vendredi.
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3: Le Morning Kaolin continue sa route, début de la deuxième heure de l'émission avec toujours un programme qui s'annonce très chargé. On va parler de l'agenda, on va parler de vos séances ciné, on va parler bien sûr de l'actu en territoire limousin, le second reportage de ce matin et la revue de presse. Tout ça arrive dans le courant de cette heure, vos rendez-vous d'infos au sens large. Et puis bien sûr, nous aurons le plaisir d'écouter pas mal de musique avec des souvenirs mais aussi des classiques dans quelques instants. On va notamment retrouver Yael, Old Olaf, Talisco, Solane, Barbara Pravi. Et pour attaquer cette deuxième heure d'émission, un classique de la grande Adèle. Petit clin d'œil à ceux qui connaissent le sketch quand on parle de Adèle 2016. Pour l'instant, c'est la Adèle que l'on connaît. Rolling in the Deep, c'est le morceau que je vous propose, ça fait partie de ces grands classiques.

Adèle avec le morceau, son fameux classique Rolling in the Deep. J'ai une petite info à vous communiquer, information importante pour tous ceux qui sont sur le secteur du pays arédien. Sachez que le nouvel office de tourisme intercommunal du pays de Saint-Thierry, situé en haut de la rue Pierre-de-Lôme, juste entre Kaolin justement et la collégiale, eh bien ouvre ses portes au public à partir d'aujourd'hui. Tout n'est pas encore installé, mais l'ouverture au public va se faire à partir d'aujourd'hui. Les horaires d'ouverture sont les suivants, de 9h30 à 12h30 et de 14h à 17h30. Demain, bien évidemment, pas d'ouverture car c'est férié, mais vous retrouverez l'ouverture le vendredi aux mêmes horaires, donc 9h30, 12h30, 14h30, 17h30, et le samedi de 9h30 à 12h30. J'aurai l'occasion, bien

0: sûr de vous le redire d'ici la fin de l'émission, mais sachez que le bâtiment est magnifique. L'installation est en cours, mais ça a déjà bien avancé et le public sera donc disponible aujourd'hui.
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3: En raison du jeudi de l'Ascension, ce jeudi 14 mai, il n'y aura pas de randonnée pour autour de nous. Par contre, il vous propose une marche avec bâton le vendredi 15 mai à Saint-Aubran. Toutes les informations et les autres rendez-vous sur autourdenous87.fr. Au Capitole, à Rochechouart, à partir de ce mardi jusqu'au 29 mai, c'est Fête des Mères, artisans d'art, exposition, vente avec l'association Tout en Art de 10h à 18h du côté du Capitole de Rochechouart. Le théâtre, salle polyvalente d'Angoisse par le troupe de l'amicale laïque Laruche, représentation ce mercredi 13 mai, ce samedi 16 mai à 20h30. Et en première partie, Laruche vous réserve une surprise et vous présentera sketch, chant et scénette. Après l'entracte, place à la comédie avec Froufrou les Bains, une pièce de Patrick Hautecoeur. Rendez-vous donc à la salle polyvalente d'Angoisse à 20h30, tarif adulte 10€, enfants de 12 ans à 16 ans 5€. Enfin, pour ceux qui n'auront pas pu assister à l'une de ces représentations, la pièce sera rejouée le lendemain dans la même salle Angoisse en après-midi, ce dimanche 17 mai, rendez-vous à 15h. Et notez que la représentation se fera au chapeau. Les Veracos font leur retour ce 13 au 16 mai, c'est au Mamartin. Rendez-vous avec Fatoumata Diawara, également Louisa Feloche, Back to Quid Tribute, Agnès Bill, Martial et Croquant, Sophie les Bableux, La Rue qui est à nous, et Mago. Vous avez toutes les informations, bien sûr, sur la page Facebook Veraco Musique ou également veracomusique.com. La réserve naturelle vous propose ses animations du mois de mai. Ce dimanche, vous avez rendez-vous avec une balade nature à la découverte des oiseaux de la réserve naturelle à 9h. Vous avez rendez-vous à la maison de la réserve à Rochechouart d'une durée de 2 à 3 heures environ, gratuit sur réservation auprès de la réserve. Et puis notez que deux expositions vous sont proposées, salle Impact à Pressignac du jeudi 14 au dimanche 31 mai. Préserver les amphibiens autochtones des espèces exotiques envahissantes et exposition zone humide. Rendez-vous tous les jours de 10h à 17h. Le Kino Cabaret Arédien vous est proposé du 14 au 17 mai, 4 jours pour réaliser des courts-métrages de l'écriture au montage et puis la projection des films qui se déroulera ce dimanche 17 mai à la salle Attane à 15h. C'est à Saint-Thierry-la-Perche, entrée libre et gratuite. Info et inscription sur lekinoarédien.fr. Puis on vous rappelle la 35e édition de la limousine André Dufraisse. C'est ce samedi 6 juin. Vous avez toutes les informations sur le site lalimousinecyclo.com. Le Pays d'Art et d'Histoire vous propose la visite de la dévotion de la Saint-Jean, c'est à Chastenon. Ce dimanche 17 mai à 15h, rendez-vous devant l'église Saint-Jean-Baptiste. C'est gratuit. L'animation à l'Auventine ce dimanche, c'est à la découverte de nos oiseaux de 15h à 17h. Une activité en extérieur pour observer et écouter les oiseaux de notre région. Inscription par mail à lauventine87@gmail.com. Et puis un don de sang à noter dans votre agenda, c'est à Saint-Julien, à la salle Amédée Burbeau, ce lundi 15h-19h, boulevard Marcel Cachin.
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0: Barbara Pravi à l'instant sur Kaolin pour le morceau Où es-tu ?
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0: Et on continue en musique avec le morceau de Solane, Thelma et Louise en featuring avec Yoa. Avant de retrouver votre chronique ciné et de vous parler des séances qui vous seront proposées aujourd'hui à Saint-Julien et Saint-Thierry.

0: Dans un instant, retour de la musique.
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3: La chronique ciné sur Kaolin, tout de suite, prenons la direction du Ciné-Bourse de Saint-Junien pour vous parler des séances de ce mercredi 13, avec au programme, à partir de 15h, le biopic Michael. Vous retrouverez également Le secret du loup d'Éthiopie. À 18h, deux films vous seront proposés, L'arnaqueuse, mais également Les fleurs du manguier, qui vous sera proposé en version originale sous-titrée. Et vous retrouverez deux films à 20h30, Nous, l'orchestre, et Le diable s'habille en Prada 2. C'est sur ce dernier que nous allons revenir. Un film dans lequel Meryl Streep, Anne Hathaway, Emily Blunt et Stanley Tucci reprennent leur rôle emblématique de Miranda, Andy, Emily et Nigel, et nous replonge dans l'univers impitoyable et glamour du magazine Runway et des rues new-yorkaises où l'élégance est une arme redoutable.
4: Runway. Ce n'est pas seulement un magazine. C'est une icône mondiale. Une route sinueuse qui nous réunit à nouveau.
5: Bonjour.
4: Tiens, tiens, regardez un peu ce que l'armée du salut nous ramène.
5: Pardon. Qui est-ce? Vous la connaissez? Je la connais.
6: Je suis Andy Sachs. Andrea.
4: C'était l'une de vos Émilie.
5: Une de mes quoi?

0: Non, mais c'est une hallucination.
1: Ça va, Emily?
2: Vous la connaissez aussi?
0: On travaillait à Runway au même moment, Miranda.
2: Vraiment? Mais où étais-je?

0: Tu veux commencer par quoi ?
1: Je suis la nouvelle rédac-chef de Runway.
0: Non, c'est pas vrai.
2: Si, et on en est tous ravis.
0: C'est drôle, je trouve que tu as changé. Tu as beaucoup plus confiance en toi. En revanche, tes sourcils n'ont pas changé.
3: Direction maintenant le cinéma Arrivi de Saint-Thierry pour vous parler des séances qui vous seront proposées aujourd'hui. Vous retrouverez le film C'est quoi l'amour à 15h et 20h30. Le diable s'habille en Prada 2 vous sera proposé à 15h. Et vous retrouverez Les fleurs du manguier à 20h30 en version originale sous-titrée. Aujourd'hui, je vous propose de revenir sur cette comédie C'est quoi l'amour. Lorsque Fred demande à son ex-femme Marguerite de faire annuler leur mariage à l'église pour pouvoir s'y remarier, elle se réjouit de le voir refaire sa vie. Mais ce qui devait être une simple formalité s'avère plus compliquée que prévu et va les mener jusqu'à Rome avec leurs enfants et leur nouveau conjoint. Un voyage haut en couleur pour tous les membres de cette famille recomposée.
4: Moi, c'est Marguerite. Dans ma vie, il y a Sofiane et notre fille Raphaël.
5: Les petits copains, les devoirs, le sport, tout rentre pas.
6: C'est pas les petits copains, c'est le petit copain.
7: On peut parler de tout ça à la maison. Merci. Tu prends ça comme un exercice. C'est des choses qui arrivent.
4: Il y a aussi Léa.
8: Bon, faut que j'y aille là.
4: La fille que j'ai eue avec mon ex, Fred.
9: Toi et moi, on s'est mariés à l'église et je peux pas m'y remarier, tout simplement parce qu'on peut pas se marier deux fois à l'église.
4: Tu vas te marier ?
9: Ben oui.
4: Bon, et du coup, il y a aussi Chloé,
10: la compagne de Fred.
11: Je dois signer quoi ?
9: C'est un peu plus compliqué qu'une signature, mais enfin, c'est pas la mer à boire. Hein.
12: Est-ce avec lui que vous avez perdu votre virginité ?
5: Il a pas arrêté de sous-entendre que j'étais une énorme pute parce que toi, t'as dit que j'avais couché avec tout le monde à tout va.
9: Non, non.
13: Qu'est-ce que tu fous avec une ultra-cato, toi ?
9: Je la meilleure, toi.
14: C'est au Vatican que le dossier sera traité. Plutôt sympa comme châtiment. Un petit voyage à Rome.
8: Ça me ferait trop plaisir de venir.
7: Hein? Moi aussi, je viens.
11: Tom, il dit qu'il pourrait venir. Ses parents, ils sont chauds.
15: Moi, je me débrouille super bien en italien et je connais hyper bien la ville. Je suis un super guide.
9: Ah bah.
5: Ah bah oui, tu viendrais.
13: Quand on s'est mariés comme ça. Vous étiez beaux tous les deux. Et quand on s'est séparés comme ça.
8: Je ne peux pas savoir ce que ça me fait là, d'être ici comme ça avec lui.
9: Ça me remue un peu quoi, tout ça.
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3: 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Le Morning Kaolin, dans quelques instants, le second reportage de cette émission, un reportage qui vous parlera d'un championnat de France qui va se passer du côté de Limoges, un championnat de France à 7 adapté. Ça va se passer du 14 au 16, je vous en dis pas plus, reportage à suivre dans quelques minutes, le temps pour nous d'écouter ce morceau qui cartonne en ce moment, Ghost in the Room, et c'est signé Talisco. Ça fait partie des découvertes Kaolin de ces dernières semaines et franchement, on adore. Bienvenue si vous nous rejoignez dans le Morning. 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
3: Le comité départemental du sport adapté va accueillir pour la première fois en Haute-Vienne le championnat de parafoot adapté à 7 du 14 au 16 mai 2026. Un événement d'envergure qui recevra 500 joueurs, ce qui nécessite une importante mobilisation pour une catégorie de sport encore méconnue. À noter qu'il existe une différence entre sport adapté et handisport. Une particularité que Lucie Chaperon, agente de développement dans le sport et le handicap, souligne à notre micro.
4: Donc du coup, en France, on a deux fédérations qui s'occupent du sport et du handicap. Donc on a la fédération handisport. Donc là, on est sur le handicap moteur et le handicap sensoriel. Et on a la fédération française du sport adapté, où là, on est sur le handicap mental, l'handicap psychique et l'autisme. Au niveau du sport adapté, on est donc déjà une fédération multisport et on va proposer du coup des sports où on a l'équivalent en valide. Donc on peut avoir du foot, du basket, du judo. Donc on va, pour le coup, adapter les règles suivant le degré de handicap des personnes. Donc ça peut être adapter le temps de jeu, adapter les dimensions du terrain ou adapter des règles. Donc on a évidemment le plus gros projet, le championnat de France de parafoot adapté, qui a lieu en mai prochain, où c'est le plus gros championnat de France pour les personnes qui ont un handicap mental.
3: Une section de sport adapté a été créée au club de football Limoges-Landouge. Avec près de 200 licenciés, dont 17 en situation de handicap, le club œuvre pour l'inclusion sociale à travers des entraînements partagés, des tournois et des futurs projets comme la visite du Camp Nou à Barcelone. Mathieu Balraud, coprésident du club Limoges-Landouge Foot et entraîneur de la section sport adapté.
5: Ça fait 4 ans qu'on a ouvert cette équipe de section sport adapté. Donc c'est parti d'un tournoi qu'on a appelé Inter-ESAT, donc avec des ESAT du département. Donc il y avait 12 équipes et suite à ça, on a été ça a pris et on a créé l'équipe de foot de sport adapté au sein du club. Après on fait un entraînement par semaine et on fait une fois par mois un entraînement en inclusion avec l'équipe première, l'équipe réserve du club. Donc voilà, on a 17 licenciés pour l'instant et plus ça va. Alors il y en a qui partent, il y en a qui arrivent. La vie d'une équipe.
3: Une différence bénéfique aussi bien pour le club que pour les joueurs. Mathieu Balraud nous en dit plus.
5: Nous, ce qui nous apporte, c'est que c'est déjà le plaisir de jouer au foot, que ça soit dans les deux fédérations, et le plaisir que des personnes en situation de handicap peuvent jouer au sein du club. Et ils font partie intégrante du club, comme je vous dis, au niveau des manifestations, ils sont bénévoles pour tout ce qu'on organise. C'est bénéfique pour eux et pour nous.
3: Un championnat d'envergure qui nécessite d'importants moyens, déployé par le CDSA 87, le club de Limoges-Landouge Foot et la ville de Limoges qui ont activement co-organisé ce tournoi. Lucie Chaperon nous donne plus de détails sur l'élaboration de la compétition.
4: C'est vraiment, comme on le disait, un des plus gros championnats de France pour les personnes en situation de handicap mental. Donc on attend 42 équipes qui viennent de toute la France, donc à peu près entre 500 et 600 joueurs, encadrants, etc. Donc c'est vraiment un gros championnat, on fait tout sur place, donc on a aussi la chance que la ville de Limoges nous mette à disposition le parc des sports de Beaublanc, fait la restauration sur place et on essaye vraiment aussi de faire vivre l'économie locale, donc notamment l'office de tourisme qui a fait un gros travail pour qu'on puisse avoir des listes d'hébergement, donc tout ça en local. On espère avoir vraiment beaucoup de public, c'est vraiment la fête du sport adapté. On a un village partenaire, on espère faire venir toutes les associations sport adapté, les entreprises également investies. Donc on encourage vivement à venir découvrir ces champions qui vraiment le méritent.
3: Un problème persiste, le manque de visibilité toujours considérable sur le territoire.
4: Sur Limoges, il y a eu déjà pas mal de championnats de France handisport qui ont été mis en place. Donc nous, on a vu que ça nous, comme j'ai deux casquettes, que ça avait donné aussi de la visibilité en local sur nos actions. Et sport adapté, généralement, on ne connaît pas du tout. Donc l'idée, c'était de faire un gros championnat, de beaucoup parler du sport adapté et que les gens puissent vraiment connaître la différence, le grand public ou même les établissements médico-sociaux ou les familles. Et on espère vraiment que cet événement qui a une grande envergure quand même, c'est un championnat de France, il y a 45 équipes, on aura beaucoup de partenaires, on veut vraiment rendre visible et rendre hommage à ces sportifs aussi, de dire, oui, vous avez peut-être un handicap mental, psychique ou autisme, mais vous aussi, vous pouvez faire du sport et à Limoges, ça existe.
3: Ce championnat de parafoot adapté montrera surtout que les jeunes prennent du plaisir à jouer ensemble. En parallèle, le CDSA 87, le club de Limoges-Landouges et la ville de Limoges misent sur cet événement pour faire mieux connaître le sport adapté et changer le regard du public sur cette pratique encore trop peu visible. Pour Kaolin, Roman Rustin.
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0: Yel, à l'instant avec le morceau « On s'envoie en l'air ». Le reportage est en partie avant le journal d'information en territoire limousin. Et hors de question qu'on n'ait pas les infos, les voici donc maintenant.
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3: Bonjour à tous. Mercredi 13 mai 2026, une nouvelle liaison aérienne sera proposée cet été depuis l'aéroport de Limoges-Bellegarde. La compagnie Volotea ouvrira une ligne vers Oran en Algérie du 29 juin au 2 septembre. Un vol sera assuré chaque mercredi en fin de matinée au départ de Limoges. Les billets sont mis en vente à partir d'aujourd'hui avec des tarifs autour de 60 euros l'aller. Niveau ferroviaire, ce sont des perturbations qui sont à prévoir à partir de demain sur plusieurs lignes SNCF du Limousin en raison d'importants travaux de maintenance et de modernisation du réseau. La circulation des trains sera notamment interrompue entre Limoges et Châteauroux de 13h demain jusqu'à dimanche 17 mai à 10h. Et puis la ligne Limoges-Userche-Brive sera, elle, coupée à partir de demain 15h30 jusqu'au dimanche 17 mai également à 17h. Un rassemblement de soutien à Abaye Laye hier soir à Guéré. Ce jeune Malien de 21 ans, installé en Creuse depuis 3 ans et formé au lycée du bâtiment de Feltin, avait été placé sous OQTF après une interpellation près d'Aubusson. Lundi, la justice a finalement annulé son obligation de quitter le territoire et sa rétention administrative. De retour en Creuse, il doit désormais déposer une demande de titre de séjour en préfecture pour obtenir sa régularisation. La 4e édition du concours de création de jeux numériques Ludonum s'est tenue hier au siège du conseil départemental de la Haute-Vienne à Limoges. Plus de 150 élèves étaient réunis pour présenter leurs travaux réalisés au cours de l'année scolaire. Vous étiez sur place.
4: Dans ce brouhaha contrastant avec le calme habituel des salles de classe, des jeunes ayant l'option espagnole présentaient un escape game sur une fête populaire du pays. D'autres, spécialisés en technologie, faisaient la démo de leur jeu d'arcade. Pierre Martin, professeur au collège Pierre-Robert du Dora, a lui créé, avec ses élèves, un jeu de cartes à jouer sur les mathématiques.
5: On voit des progrès dans un premier temps de motivation chez nos élèves. Ils sont contents de jouer, ils sont contents de savoir que ce rendez-vous va arriver. Et de travailler dans cette ambiance-là, c'est bénéfique pour eux et pour nous.
4: Les projets ont été soumis au rectorat qui organisait cette journée. Cécile Vassy, chargée du numérique éducatif.
6: Il y a un jury qui passe, composé de personnes professionnelles dans le jeu ou dans le numérique, et qui va déterminer quel est le meilleur jeu d'escape game, jeu de plateau, jeu d'arcade. Alors, c'est très difficile hein, parce qu'en fait, on a envie de récompenser tout le monde.
4: Tellement dur de choisir que le jury a fini par récompenser 6 projets. Dans la catégorie jeu de plateau, c'est un dérivé du qui est, avec des personnalités qui ont lutté pour des causes telles que la démocratie ou l'égalité homme-femme qui l'a emporté. Manuela, élève du lycée Bernard Palissy de Saint-Léonard de Noblat, était ravie de cette victoire collaborative.
7: J'aime bien le fait qu'ils aient mis le point sur la coopération parce qu'on a bien aimé travailler avec les lycéens d'Autriche.
8: Le lycée d'Autriche.
7: Ouais, ça a été super sympa.
4: Le succès de leur jeu ne s'arrête d'ailleurs pas là, car il devrait prochainement être mis en vente.
3: Merci Maë. Le rectorat espère que cette journée encouragera de nouveaux établissements des trois départements à candidater pour l'édition 2027. Le Limoges Handball enregistre l'arrivée de Tom Pelayo pour les trois saisons prochaines. Ancien meilleur buteur du championnat de Dunkerque, l'arrière droit international français de 28 ans arrive à Limoges avec l'ambition de se relancer et de retrouver la scène européenne. Il remplacera Farouk Youssouf, attendu en Pologne la saison prochaine. Et puis le 79e Festival de Cannes s'est ouvert hier avec une forte présence du Limousin dans la sélection officielle. Trois films tournés sur le territoire ont été retenus cette année. Notre salut d'Emmanuel Mar, Histoire de la nuit de Léa Missius et tous deux tournés en Haute-Vienne et Karma de Guillaume Canet, film en partie tourné en Corrèze, la région Nouvelle-Aquitaine qui soutient plusieurs productions présentées à Cannes mettant en avant les retombées économiques du cinéma sur le territoire. Selon la vice-présidente chargée de la culture, 1 euro investi dans un tournage peut générer entre 5 et 12 euros de retombées locales. En 2025, le Limousin a accueilli 157 jours de tournage. C'est la fin de cette édition. Merci de l'avoir suivi.
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0: La météo sur Kaolin, la radio, c'est parti en ce mercredi 13 mai. Voici vos prédictions pour aujourd'hui avec un ciel très nuageux avec de courtes éclaircies ce matin. Pas de précipitations au programme cet après-midi. Les éclaircies vont alterner avec des passages nuageux parfois assez denses. Le risque d'averse sera présent mais très faible et de façon vraiment très localisée. Les températures attendues seront de l'ordre de 7 à 8 degrés ce matin avec un vent de secteur ouest qui soufflera entre 10 et 25 km/h cet après-midi. Les températures grimperont jusqu'à 16 voire 17 degrés. Le vent soufflera toujours de secteur ouest. Il va se renforcer et soufflera entre 25 et 45 km/h. Le temps qui devrait ensuite devenir plus instable pour les journées de jeudi et vendredi.
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1: La revue de presse, Kaolin, la radio, direction votre quotidien sud-ouest qui titre en une France présidentielle. Ils ne pensent qu'à ça. Ils ou elles sont déjà déclarés candidats ou y pensent le matin en se rasant. Une quarantaine de prétendants à l'Elysée pour 2027 se démènent déjà pour légitimer leur ambition présidentielle. Et puis on vous parle également en une en Dordogne pour le pont de l'Ascension. Tous les bons plans de votre journal pour vos sorties à venir. Direction les pages du Périgord Vert pour vous parler notamment à Paysac d'un budget de 3 millions d'euros pour 2026. On vous parle également à Vincin de la municipalité qui a planté son mets. À Thiviers, un voyage musical aux racines de l'art d'Igane. Et on vous parle sur le secteur de Piégut-Pluvier du projet de camping-car itinérant de l'association Le Vim présenté aux habitants. Le populaire du centre maintenant, agriculteur, mais à quel prix? Une étude évalue à 43% le nombre d'agriculteurs en dessous du SMIC. La réalité est très contrasté en Auvergne et en Limousin, par exemple. Direction maintenant les pages locales et on commence du côté de Saint-Junien où le Cinébourg se fête son centenaire. Un ciné-concert lancera les festivités le vendredi 22 mai, durant un an pour célébrer les 100 ans du cinéma de Saint-Junien. Une riche programmation est proposée entre projections rencontres, créations participatives et événements ouverts à tous. On vous parle du côté de Rochechouart, des richesses naturelles de la réserve à découvrir au fil du mois de mai. À Saint-Thierry est maintenant de nouvelles activités en vue pour l'association Respire. Lors de son assemblée générale en avril, à l'espace Féro, l'association Chantier d'insertion Arédien Respire a évoqué deux projets à l'étude concernant une filière de surcyclage et une matériothèque. On vous parle également à Saint-Germain-les-Belles de l'honneur au médaillé du don du sang. Direction maintenant pour terminer votre quotidien de la Charente Libre. Une Charente Libre qui titre en une à Chamier, VTT, randonneur, la marée maxi verte défile sur la Charente. La Maxi Verte, grande fête annuelle du VTT Loisirs, se tiendra pour la première fois en Charente ce week-end. Près de 3000 personnes sont attendues pour des parcours VTT et des randonnées pédestres. Une bonne nouvelle pour les commerçants, professionnels du vélo et du tourisme. Direction maintenant les pages locales de Charente Limousine pour vous parler, notamment à Chabanais de la Banda, fragilisée par le départ de plusieurs musiciens. Association historique de Chabanais, la Banda traverse une crise interne marquée par le départ de nombreux musiciens historiques qui ont créé leur propre formation à Exideuil. Du côté de Terre de Haute-Charente, on vous parle de l'affluence record pour la randonnée de printemps du Sury. Un voyage mémorable à Paris du côté de la ville de Champagne-Mouton. Et enfin, deux Saint-Laurentais de Saint-Laurent-de-Séry ont été salués pour leur engagement.
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0: Il est 9h sur l'antenne de Kaolin FM. Information locale, information limousine, information nationale, reportage, musique et bonne humeur. C'est le programme de cette dernière heure du morning. Bienvenue si vous nous rejoignez.
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2: Bonjour à tous. C'est son plus haut niveau depuis plus de 5 ans. Le taux de chômage atteint 8,1% au premier trimestre 2026 selon des chiffres dévoilés ce matin par l'INSEE. Le chômage qui augmente en continu depuis fin 2024. Parmi les principaux touchés, les jeunes, le taux de demandeurs d'emploi dans leur catégorie atteint plus de 21%, supérieur de 2 points à son niveau d'il y a un an. Le gouvernement, toujours sur le front de l'antivirus, avec au moins 4 rendez-vous aujourd'hui. Stéphanie Rist devait ce matin aller à la rencontre des soignants avant d'être auditionnée en fin de matinée par la Commission des affaires sociales à l'Assemblée nationale. Dans l'après-midi, le deuxième point de situation quotidien réunira une nouvelle fois l'exécutif à Matignon. Enfin, une nouvelle réunion aura lieu entre les ministres de la Santé et de l'Union européenne. En attendant, les autorités sanitaires restent rassurantes. Elles l'assurent, hein, le virus ne circule pas en France. On rappelle que 22 cas contacts ont été placés en quarantaine dans le pays. Les 5 passagers du navire sont toujours hospitalisés. 4 sont négatifs, la 5e positive est dans un état grave. Dans le reste de l'actualité, Donald Trump en Chine à partir d'aujourd'hui. C'est la première fois en presque 10 ans qu'un président américain se rend sur le territoire chinois. Le locataire de la Maison Blanche va notamment rencontrer demain son homologue Xi Jinping. Parmi les dossiers qui devront être abordés, l'Iran, les tensions commerciales ou encore la situation entre Taïwan et la Chine. La visite doit durer jusqu'à vendredi. Il dénonce une situation intenable. Les chauffeurs de taxi sont reçus aujourd'hui par le ministre des Transports pour parler de la hausse des prix du carburant, plus 30 à 50 euros sur un plein, alors que la plupart des chauffeurs passent à la pompe tous les jours ou tous les deux jours. Ils reprochent au gouvernement de les avoir oubliés lorsque les premières aides ciblées ont été mises en place pour certaines professions. Et puis on termine avec un mot de sport et ce match capital pour l'équipe de France de handball. La France joue sa qualification pour le Mondial 2027 ce soir contre la Tchéquie. Et c'est la première fois depuis 22 ans que les Bleus doivent passer par un barrage pour valider leur billet pour le Mondial. Coup d'envoi de la rencontre ce soir à partir de 20h avant le match retour dimanche à Orléans. Excellente matinée à tous.
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6: Et la météo sur Kaolin à la radio, c'est parti en ce mercredi 13 mai. Voici vos prédictions pour aujourd'hui avec un ciel très nuageux avec de courtes éclaircies ce matin. Pas de précipitations au programme cet après-midi. Les éclaircies vont alterner avec des passages nuageux parfois assez denses. Le risque d'averse sera présent mais très faible et de façon vraiment très localisée. Les températures attendues seront de l'ordre de 7 à 8 degrés ce matin avec un vent de secteur ouest qui soufflera entre 10 et 25 km/h cet après-midi. Les températures grimperont jusqu'à 16 voire 17 degrés. Le vent soufflera toujours de secteur ouest. Il va se renforcer et soufflera entre 25 et 45 km/h. Le temps qui devrait ensuite devenir plus instable pour les journées de jeudi et vendredi.
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0: Le morning, Kaolin, la radio attaque sa dernière heure. Une dernière heure qui s'annonce une nouvelle fois chargée avec vos rendez-vous d'actualité à ne pas rater. Puis on aura bien sûr aussi pas mal de musique pour se faire plaisir jusqu'à 10h, entre 10h et midi. La matinale info vous attend avec toutes vos chroniques d'infos pratiques, toutes vos chroniques d'infos tout court, que ce soit du local bien sûr à l'international. On aura l'occasion également de parler dans quelques instants de l'un des derniers spectacles de clôture avant la fin de la partie 1, on va dire, de l'année 2026 concernant. Concernant le centre culturel Jean-Pierre Fabregue, nous parlerons de la comédie Soleil glacé. Ce sera à autour de 9h15. Nous en parlerons avec Paul Francesconi, qui est auteur et metteur en scène pour cette troupe de Soleil glacé. Musique en attendant pour aller jusque-là. 3 morceaux, 3 styles complètement différents. À venir dans quelques instants, Alex Warren avec Fever Dream ou encore Bob Sinclair avec Chiesa pour I Can't Wait. Et ce que je vous propose tout de suite, c'est un morceau absolument mythique du grand Charles Aznavour. Emmenez-moi où vous voulez, mais emmenez-moi.

0: Alex Warren à l'instant avec ce morceau Fever Dream. C'est son dernier single en date, évidemment, que vous avez pu découvrir sur Kaolin, la radio.
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0: Et on enchaîne avec le nouveau Bob Sinclar et Chiesa. Voici un peu de rythme avec I Can't Wait.

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2: Kaolin FM, coup de pouce. Aujourd'hui, nous prenons la direction du Centre culturel Jean-Pierre Fabregue. Une fois n'est pas coutume pour vous parler d'un spectacle qui va avoir lieu le mercredi 20 mai à 20h30. Et vous pourrez aussi avoir un temps d'échange et de dédicace à 17h avec la compagnie Soleil Glacé. Et j'ai le plaisir d'avoir Paul Francesconi au téléphone. Bonjour Paul.
3: Bonjour.
2: Bienvenue sur notre antenne. Ravi de vous avoir avec nous pour parler de ce spectacle qui s'intitule Cal et que l'on va donc retrouver le mercredi 20 mai à 20h30. Avant de parler du spectacle en lui-même, est-ce que vous pourriez nous parler un peu et nous présenter votre compagnie Soleil Glacé ?
3: La compagnie Soleil Glacé, c'est une compagnie qui est basée à Limoges, qui travaille autour d'un théâtre de texte. Que je suis auteur et metteur en scène, et j'écris les textes que je monte. C'est aussi une compagnie qui est très liée à La Réunion, parce que moi je suis originaire de là-bas, et les spectacles concrets, généralement, c'est des spectacles de réalisme merveilleux, où les cultures se mélangent, où on raconte des histoires étrangement universelles, poétiques, et surtout qui sont accessibles souvent à partir de l'adolescence.
2: D'accord.
3: Même si on a même travaillé pour les enfants. Donc c'est des spectacles d'histoire. On raconte des histoires avec la magie du texte, de la scénographie, des costumes. Il y a quelque chose de merveilleux dans tout ça.
2: Comment est-ce qu'on est amené quand on est un gamin et qu'on découvre un peu tout cet aspect du théâtre et tout ce qui s'ensuit de l'univers du spectacle au sens large? Comment on est attiré vers la mise en scène et l'écriture? Parce que c'est quand même un domaine très spécifique.
3: Et écoutez, en fait, moi j'ai toujours commencé par écrire, que ce soit de la poésie, des récits, du théâtre. Et en fait, le théâtre, c'est cette force de pouvoir créer les histoires qu'on a dans la tête et de faire qu'elles se réalisent en vrai et qu'elles se réalisent tous les jours. Et en plus, qu'on peut les partager. Parce que ça, c'est vraiment le point clé. On crée pas des petites histoires dans sa chambre, mais au contraire, on réunit toute une équipe pour raconter une histoire.
2: Et alors,
3: ça qui est beau avec le théâtre.
2: Justement, est-ce que vous pourriez nous en parler un petit peu de cette équipe qui vous entoure?
3: Alors, l'équipe de Cal, c'est une équipe de comédiens et de comédiennes puissantes et volontaires. C'est Chloé Laveau, qui est originaire de La Réunion, qui est une comédienne danseuse, qui elle aussi aime mélanger les arts. C'est Martin Jaspard, un comédien incroyable. C'est Elsa Dupuis, qui est une comédienne et une musicienne incroyable aussi, et qui ensemble en fait racontent cette histoire en musique, en chant, en danse et évidemment en jeu d'acteur, parce que j'aime bien mélanger les arts quand il s'agit de spectacle.
2: Justement, pour votre spectacle Cal, que l'on va retrouver donc mercredi 20 mai, eh bien expliquez-nous un peu quel est l'axe de ce spectacle, qu'est-ce que ça raconte, vous allez nous proposer quoi qu'on a envie de venir vous voir?
3: Cal, ça raconte l'histoire d'un homme qui s'appelle Ram, qui a tout perdu, qui a quitté son île et qui a marché sous la mer pour fuir son île, et il arrive sur une plage battue par un cyclone, et au moment où il a tout perdu, ou au moment où il ne sait plus où il en est, il rencontre une femme qui s'appelle Cal, qui ne parle pas, qui arrive comme ça sur la plage et qui va suivre un peu aveuglément jusqu'au sommet d'un volcan enneigé. Et au sommet du volcan, il va essayer de la faire parler, mais elle ne décochera pas un mot, et jusqu'à ce que lui s'évanouisse et qu'elle, elle se mette à parler. Et en fait, Cal, c'est toute cette histoire un peu incroyable d'un homme qui a tout perdu et qui rencontre une femme qui a été maudite et a été mariée de force sur un volcan. On va découvrir l'histoire de cette femme, on va découvrir l'histoire de cet homme. En fait, c'est une histoire d'amour au sommet d'un volcan, parce que quelque part, Cal, elle était à la recherche, elle était dans une solitude qu'elle n'arrivait pas à dépasser. Et là, elle a essayé de faire monter cet homme au sommet, mais peut-on survivre quand il fait trop froid? Alors qu'elle, elle y est mariée, presque maudite.
2: C'est vraiment le destin de deux opposés, enfin deux univers et deux histoires différentes, mais qui vont se réunir au sommet de ce volcan, si je comprends bien.
3: Qui vont se réunir au sommet de ce volcan pour constater s'ils peuvent vraiment vivre ensemble ou pas. Et donc, je ne vais pas spoiler.
2: Ah, surtout pas. Surtout pas.
3: Voilà. Mais c'est en fait, on découvre que Cal a été mariée de force au volcan. Et que Ram, en fait, cet homme qui a tout perdu, a peut-être la clé pour la libérer, on ne sait pas.
2: Visiblement, ils ont chacun une clé pour aller l'un vers l'autre et peut-être s'apporter des réponses.
3: Voilà. Et ce qui est à comprendre aussi, c'est que Cal, c'est une réécriture d'un mythe de l'île de la Réunion, de la sorcière grand-mère Cal. Mais aussi qui croise les mythes de la Réunion avec un mythe japonais de Yamauba, parce qu'on découvre que dans ces deux mythes qui sont plutôt d'origine animiste, il y a des choses à croiser, et ça fait partie d'un des métissages qui existent dans Cal.
2: Bah, vous l'aurez compris, c'est vraiment une pièce à découvrir avec une histoire forte et une troupe, celle du Soleil Glacé, qui sera donc présente à Saint-Thirier au Centre Culturel Jean-Pierre Fabrec. Ça va se passer le mercredi 20 mai à 20h30. Et alors, chose vraiment très sympa de la part de la compagnie, c'est que vous aurez un temps d'échange et de dédicace à 17h avant le spectacle. L'occasion rêvée de venir partager un petit moment avec vous, de faire votre connaissance et de mieux s'imprégner encore de votre histoire avant le spectacle.
3: C'est un moment parce que le texte a été édité chez Lanceman. C'est très important pour nous de partager aussi le texte, les textes d'ailleurs qui ont été écrits.
2: Eh bien Paul, on va vous remercier d'avoir passé un petit moment avec nous sur notre antenne et on va se donner rendez-vous à tous du côté du Centre Culturel Jean-Pierre Fabrec de Saint-Thirier le mercredi 20 mai, deux temps, 17h pour le temps d'échange et de dédicace et bien sûr 20h30 pour ce qui concerne le spectacle. Profitez-en bien, amusez-vous, soyez les bienvenus à Saint-Thirier et on se dit à très bientôt.
3: Merci.
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0: Louis Tomlinson à l'instant avec le morceau Lemonade. On rejoint tout de suite Alice Lucie pour l'agenda culturel.
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11: Bonjour à tous. Vos idées sorties de ce mercredi 6 mai 2026. Le bateau livre de Condat sur Vienne organise une causerie à 18h aujourd'hui. Le thème est « De la tragédie à l'espoir, Oradour sur Glane, un symbole de paix ». Philippe Lacroix et Maurice Gauthier interrogent notre rapport à l'histoire et à l'avenir dans ce voyage entre passé et présent. Ensemble, ils tentent de comprendre comment ce village marqué par l'horreur a su transformer sa tragédie en message d'espoir et de vigilance pour les générations futures. Amateurs de photographie, vous pouvez participer à un concours. L'Office de tourisme Pays de Nexon Montchalut invite les habitants des 15 communes du territoire. Le but, partager leur regard sur ce qui fait battre le cœur de nos villages. Les clichés peuvent être envoyés jusqu'au 15 mai et doivent refléter l'identité et l'âme de l'intercommunalité. Les photographies sélectionnées seront exposées à l'Office de tourisme du 2 juillet au 28 août. Le musée national Adrien Duboucher a mis en place l'exposition « Les énergies de la Terre ». Au sein d'un parcours dynamique rythmé par un dialogue entre art et science, vous êtes invité à vous plonger au cœur de la notion d'énergie. Vous retracez aussi la perception qu'ont pu en avoir les hommes, scientifiques et artistes au fil du temps. Plus de 300 œuvres, créations en céramique, œuvres d'art graphique ou objets scientifiques vous attendent. L'exposition est visible jusqu'au 25 mai. Ce sont les dernières semaines de l'exposition temporaire au musée de la Résistance de Limoges. Elle s'intitule « La guerre à hauteur d'enfants cachés », le cahier de Daniel Kahn. Vous y suivez le parcours d'une enfant juive cachée pendant la Seconde Guerre mondiale. Au travers de ses écrits, vous découvrez le regard d'une enfant sur cette période de l'histoire. Cette exposition est visible jusqu'au 18 mai.
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2: Mickey, ça pique un peu quand même. C'est le morceau que je vous propose maintenant, avant de retrouver l'information locale dans le morning Kaolin.

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2: Lucie Alix.
3: Il n'y aura aucun train sur la ligne POLT ce week-end de l'Ascension. Attention donc si vous aviez prévu de prendre le train entre demain au début d'après-midi et dimanche midi. La liaison Paris-Orléans-Limoges-Toulouse est suspendue à cause des travaux de modernisation des voies. Le chantier se situe cette fois entre Lautier et la Souterraine. Des bus de substitution pourront être mis en place localement, mais la SNCF conseille d'anticiper vos déplacements. La même situation est à prévoir pour les 30 et 31 mai. Le torchon brûle entre la Chambre d'agriculture de Dordogne et le journal agricole Réussir le Périgord. L'institution pilotée par la coordination rurale a décidé de retirer ses soutiens financiers et ses annonces légales aux médias qu'elle accuse de censure. Une décision dénoncée par l'équipe de la rédaction qui s'inquiète d'une possible dégradation de l'accès à l'information pour ses lecteurs. Les candidatures pour Made in France se clôturent bientôt. Artisans, entreprises industrielles et producteurs ont jusqu'au 29 mai pour déposer leur dossier pour cette grande exposition du fabriqué en France. Chaque année, cet événement met en avant les produits emblématiques du savoir-faire français au Palais de l'Élysée. La 6e édition se tiendra en novembre prochain. L'année dernière, près de 10 000 visiteurs ont découvert plus de 120 produits venus de tous les départements. Le Périgord vert veut séduire les touristes autrement cet été. Le nouveau guide touristique du territoire mise davantage sur la nature, les savoir-faire locaux et le patrimoine industriel. Randonnées, villages de caractère, gastronomie et activités de plein air sont particulièrement mis en avant. L'objectif, attirer un tourisme plus durable et valoriser l'identité du Nord Dordogne. Limoges accueille dès demain et jusqu'à vendredi le championnat de France de football à 7 adapté. 500 joueurs venus de 45 délégations sont attendus au stade de Beaublanc. L'événement est co-organisé par le comité départemental de sport adapté et le Limoges Landouche Football Club. Le sport adapté permet la pratique sportive des personnes en situation de handicap mental ou psychique avec des règles et un encadrement adapté aux capacités des joueurs. Le prix cycliste Abel Desafi se dispute demain à Confolens, une épreuve inscrite au calendrier de la Fédération française de cyclisme bien connue des amateurs du sport. Plusieurs dizaines de coureurs sont déjà attendus sur les routes charentaises. Enfin, pour terminer, notez que la 5e édition du Kino Cabaret Arédien a lieu dès demain à Saint-Thierry-la-Perche. Une soixantaine de participants se sont lancés un défi, réaliser des courts-métrages entiers de l'écriture au montage en seulement 3 jours. Un événement basé sur la rencontre, l'apprentissage et la création collective. Il faudra attendre dimanche pour découvrir les films créés pendant ce week-end grâce à une projection dans la salle Attane. Bon mercredi à toutes et à tous.
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6: La météo sur Kaolin, la radio, c'est parti en ce mercredi 13 mai. Voici vos prédictions pour aujourd'hui avec un ciel très nuageux avec de courtes éclaircies ce matin. Pas de précipitations au programme cet après-midi. Les éclaircies vont alterner avec des passages nuageux parfois assez denses. Le risque d'averse sera présent mais très faible et de façon vraiment très localisée. Les températures attendues seront de l'ordre de 7 à 8 degrés ce matin avec un vent de secteur ouest qui soufflera entre 10 et 25 km/h cet après-midi. Les températures grimperont jusqu'à 16 voire 17 degrés. Le vent soufflera toujours de secteur ouest. Il va se renforcer et soufflera entre 25 et 45 km/h. Le temps qui devrait ensuite devenir plus instable pour les journées de jeudi et vendredi.
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7: Bonjour, bonjour à tous. Direction l'hippodrome de Paris-Vincennes et les 2700 mètres du prix de Perreux à l'occasion du quintet plus de ce mercredi 13 mai 2026. Il réunira 16 concurrents âgés de 5 à 6 ans n'ayant pas gagné 251 000 euros. La location sera de 90 000 et le départ prévu vers 13h55. En tête de notre sélection, le 14, Lunella Léman, au top de sa forme sur une distance à son entière convenance, elle peut l'emporter. Suivi du 8, Ludivine, confiée à Benjamin Rochard pour sa rentrée, elle peut d'emblée s'illustrer. Le 11, Key of Love, préparé avec le plus grand soin pour cette épreuve. Le 2, Lobbying de Blary sur la lancée de sa dernière prestation. Et enfin le 12, Lord Delo, confié à Jean-Michel Bazir pour l'occasion, il complétera notre sélection. Une sélection que vous pouvez retrouver sur ma chaîne YouTube Tom Kazak, les pronostics hippiques avec mes dernières minutes. Donc notre choix aujourd'hui, premier le 14, Lunella Léman. Second le 8, Ludivine. Troisième le 11, Keoflof. Quatrième le 2, Lobbying de Blary. Cinquième le 12, Lord Delo. Le second choix le 4, le 7 et le 10. Et à vous la fortune.
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2: En raison du jeudi de l'Ascension, ce jeudi 14 mai, il n'y aura pas de randonnée pour autour de nous. Par contre, il vous propose une marche avec bâton le vendredi 15 mai à Saint-Aubran. Toutes les informations et les autres rendez-vous sur autourdenous87.fr. Au Capitole, à Rochechouart, à partir de ce mardi jusqu'au 29 mai, c'est Fête des Mères, artisans d'art, exposition, vente avec l'association Tout en Art de 10h à 18h du côté du Capitole de Rochechouart. Le théâtre, salle polyvalente d'angoisse par le troupe de la Michael Laïque Larruche, représentation ce mercredi 13 mai, ce samedi 16 mai à 20h30. Et en première partie, Larruche réserve une surprise et vous présentera sketch, chant et scénette. Après l'entracte, place à la comédie avec Froufrou les Bains, une pièce de Patrick Hautecoeur. Rendez-vous donc à la salle polyvalente d'angoisse à 20h30, tarif adulte 10€, enfants de 12 ans à 16 ans 5€. Enfin, pour ceux qui n'auront pas pu assister à l'une de ces représentations, la pièce sera rejouée le lendemain dans la même salle Angoisse en après-midi. Ce dimanche 17 mai, rendez-vous à 15h. Et notez que la représentation se fera au chapeau. Les Veracos font leur retour ce 13 au 16 mai. C'est au Ma Martin. Rendez-vous avec Fatoumata Diawara, également Louisa Feloche, Back to Quid Tribute, Agnès Bill, Martial et Croquant, Sophie les Bableux, La Rue qui est à nous et Mago. Vous avez toutes les informations, bien sûr, sur la page Facebook Veraco Musique ou également veracomusique.com. La réserve naturelle vous propose ses animations du mois de mai. Ce dimanche, vous avez rendez-vous avec une balade nature à la découverte des oiseaux de la réserve naturelle à 9h. Vous avez rendez-vous à la maison de la réserve à Rochechouart d'une durée de 2 à 3 heures environ, gratuit sur réservation auprès de la réserve. Et puis notez que deux expositions vous sont proposées, salle Impact à Pressignac du jeudi 14 au dimanche 31 mai. Préserver les amphibiens autochtones des espèces exotiques envahissantes et exposition zone humide. Rendez-vous tous les jours de 10h à 17h. Le Kino Cabaret Arédien vous est proposé du 14 au 17 mai, 4 jours pour réaliser des courts-métrages de l'écriture au montage et puis la projection des films qui se déroulera ce dimanche 17 mai à la salle Attane à 15h. C'est à Saint-Thierry-la-Perche, entrée libre et gratuite. Info et inscription sur lekinoarédien.fr. Puis on vous rappelle la 35e édition de la limousine André Dufraisse. C'est ce samedi 6 juin. Vous avez toutes les informations sur le site lalimousinecyclo.com. Le Pays d'Arrée d'Histoire vous propose la visite de la dévotion de la Saint-Jean à Chastenon. Ce dimanche 17 mai à 15h, rendez-vous devant l'église Saint-Jean-Baptiste. C'est gratuit. L'animation à l'Auventine ce dimanche est à la découverte de nos oiseaux de 15h à 17h. Une activité en extérieur pour observer et écouter les oiseaux de notre région. Inscription par mail louventine87@gmail.com. Et puis un don de sang à noter dans votre agenda, c'est à Saint-Julien, à la salle Amédée Burbeau, ce lundi, 15h-19h, boulevard Marcel Cachin.
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2: Bonjour à tous. 8 cas contact d'un malade atteint de l'hantavirus rapatrié à Paris. 5 patients ont déjà été pris en charge à la Pitié-Salpêtrière hier soir. En cause, un niveau de risque plus important. Le cas contact hospitalisé à Rennes va lui aussi être déplacé à Paris, ainsi que les 2 derniers dans la matinée. Les autorités sanitaires, elles restent rassurantes. Elles l'assurent, le virus ne circule pas en France. Les 5 passagers du navire sont toujours hospitalisés. 4 sont négatifs. La 5e positive est dans un état grave. Dans le reste de l'actualité, le SMIC va augmenter. Le ministre du Travail annonce ce matin une hausse de 2,4%, soit environ 44 euros bruts par mois en plus. Jean-Pierre Farandou explique que cette augmentation est mécanique, conséquence de l'inflation de ces derniers mois. Le chômage, lui aussi, est en hausse. Il a atteint au premier trimestre 2026 8,1% selon les chiffres de l'INSEE ce matin. C'est son plus haut niveau depuis plus de 5 ans. Le chômage augmente en continu depuis fin 2024. Parmi les principaux touchés, les jeunes, le taux de demandeurs d'emploi dans leur catégorie atteint plus de 21%, supérieur de 2 points à son niveau d'il y a un an. Quelle peine à l'encontre de Nicolas Sarkozy au procès en appel du possible financement libyen de sa campagne de 2007. Le parquet doit annoncer ses réquisitions cet après-midi. Parquet qui a déjà demandé une condamnation intégrale à l'encontre de l'ancien président. L'Australie se dit prête à rejoindre la France et l'Angleterre dans le projet de sécurisation du détroit d'Ormuz. Le ministre de la Défense australien a assuré qu'il pouvait participer à une mission militaire multinationale indépendante et strictement défensive. Ce n'était pas arrivé depuis presque 10 ans. Le président américain en déplacement en Chine à partir d'aujourd'hui jusqu'à vendredi. Donald Trump va notamment rencontrer demain son homologue Xi Jinping. Parmi les dossiers qui devront être abordés, l'Iran, les tensions commerciales ou encore la situation entre Taïwan et la Chine. Et puis c'est un film tourné en secret l'été dernier. Le film L'Abandon, qui retrace les derniers jours de Samuel Paty, sort en salle aujourd'hui, jour de sa présentation au Festival de Cannes. Le long métrage revient sur les derniers instants du professeur tué par un jeune terroriste à Conflans-Sainte-Honorine en 2020. Excellente matinée à tous.
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4: 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La météo sur Kaolin, la radio, c'est parti en ce mercredi 13 mai. Voici vos prédictions pour aujourd'hui avec un ciel très nuageux avec de courtes éclaircies ce matin. Pas de précipitations au programme cet après-midi. Les éclaircies vont alterner avec des passages nuageux parfois assez denses. Le risque d'averse sera présent mais très faible et de façon vraiment très localisée. Les températures attendues seront de l'ordre de 7 à 8 degrés ce matin avec un vent de secteur ouest qui soufflera entre 10 et 25 km/h cet après-midi. Les températures grimperont jusqu'à 16 voire 17 degrés. Le vent soufflera toujours de secteur ouest. Il va se renforcer et soufflera entre 25 et 45 km/h. Le temps qui devrait ensuite devenir plus instable pour les journées de jeudi et vendredi.
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5: Vos infos pratiques, vos bons plans sur Kaolin, mes projets pour ma commune, c'est l'édition 2026 qui vous attend jusqu'au 31 mai pour mesprojets.rochechouart.com pour que les idées se concrétisent. Partageons-les jusqu'à 7 500 € pour le réaliser. Rochechouart.com, toutes les informations. On vous rappelle que les services de la sous-préfecture et l'espace France Service seront fermés ce week-end de l'Ascension, ce vendredi inclus. Besoin d'aide pour vos démarches administratives et numériques du quotidien, la maison France Service du Pays de Saint-Thierry vous attend du lundi au vendredi de 9h à midi et de 14h à 17h, 4 rue du 8 mai 1945. La Malle Enchantée, boutique artisan, créateur, producteur, 7 rue Guizet à Saint-Julien, vous attend le mardi et le vendredi de 10h à 18h et le samedi de 9h à 18h. Votre épicerie participative à Saint-Auvent vous attend à tous les jeudis 16h30, 18h30, vendredi 16h30 à 18h30, samedi 10h à midi, dimanche 10h midi et vous propose des animations. Les prochains rendez-vous seront vendredi 22 mai, une formation à l'habit de l'épicerie avec Barbara, 16h30, 18h30 et ce samedi 23 mai, 10h midi, cuisinons ensemble une île flottante avec Annie, enfants et adultes, tout cela sur inscription à lovantine87@gmail.com.
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3: Kaolin vous propose cette semaine une série de reportages au cœur du musée d'art et d'histoire de Saint-Thierry-la-Perche. La structure est ouverte pour une nouvelle saison culturelle. Elle vous propose de découvrir ou de redécouvrir l'exposition « Être arédien d'hier et d'aujourd'hui ». Nous retrouvons Mathilde Imbert, la responsable pour ce troisième épisode.
4: Arédus, sa grande mission de son vivant, c'était de réunir des reliques, donc des os de saints, de par toute la France et particulièrement de par le sud-ouest. C'est pour ça qu'on a plusieurs Saint-Thierry, Saint-Thierry sous Charente. En fait, tous ces lieux, c'est des lieux où Saint-Thierry s'est rendu et a donné son nom à la ville. Et donc, une fois qu'il trouvait une relique, il l'installait dans la collégiale à Saint-Thierry.
3: Dans tous ceux qu'on voit, est-ce qu'il y en a un que vous préférez et pourquoi ?
4: C'est évidemment le chef reliquaire de Saint-Thierry, enfin d'Arédus, puisque lui-même est devenu une relique. Donc il faut imaginer une tête qui est toute en argent, donc c'est vraiment quelque chose de très précieux. En plus, il a sur le col ce qu'on appelle des gemmes. Et à l'intérieur de son masque en métal, il y a un reste de son crâne qu'on pouvait toucher pendant les ostensions. Donc il y a quelque chose de vraiment sacré autour de cet objet. Et il y a une petite histoire un peu marrante, c'est que lors de la séparation de l'Église et de l'État en 1905, il est volé et il est remplacé par un faux. Donc nous, on a la copie avec par contre la relique originale à l'intérieur. Et la particularité, c'est que le vrai a été revendu à une personne très prestigieuse qui s'appelle John Pierpont Morgan, qui est le fondateur du Metropolitan Museum.
3: Là, j'ai vu forcément sur cette Bible, les visiteurs ont le droit de la toucher. Du coup.
4: Tout à fait. Alors, c'était vraiment l'idée, c'est que d'un côté, vous avez la Bible qui est ce qu'on appelle un fac-similé, donc une représentation à l'identique. Je vous dis même qu'elle est aussi lourde que l'original, parce que l'original est un gros bébé d'environ 23 kilos. Et pour avoir soulevé notre copie, ben, c'est le même poids. Et effectivement, l'idée, c'était de se faire plaisir et puis de pouvoir la feuilleter et surtout de voir toutes les enluminures qui sont absolument magnifiques à l'intérieur. Là aussi, c'est un véritable trésor parce que cette Bible a dû être assez peu consultée au Moyen-Âge, donc elle a un état de conservation absolument incroyable. Et de l'autre côté, on a aussi décidé de transformer un petit peu l'usage du fameux graduel, donc de ce livre, cette partition en quelque sorte, qui ressemble à un livre réalisé au XIIe siècle comme la Bible. Et on a décidé de le présenter sous

0: forme numérique, comme un karaoké. Donc ce qui est assez drôle, c'est que vous avez la partition et vous avez Beatus, qui est un ensemble vocal, qui chante en même temps que la lecture de la partition. Donc si vous voulez, vous pouvez même pousser la voix. Alors c'est un peu comme les polyphonies corses, donc c'est très particulier au niveau du son et de la lecture de la musique. Et comme ça, vous pouvez vous mettre du Moyen-Âge dans les oreilles.
1: Donc un vrai voyage dans le temps, immersion totale. Je vois un schéma sur le mur à côté de moi, le cycle de la formation des roches du Massif central.
0: Alors comme je vous disais pour la première salle, on a essayé de mélanger les ressources du territoire, donc la matière première et l'histoire. En gros, la carte et le livre d'histoire. Et c'est pour ça qu'à chaque fois, on essaie d'avoir une petite pastille géologie. Ici, la pastille géologie vous ramène alors à un nom là encore un peu barbare, aux roches métamorphiques. Mais en gros, c'est des roches qui souffrent d'énormément de pression pendant la formation de la Terre et qui vont se fixer ici à Saint-Thirier et qui vont nous donner ces pierres qui sont si particulières qu'on appelle le gneiss. Et qui sont en fait nos matériaux de construction. Donc là, on est vraiment dans la pierre de la collégiale. Je vous propose d'avancer même vers un autre caillou. Et le caillou emblématique qui est le kaolin. Alors, qui n'est pas un caillou, qui est une argile. Et qui constitue effectivement la troisième pièce, en fait, la star de la troisième pièce du parcours, avant-dernière. Et là, l'idée, c'était d'avoir plutôt un côté malabar bigou, avec d'un côté le début de la découverte du kaolin, donc on est en 1765, et donc on a des pièces qui sont très 18e, très précieuses, un côté un peu Pompadour, Marie-Antoinette, des petites fleurs, et un côté beaucoup plus contemporain, avec une collection que moi j'aime particulièrement, c'est la collection de piluliers, donc les piluliers, c'est des toutes petites boîtes en porcelaine dans lesquelles on ne met pas que forcément des pilules, on peut mettre ses bagues ou en tout cas de tout petits objets. Et la particularité, c'est que chez nous à Saint-Thirier, dans les années 60, 70, 80, on produit cet objet qui est très précieux et surtout on l'envoie aux quatre coins de la planète. Et en fait, on a une immense map monde qui montre que depuis Saint-Thirier, un tout petit point au milieu, on envoie des piluliers aux États-Unis, en Russie, en Asie. Et là encore, ce qui est génial, c'est qu'on a bossé avec un artiste qui s'appelle Patrick Audouard, qui continue à produire des piluliers et qui fait des toutes petites productions, qui l'envoie au Japon. Et quand il va au Japon, il est considéré comme patrimoine vivant. Donc c'est dire que c'est quelque chose de très respecté au pays du soleil levant. Et c'est pour ça qu'on voulait un petit peu faire un pas de côté par rapport à la porcelaine de Limoges telle qu'on l'imagine et puis montrer cette typologie particulière.
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2: Dame recherche emploi auxiliaire de vie pour entretien maison, repassage, ménage, course, assurer les déplacements, garde de nuit sur le secteur de Saint-Thierry-la-Perche et ses alentours. Autre offre d'emploi, le transport Sud-Limousin recherche un conducteur avec expérience exigée super lourd, plus formation à jour, poste à pourvoir début mai pour CDD de 6 mois, avec possibilité d'évolution en CDI, pas de découchage, rémunération en fonction de l'expérience. Si vous souhaitez avoir les coordonnées, n'hésitez pas à nous contacter, puis si vous désirez déposer votre annonce, kaolin-laradio.com. À bientôt.
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1: Lucie Alix.
2: Il n'y aura aucun train sur la ligne POLT ce week-end de l'Ascension. Attention donc si vous aviez prévu de prendre le train entre demain en début d'après-midi et dimanche midi. La liaison Paris-Orléans-Limoges-Toulouse est suspendue à cause des travaux de modernisation des voies. Le chantier se situe cette fois entre Lautier et la Souterraine. Des bus de substitution pourront être mis en place localement, mais la SNCF conseille d'anticiper vos déplacements. La même situation est à prévoir pour les 30 et 31 mai. Le torchon brûle entre la Chambre d'agriculture de Dordogne et le journal agricole Réussir le Périgord. L'institution pilotée par la coordination rurale a décidé de retirer ses soutiens financiers et ses annonces légales aux médias qu'elle accuse de censure. Une décision dénoncée par l'équipe de la rédaction qui s'inquiète d'une possible dégradation de l'accès à l'information pour ses lecteurs. Les candidatures pour Made in France se clôturent bientôt. Artisans, entreprises industrielles et producteurs ont jusqu'au 29 mai pour déposer leur dossier pour cette grande exposition du fabriqué en France. Chaque année, cet événement met en avant les produits emblématiques du savoir-faire français au Palais de l'Élysée. La 6e édition se tiendra en novembre prochain. L'année dernière, près de 10 000 visiteurs ont découvert plus de 120 produits venus de tous les départements. Le Périgord vert veut séduire les touristes autrement cet été. Le nouveau guide touristique du territoire mise davantage sur la nature, les savoir-faire locaux et le patrimoine industriel. Randonnées, villages de caractère, gastronomie et activités de plein air sont particulièrement mis en avant. L'objectif, attirer un tourisme plus durable et valoriser l'identité du Nord d'Ordogne. Limoges accueille dès demain et jusqu'à vendredi le championnat de France de football à 7 adapté. 500 joueurs venus de 45 délégations sont attendus au stade de Beaublanc. L'événement est co-organisé par le comité départemental de sport adapté et le Limoges Landouche Football Club. Le sport adapté permet la pratique sportive des personnes en situation de handicap mental ou psychique avec des règles et un encadrement adapté aux capacités des joueurs. Le prix cycliste Abel Desafi se dispute demain à Confolens, une épreuve inscrite au calendrier de la Fédération française de cyclisme bien connue des amateurs du sport. Plusieurs dizaines de coureurs sont déjà attendus sur les routes charentaises. Enfin, pour terminer, notez que la 5e édition du Kino Cabaret Arédien a lieu dès demain à Saint-Thierry-la-Perche. Une soixantaine de participants se sont lancés un défi, réaliser des courts-métrages entiers de l'écriture au montage en seulement 3 jours. Un événement basé sur la rencontre, l'apprentissage et la création collective. Il faudra attendre dimanche pour découvrir les films créés pendant ce week-end grâce à une projection dans la salle Attane. Bon mercredi à toutes et à tous.
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3: Bonjour, bonjour à tous. Direction l'hippodrome de Paris-Vincennes et les 2700 mètres du prix de Perreux à l'occasion du Quintet Plus de ce mercredi 13 mai 2026. Il réunira 16 concurrents âgés de 5 à 6 ans n'ayant pas gagné 251 000 euros. La location sera de 90 000 et le départ prévu vers 13h55. En tête de notre sélection, le 14, Lunella Léman, au top de sa forme sur une distance à son entière convenance, elle peut l'emporter. Suivi du 8, Ludivine, confiée à Benjamin Rochard pour sa rentrée, elle peut d'emblée s'illustrer. Le 11, Chaos Love, préparé avec le plus grand soin pour cette épreuve. Le 2, Lobbying de Blary sur la lancée de sa dernière prestation. Et enfin le 12, Lord Delo, confié à Jean-Michel Bazir pour l'occasion. Il complétera notre sélection. Une sélection que vous pouvez retrouver sur ma chaîne YouTube Tom Kazak, les pronostics hippiques avec mes dernières minutes. Donc notre choix aujourd'hui, premier le 14, Lunella Léman. Dans le 8, Ludivine. 3e, le 11, Chaos Love. 4e, le 2, Lobbying de Blary. 5e, le 12, Lord Delo. Le second choix, le 4, le 7 et le 10. Et à vous la fortune!
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3: En Limousin, trois associations ferroviaires historiques cherchent un nouveau souffle et surtout un nouveau toit. Depuis plus de 40 ans, des passionnés font vivre les trains d'autrefois sur les rails de la région. Autorail, locomotive à vapeur, pièces de collection, un héritage ferroviaire unique porté par l'autorail Limousin, le train vapeur du Limousin et Historail. Mais leur avenir est aujourd'hui incertain. Le site qu'elles occupent doit en effet être récupéré par la SNCF d'ici la fin de l'année 2026. Résultat, il faut trouver en urgence un nouveau point de chute. Au-delà du simple déménagement, c'est toute la question de la préservation et du développement de ce patrimoine qui se pose. Car ces trains ne sont pas seulement des objets de collection, ils roulent, ils attirent des visiteurs et participent à l'économie locale. Jean-Louis Longequeux, président de l'autorail Limousin, nous en dit plus.
4: L'autorail, nous on travaille tous les lundis sur le site de Puymbert. Qu'est-ce que ça représente? Environ 1500-2000 personnes à l'année. Et qu'est-ce qu'on fait comme destination? Tout le Grand Sud-Ouest. Quand il y avait la ligne Angoulême, on montait sur la Rochelle, on montait dans le Marais Poitevin, on va à Cahors, on va un peu partout, là où il y a un attrait touristique. On fait des journées style, on va dire, autocariste. C'est-à-dire le train, un ou deux lieux touristiques à visiter, et puis on rentre. Quoi. Chaque fois, nos deux autorails sont complets avec 120 personnes.
3: Ces circulations touristiques sont donc aujourd'hui menacées par un problème très concret, celui du relogement. L'urgence est donc désormais de trouver un nouveau site.
4: On est donc sur le site SNCF de Puymbert, site qui doit être libéré à la fin de l'année du fait de la construction d'un futur tech du centre dans le cadre de l'ouverture à la concurrence. Voilà. Donc nous devons quitter les lieux. On a bénéficié d'une bienveillance totale de la SNCF locale, mais on doit quitter les lieux le 31 décembre. Il faut un peu de place, ce qui fait qu'effectivement deux sites ont été démarchés, un par la machine à vapeur donc qui va sans doute partir à Saint-Sulpice-Laurière, et nous ben, on va monter ce carré provisoirement à Ussel.
3: Pour continuer à faire rouler ces trains, encore faut-il pouvoir les stocker. Le défi est de taille. Entre autorail et locomotive à vapeur, ce sont ainsi près de 800 mètres de matériel qu'il faut mettre à l'abri. Un ensemble imposant qui nécessite des voies adaptées, mais aussi un vaste hangar pour protéger ces machines fragiles des intempéries et éviter parfois des centaines d'heures de restauration.
4: Disons que le mieux, c'est que le matériel soit à l'abri. Pas tout le matériel, mais au moins le matériel de traction, que ce soit les machines à vapeur et les autorails. Aujourd'hui, les machines à vapeur sont hébergées à Puymbert, donc, mais à l'abri. Et quand ils vont partir à Saint-Sulpice, eux, il vaut mieux qu'ils bénéficient d'un bâtiment pour éviter les dégradations. On essaie, machine à vapeur et autorail, eh bien, de conserver, dans le cadre de la convention qui nous lie à la SNCF, ce matériel dans le meilleur état possible, permettant de rouler sur le RFN.
3: Et aujourd'hui, votre objectif, c'est d'attirer les investisseurs, si j'ai bien compris.
4: Ben, si on part, on va donc être dispatché à Saint-Sulpice, nous à Ussel. On essaie de sensibiliser le maximum de personnes qui peuvent nous aider demain financièrement à la cause du tourisme développé par l'automne. Le long de la vallée de la Vienne, eh ben, y a quelque chose à faire. Mais avec effectivement toujours cette... moi je pense que c'est le point le plus important, ben, le côté pécunier. Quoi.
3: Face à cette situation, les associations font front commun. Autorail Limousin, Train Vapeur et le musée Historail avancent désormais ensemble et ce rapprochement stratégique a comme objectif de gagner en visibilité, d'être mieux entendu et au final de peser davantage et que l'effort collectif aboutisse à créer un véritable pôle touristique ferroviaire régional.
4: Ça fait 2 ans nous que le Train Vapeur et Autorail fait des démarches auprès des institutions. Historail est venu se greffer dessus depuis peu. Ben, on pense qu'effectivement, Historail plus les trois, on aura peut-être un peu plus d'écoute. On va dire que c'est l'objectif. Mais demain, on espère que Train Vapeur, Historail, le long de la vallée de la Vienne, on arrive à proposer aux autocaristes, au monde du tourisme, quelque chose qui puisse attirer un petit peu plus qu'aujourd'hui. Donc il faut un groupement de collectivités. On pense qu'avec un groupement de Limoges à Mémac, Saint-Léonard et Moutier, on pense qu'avec avec un groupement de collectivités, ben, on puisse obtenir petit à petit, avec un phasage, un bâtiment correct qui permette la pérennité de l'exploitation. Alors on n'est pas comme le Truffadeau à Saint-Denis-près-Martel qui tourne à plus de 100 000 visiteurs, mais déjà on arriverait à doubler ou peut-être tripler, ça serait déjà pas mal.
3: Une ambition qui pourrait bénéficier au territoire et rapporter gros. Une étude estimerait à plus de 350 000 euros par an les retombées économiques locales liées au train touristique. Un chiffre qui pourrait doubler avec un projet structuré. Reste à trouver un lieu et des partenaires prêts à embarquer. Un appel au soutien lancé donc aux collectivités et aux entreprises, car pour les trois associations ferroviaires locales, plus que jamais, l'union fait la force afin d'offrir un avenir au patrimoine ferroviaire limousin. Pour Kaolin, Yasmine Kichou.
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1: Bonjour, quoi de beau à la télé pour cette soirée du 13 mai sur TF1, Grey's Anatomy, la suite de la saison 22 de la série. Sur France 2, Enchaîné, série avec Olivier Gourmet. Sur TMC, Retour vers le futur, film réalisé par Robert Zemeckis. En 1985, le jeune Marty McFly mène une existence normale auprès de sa petite amie Jennifer. Ami de l'excentrique professeur Emmett Brown, il l'accompagne un soir tester sa nouvelle expérience, le voyage dans le temps. Sur TF1, série film Pokémon Détective Pikachu, film avec Ryan Reynolds. Sur France 4, Sibyl, film avec Virginie Efira et Adèle Exarchopoulos. Sibyl est une romancière reconvertie en psychanalyste. Margot, une jeune actrice en détresse, la supplie de la recevoir en plein tournage. Elle est enceinte de l'acteur principal. Sur France 3, Des Racines et des Ailes, magazine présenté par Carole Gessler sur le thème Passion Patrimoine au cœur des Grands Lacs italiens. La région des Grands Lacs du nord de l'Italie offre des paysages époustouflants. Et puis sur M6, Top Chef, la saison 17 du concours présenté par Stéphane Rothenberg. Très belle soirée à tous.
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3: Bonjour à tous. Mercredi 13 mai 2026, une nouvelle liaison aérienne sera proposée cet été depuis l'aéroport de Limoges-Bellegarde. La compagnie Volotea ouvrira une ligne vers Oran en Algérie du 29 juin au 2 septembre. Un vol sera assuré chaque mercredi en fin de matinée au départ de Limoges. Les billets sont mis en vente à partir d'aujourd'hui avec des tarifs autour de 60 euros l'aller. Niveau ferroviaire, ce sont des perturbations qui sont à prévoir à partir de demain sur plusieurs lignes SNCF du Limousin en raison d'importants travaux de maintenance et de modernisation du réseau. La circulation des trains sera notamment interrompue entre Limoges et Châteauroux de 13h demain jusqu'à dimanche 17 mai à 10h. Et puis la ligne Limoges-Uzerche-Brive sera, elle, coupée à partir de demain 15h30 jusqu'au dimanche 17 mai également à 17h. Un rassemblement de soutien à Abaï Lai hier soir à Guéret. Ce jeune Malien de 21 ans installé en Creuse depuis 3 ans et formé au lycée du bâtiment de Feltin avait été placé sous OQTF après une interpellation près d'Aubusson. Lundi, la justice a finalement annulé son obligation de quitter le territoire et sa rétention administrative. De retour en Creuse, il doit désormais déposer une demande de titre de séjour en préfecture pour obtenir sa régularisation. La 4e édition du concours de création de jeux numériques Ludonum s'est tenue hier au siège du conseil départemental de la Haute-Vienne à Limoges. Plus de 150 élèves étaient réunis pour présenter leurs travaux réalisés au cours de l'année scolaire. Vous étiez sur place.
4: Dans ce brouhaha contrastant avec le calme habituel des salles de classe, des jeunes ayant l'option espagnole présentaient un escape game sur une fête populaire du pays. D'autres, spécialisés en technologie, faisaient la démo de leur jeu d'arcade. Pierre Martin, professeur au collège Pierre-Robert du Tora, a lui créé, avec ses élèves, un jeu de cartes à jouer sur les mathématiques.
5: On voit des progrès dans un premier temps de motivation chez nos élèves. Ils sont contents de jouer, ils sont contents de savoir que ce rendez-vous va arriver et de travailler dans cette ambiance-là. C'est bénéfique pour eux et pour nous.
4: Les projets ont été soumis au rectorat qui organisait cette journée. Cécile Vassy, chargée du numérique éducatif.
6: Il y a un jury qui passe, composé de personnes professionnelles dans le jeu ou dans le numérique et qui va déterminer quel est le meilleur jeu d'escape game, jeu de plateau, jeu d'arcade. Alors, c'est très difficile parce qu'en fait, on a envie de récompenser tout le monde.
4: Tellement dur de choisir que le jury a fini par récompenser 6 projets. Dans la catégorie jeu de plateau, c'est un dérivé du qui est avec des personnalités qui ont lutté pour des causes telles que la démocratie ou l'égalité homme-femme qui l'a emporté. Manuela, élève du lycée Bernard Palissy de Saint-Léonard-de-Noblat, était ravie de cette victoire collaborative.
7: J'aime bien le fait qu'ils aient mis le point sur la coopération parce qu'on a bien aimé travailler avec
8: le lycée d'Autry.
7: Ouais, ça a été super sympa.
4: Le succès de leur jeu ne s'arrête d'ailleurs pas là, car il devrait prochainement être mis en vente.
3: Merci Maë. Le rectorat espère que cette journée encouragera de nouveaux établissements des trois départements à candidater pour l'édition 2027. Le Limoges Handball enregistre l'arrivée de Tom Pelayo pour les trois saisons prochaines. Ancien meilleur buteur du championnat de Dunkerque, l'arrière droit international français de 28 ans arrive à Limoges avec l'ambition de se relancer et de retrouver la scène européenne. Il remplacera Farouk Youssouf, attendu en Pologne la saison prochaine. Et puis le 79e Festival de Cannes s'est ouvert hier avec une forte présence du Limousin dans la sélection officielle. Trois films tournés sur le territoire ont été retenus cette année. Notre salut d'Emmanuel Mar, Histoire de la nuit de Léa Missius et tous deux tournés en Haute-Vienne et Karma de Guillaume Canet, film en partie tourné en Corrèze, la région Nouvelle-Aquitaine qui soutient plusieurs productions présentées à Cannes mettant en avant les retombées économiques du cinéma sur le territoire. Selon la vice-présidente chargée de la culture, 1 euro investi dans un tournage peut générer entre 5 et 12 euros de retombées locales. En 2025, le Limousin a accueilli 157 jours de tournage. C'est la fin de cette édition. Merci de l'avoir suivi.
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10: Bonjour, bienvenue, belle journée avec des éclaircies pour ce mercredi, mais attention avec les risques d'averses, le temps pourrait être changeant en cours d'après-midi car des gouttes vont rester possibles sur le pays arédien et sur le Périgord vert. Alternance d'éclaircies et de passages nuageux avec ce vent venant de l'ouest qui va se renforcer en fin de journée, qui va apporter des températures un peu plus fraîches. Mais pour l'heure, cet après-midi, les températures seront comprises entre 15 à 18 degrés. Le mercure continue d'accuser une baisse. Demain, demain, jeudi, jour de l'Ascension. C'est humide et très frisqué, du mieux est possible à ce week-end avec du soleil pour la journée de dimanche. Nous y revenons très vite. N'oubliez pas de saluer Roland en leur souhaitant une bonne fête et je vous souhaite une belle journée.
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1: Bonjour à tous, le PSG veut décrocher son 14e titre, les Spurs ont un bien en finale de conférence et puis le tennis à Rome, c'est l'actu sport du jour. Et d'abord du football ce soir, un duel au sommet, ou presque, le leader de la Ligue 1, le PSG, se rend chez son dauphin Lens en match en retard de la 29e journée, une rencontre qui aurait pu sceller le sort du championnat, mais depuis son report, Paris s'est envolé avec 6 points d'avance et la différence de but. Le PSG est donc tout près d'un nouveau titre de champion, une rencontre qui oppose aussi les deux meilleurs entraîneur de Ligue 1, c'est Pierre Sage qui a été sacré meilleur entraîneur lors des trophées UNFP et Luis Enrique y voit une bonne motivation. Écoutez.
2: On a souligné tous les temps cette saison ce qu'a fait Lens. Au début du championnat, personne ne peut imaginer ça. C'est la première fois dans les trois derniers championnats que j'arrive ici qu'il y a une vraie équipe qui nous met en problème. Ça a été une motivation, mais ça a été très difficile. Je me répète, félicitations à le coach Pierre Sage pour la manière dont leur équipe joue.
1: Et Lens PSG, c'est à 21h. Un autre match en retard de la 29e journée se joue à 19h, Brest-Strasbourg. Du football encore avec le rêve de Ligue 1 qui continue pour Rodez. Le RAF s'impose 3-2 face au Red Star pour le premier barrage de Ligue 2. Rodez ira donc affronter Saint-Etienne vendredi pour le deuxième barrage. En basket, avantage San Antonio en NBA. Les Spurs mènent 3-2 après leur nouveau succès cette nuit, 126 à 97 face à Minnesota en demi-finale de conférence. Victor Wembanyama inscrit 27 points et 17 rebonds. Match 6 désormais vendredi soir à Minneapolis. Le tennis avec le Masters 1000 de Rome, qualification hier en 8e de finale de Daniil Medvedev, Andrei Rublev ou encore Yannick Sinner, tous en 2-7. Et chez les femmes, ça passe en quart de finale pour Sorana Cirstea et pour Coco Gauff. Et puis il y a en cyclisme, nouveau maillot rose sur le Giro l'italien. Giulio Ciccone a pris la tête du général après la 4e étape remportée par l'équatorien Jonathan Narvaez. Voilà pour l'actu sport, je vous souhaite une très belle journée.
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4: La revue de presse, Kaolin, la radio, direction votre quotidien sud-ouest qui titre en une France présidentielle. Ils ne pensent qu'à ça. Ils ou elles sont déjà déclarés candidats ou y pensent le matin en se rasant. Une quarantaine de prétendants à l'Elysée pour 2027 se démènent déjà pour légitimer leur ambition présidentielle. Et puis on vous parle également en une en Dordogne pour le pont de l'Ascension. Tous les bons plans de votre journal pour vos sorties à venir. Direction les pages du Périgord Vert pour vous parler, notamment à Paysac, d'un budget de 3 millions d'euros pour 2026. On vous parle également à Vincin de la municipalité qui a planté son mets. À Thiviers, un voyage musical aux racines de l'art d'Igane. Et on vous parle sur le secteur de Piégut-Pluviers du projet de camping-car itinérant de l'association Le Vim, présenté aux habitants. Le populaire du centre maintenant, agriculteur, mais à quel prix? Une étude évalue à 43% le nombre d'agriculteurs en dessous du SMIC. La réalité est très contrasté en Auvergne et en Limousin, par exemple. Direction maintenant les pages locales et on commence du côté de Saint-Julien où le Cinébourse fête son centenaire. Un ciné-concert lancera les festivités le vendredi 22 mai, durant un an pour célébrer les 100 ans du cinéma de Saint-Julien. Une riche programmation est proposée entre projections rencontres, créations participatives et événements ouverts à tous. On vous parle du côté de Rochechouart, des richesses naturelles de la réserve à découvrir au fil du mois de mai.

0: À Saint-Thierry maintenant, de nouvelles activités en vue pour l'association Respire. Lors de son assemblée générale en avril, à l'espace Féro, l'association Chantier d'insertion arédien Respire a évoqué deux projets à l'étude concernant une filière de surcyclage et une matériothèque. On vous parle également à Saint-Germain-les-Belles de l'honneur au médaillé du don du sang. Direction maintenant, pour terminer votre quotidien, de la Charente Libre. Une Charente Libre qui titre en une: à Chamiers, VTT, randonneur, la marée maxi verte défile sur la Charente. La maxi verte, grande fête annuelle du VTT loisir, se tiendra pour la première fois en Charente ce week-end. Près de 3000 personnes sont attendues pour des parcours VTT et des randonnées pédestres. Une bonne nouvelle pour les commerçants, professionnels du vélo et du tourisme. Et direction maintenant les pages locales de Charente Limousine pour vous parler notamment à Chabanais de la Banda, fragilisée par le départ de plusieurs musiciens. Association historique de Chabanais, la Banda traverse une crise interne marquée par le départ de nombreux musiciens historiques qui ont créé leur propre formation à Exideuil. Du côté de Terre de Haute-Charente, on vous parle de l'affluence record pour la randonnée de printemps du Sury. Un voyage mémorable à Paris du côté de la ville de Champagne-Mouton. Et enfin, deux Saint-Laurentais de Saint-Laurent-de-Séry ont été salués pour leur engagement.
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3: La chronique ciné sur Kaolin, tout de suite, prenons la direction du Cinébourse de Saint-Junien pour vous parler des séances de ce mercredi 13, avec au programme, à partir de 15h, le biopic Michael. Vous retrouverez également Le secret du loup d'Éthiopie. À 18h, deux films vous seront proposés, L'arnaqueuse, mais également Les fleurs du manguier, qui vous sera proposé en version originale sous-titrée. Et vous retrouverez deux films à 20h30, Nous, l'orchestre, et Le diable s'habille en Prada 2. C'est sur ce dernier que nous allons revenir. Un film dans lequel Meryl Streep, Anne Hathaway, Emily Blunt et Stanley Tucci reprennent leur rôle emblématique de Miranda, Andy, Emily et Nigel, et nous replongent dans l'univers impitoyable et glamour du magazine Runway et des rues new-yorkaises où l'élégance est une arme redoutable.
4: Runway. Ce n'est pas seulement un magazine. C'est une icône mondiale. Une route sinueuse qui nous réunit à nouveau.
5: Bonjour.
4: Tiens, tiens, regardez un peu ce que l'armée du salut nous ramène.
5: Pardon. Qui est-ce? Vous la connaissez? Je la connais?
6: Je suis Andy Sachs. Andrea.
4: C'était l'une de vos Emily.
5: Une de mes quoi?

0: Non, mais c'est une hallucination.
1: Ça va, Émilie?
2: Vous la connaissez aussi?
0: On travaillait à Runway au même moment, Miranda.
2: Vraiment? Mais où étais-je?

0: Tu veux commencer par quoi ?
1: Je suis la nouvelle rédac-chef de Runway.
0: Non, c'est pas vrai.
2: Si, et on en est tous ravis.
0: C'est drôle, je trouve que tu as changé. Tu as beaucoup plus confiance en toi. En revanche, tes sourcils n'ont pas changé.
3: Et direction maintenant le cinéma Arrivi de Saint-Thierry pour vous parler des séances qui vous seront proposées aujourd'hui. Vous retrouverez le film C'est quoi l'amour à 15h et 20h30. Le diable s'habille en Prada 2 vous sera proposé à 15h. Et vous retrouverez Les fleurs du manguier à 20h30 en version originale sous-titrée. Aujourd'hui, je vous propose de revenir sur cette comédie C'est quoi l'amour. Lorsque Fred demande à son ex-femme Marguerite de faire annuler leur mariage à l'église pour pouvoir s'y remarier, elle se réjouit de le voir refaire sa vie. Mais ce qui devait être une simple formalité s'avère plus compliqué que prévu et va les mener jusqu'à Rome avec leurs enfants et leur nouveau conjoint. Un voyage haut en couleur pour tous les membres de cette famille recomposée.
4: Moi, c'est Marguerite. Dans ma vie, il y a Sofiane et notre fille Raphaël.
5: Les petits copains, les devoirs, le sport, tout rentre pas.
6: C'est pas les petits copains, c'est le petit copain.
7: On peut parler de tout ça à la maison. Merci. Tu prends ça comme un exercice. C'est des choses qui arrivent.
4: Il y a aussi Léa.
8: Bon, faut que j'y aille là.
4: La fille que j'ai eue avec mon ex, Fred.
9: Toi et moi, on s'est mariés à l'église et je peux pas m'y remarier, tout simplement parce qu'on peut pas se marier deux fois à l'église.
4: Tu vas te marier ?
9: Ben oui.
4: Bon, et du coup, il y a aussi Chloé,
10: la compagne de Fred. Je dois signer quoi ?
9: C'est un peu plus compliqué qu'une signature, mais enfin, c'est pas la mer à boire. Hein.
11: Est-ce avec lui que vous avez perdu votre virginité ?
5: Il a pas arrêté de sous-entendre que j'étais une énorme pute, parce que toi, t'as dit que j'avais couché avec tout le monde, à tout va.
9: Non.
4: Qu'est-ce que tu fous avec une ultra-cato, toi ?
9: Je l'améliore, toi.
12: C'est au Vatican que le dossier sera traité.
13: Plutôt sympa comme châtiment. Un petit voyage à Rome.
8: Ça me ferait trop plaisir de venir.
7: Hein? Moi aussi, je viens.
14: Tom, il dit qu'il pourrait venir. Ses parents, ils sont chauds.
15: Moi, je me débrouille super bien en italien et je connais hyper bien la ville. Je suis un super guide.
4: Ah bah oui, tu viendrais.
5: Quand on s'est mariés comme ça.
8: Vous étiez beaux tous les deux.
5: Et quand on s'est séparés comme ça.
8: Savoir ce que ça me fait là, d'être ici comme ça avec lui.
9: Ça me remue un peu quoi, tout ça.
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1: 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Vous êtes des sorties sur Kaolin, votre radio locale. Rendez-vous traditionnel pour la fête des mères. C'est au Capitole à Rochechouart jusqu'au 29 mai. L'association Tout en Art vous propose de l'exposition Vente artisanale d'art de 10h à 18h. Direction Angoisse pour ce rendez-vous théâtre à la salle polyvalente par la troupe de l'amicale laïque La Ruche. Vous avez rendez-vous ce samedi 20h30, place à la comédie avec Froufrou Les Bains, une pièce de Patrick Hautdecoeur. Rendez-vous donc ce samedi au tarif de 10€ pour les adultes, les enfants de 12 ans à 16 ans, 5€ gratuits avant 12 ans. Et pour ceux qui n'auront pas pu assister à l'une de ces représentations, ce dimanche, rendez-vous à 15h et la représentation se fera au chapeau. Rendez-vous également traditionnel du week-end de l'Ascension, c'est les Véraco Musique. C'est à Vérac, au Mas Martin. Vous avez rendez-vous jusqu'à ce samedi. Buvette et restauration, marché permanent d'artisanat. Vous avez rendez-vous sur veracomusique.com pour découvrir tout le programme. La réserve naturelle Astroblème de Rochechouart-Chassenon vous informe de ses animations de mai. Rendez-vous ce dimanche, 9h, balade nature à la découverte des oiseaux de la réserve naturelle à Rochechouart. Durée 2 à 3 heures environ, c'est gratuit sur réservation auprès de la maison de la réserve. Explorer la magie des oiseaux printaniers dans la réserve naturelle. Et puis, on vous informe de ces deux expositions à Pressignac dans la salle Impact de ce jeudi 14 au dimanche 31 mai à l'occasion de la fête de la nature. L'association Impact et la commune de Pressignac vous proposent donc deux expositions. Préserver les amphibiens autochtones des espèces exotiques envahissantes et l'exposition Zone humide tous les jours de 10h à 17h. Le Kino Cabaret Arédien vous attend jusqu'au 17 mai à Saint-Thierry-la-Perche. C'est la 5e édition et venez découvrir la projection des films le dimanche 17 mai à la salle Atane à 15h à Saint-Thierry-la-Perche. L'entrée libre et gratuite. Info et inscription sur lekinoarédien.fr. La Limousine André Dufraisse vous attend pour sa 35e édition ce samedi 6 juin. Toutes les informations sur la page Facebook La Limousine Cyclo pour vous inscrire. Le Pays d'Arrêt d'Histoire profite du printemps et des beaux jours pour vous proposer des visites de patrimoine et la dévotion de la Saint-Jean à Chassenon vous attend ce dimanche 17 mai à 15h. Rendez-vous devant l'église Saint-Jean-Baptiste. Tout cela est gratuit. Informations et réservations auprès de l'Office de Tourisme de Charente-Limousine 05 45 84 22 2 fois. Partez à la découverte des oiseaux, c'est à l'épicerie participative à Saint-Auvent ce dimanche 17 mai de 15h à 17h. Activité en extérieur pour observer et écouter les oiseaux de la région avec Jean-Luc Toustaille sur inscription enfants et adultes par mail à lovantine87@gmail.com. Et notez que votre prochain don de sang sera à Saint-Génien, Salamé des Burbeaux, boulevard Marcel Cachin, ce lundi 18 mai, 15h-19h. Vous réservez dondesang.efs.santé.fr.
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2: 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Aujourd'hui, nous prenons la direction du Centre culturel Jean-Pierre Fabregue. Une fois n'est pas coutume pour vous parler d'un spectacle qui va avoir lieu le mercredi 20 mai à 20h30. Et vous pourrez aussi avoir un temps d'échange et de dédicace à 17h avec la compagnie Soleil Glacé. Et j'ai le plaisir d'avoir Paul Francesconi au téléphone. Bonjour Paul.
3: Bonjour.
2: Bienvenue sur notre antenne. Ravi de vous avoir avec nous pour parler de ce spectacle qui s'intitule Cal et que l'on va donc retrouver le mercredi 20 mai à 20h30. Avant de parler du spectacle en lui-même, est-ce que vous pourriez nous parler un peu et nous présenter votre compagnie Soleil Glacé ?
3: La compagnie Soleil Glacé, c'est une compagnie qui est basée à Limoges, qui travaille autour d'un théâtre de texte. Que je suis auteur et metteur en scène, et j'écris les textes que je monte. C'est aussi une compagnie qui est très liée à La Réunion, parce que moi je suis originaire de là-bas, et les spectacles concrets, généralement, c'est des spectacles de réalisme merveilleux, où les cultures se mélangent, où on raconte des histoires étrangement universelles, poétiques, et surtout qui sont accessibles souvent à partir de l'adolescence.
2: D'accord.
3: Même si on a même travaillé pour les enfants. Donc c'est des spectacles d'histoire. On raconte des histoires avec la magie du texte, de la scénographie, des costumes. Il y a quelque chose de merveilleux dans tout ça.
2: Comment est-ce qu'on est amené quand on est un gamin et qu'on découvre un peu tout cet aspect du théâtre et tout ce qui s'ensuit de l'univers du spectacle au sens large? Comment on est attiré vers la mise en scène et l'écriture? Parce que c'est quand même un domaine très spécifique.
3: Et écoutez, en fait, moi j'ai toujours commencé par écrire, que ce soit de la poésie, des récits, du théâtre. Et en fait, le théâtre, c'est cette force de pouvoir créer les histoires qu'on a dans la tête et de faire qu'elles se réalisent en vrai et qu'elles se réalisent tous les jours. Et en plus, qu'on peut les partager. Parce que ça, c'est vraiment le point clé. On ne crée pas des petites histoires dans sa chambre, mais au contraire, on réunit toute une équipe pour raconter une histoire.
2: Et alors,
3: ça qui est beau avec le théâtre.
2: Justement, est-ce que vous pourriez nous en parler un petit peu de cette équipe qui vous entoure ?
3: Alors, l'équipe de Cal, c'est une équipe de comédiens et de comédiennes puissantes et volontaires. C'est Chloé Laveau, qui est originaire de La Réunion, qui est une comédienne danseuse, qui elle aussi aime mélanger les arts. C'est Martin Jaspar, un comédien incroyable. C'est Elsa Dupuy, qui est une comédienne et une musicienne incroyable aussi, et qui, ensemble, en fait, raconte cette histoire en musique, en chant, en danse, et évidemment en jeu d'acteur, parce que j'aime bien mélanger les arts quand il s'agit de spectacle.
2: Justement, pour votre spectacle Cal, que l'on va retrouver donc mercredi 20 mai, expliquez-nous un peu quel est l'axe de ce spectacle, qu'est-ce que ça raconte, vous allez nous proposer quoi qu'on a envie de venir vous voir?
3: Cal, ça raconte l'histoire d'un homme qui s'appelle Ram, qui a tout perdu, qui a quitté son île et qui a marché sous la mer pour fuir son île, et il arrive sur une plage battue par un cyclone, et au moment où il a tout perdu, ou au moment où je ne sais plus où il en est, il rencontre une femme qui s'appelle Cal, qui ne parle pas, qui arrive comme ça sur la plage et qui va suivre un peu aveuglément jusqu'au sommet d'un volcan enneigé. Et au sommet du volcan, il va essayer de la faire parler, mais elle ne décochera pas un mot, et jusqu'à ce que lui s'évanouisse et qu'elle se mette à parler. Et en fait, Cal, c'est toute cette histoire un peu incroyable d'un homme qui a tout perdu et qui rencontre une femme qui a été maudite et a été mariée de force sur un volcan. On va découvrir l'histoire de cette femme, on va découvrir l'histoire de cet homme. En fait, c'est une histoire d'amour au sommet d'un volcan, parce que, quelque part, Cal, elle était à la recherche, elle était dans une solitude qu'elle n'arrivait pas à dépasser. Et là, elle a essayé de faire monter cet homme au sommet, mais peut-on survivre quand il fait trop froid ? Alors qu'elle, elle y est mariée, presque maudite.
2: C'est vraiment le destin de deux opposés, enfin deux univers et deux histoires différentes, mais qui vont se réunir au sommet de ce volcan, si je comprends bien.
3: Qui vont se réunir au sommet de ce volcan pour constater s'ils peuvent vraiment vivre ensemble ou pas. Et donc, je ne vais pas spoiler.
2: Ah, surtout pas. Surtout pas.
3: Voilà. Mais en fait, on découvre que Cal a été mariée de force au volcan. Et que Ram, en fait, cet homme qui a tout perdu, a peut-être la clé pour la libérer, on ne sait pas.
2: Visiblement, ils ont chacun une clé pour aller l'un vers l'autre et peut-être s'apporter des réponses.
3: Voilà. Et ce qui est à comprendre aussi, c'est que Cal, c'est une réécriture d'un mythe de l'île de la Réunion, de la sorcière grand-mère Cal. Mais aussi qui croise les mythes de la Réunion avec un mythe japonais de Yamaoba. Parce parce qu'on découvre que dans ces deux mythes qui sont plutôt d'origine animiste, il y a des choses à croiser. Et ça fait partie d'un des métissages qui existe dans Cal.
2: Bah, vous l'aurez compris, c'est vraiment une pièce à découvrir avec une histoire forte et une troupe, celle du Soleil Glacé, qui sera donc présente à Saint-Thirier, au Centre Culturel Jean-Pierre Fabrec. Ça va se passer le mercredi 20 mai à 20h30. Et alors, chose vraiment très sympa de la part de la compagnie, c'est que vous aurez un temps d'échange et de dédicace à 17h avant le spectacle. L'occasion rêvée de venir partager un petit moment avec vous, de faire votre connaissance et de mieux s'imprégner encore de votre histoire avant le spectacle.
3: C'est un moment parce que le texte a été édité chez Lanceman. C'est très important pour nous de partager aussi le texte, les textes d'ailleurs qui ont été écrits.
2: Eh bien Paul, on va vous remercier d'avoir passé un petit moment avec nous sur notre antenne et on va se donner rendez-vous à tous du côté du Centre Culturel Jean-Pierre Fabrec de Saint-Thirier le mercredi 20 mai, deux temps, 17h pour le temps d'échange et de dédicace et bien sûr 20h30 pour ce qui concerne le spectacle. Profitez-en bien, amusez-vous, soyez les bienvenus à Saint-Thirier et on se dit à très bientôt.
3: Merci.
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2: Sur votre plateau télé ce soir, un classique, une psychanalyse et des paysages. Retour vers le futur sur TMC, film réalisé par Robert Zemeckis. En 1985, le jeune Marty McFly mène une existence normale auprès de sa petite amie Jennifer. Amie de l'excentrique professeur Brown, il l'accompagne un soir tester sa nouvelle expérience, le voyage dans le temps avec une DeLorean modifiée.
3: Vous dites que vous avez fabriqué une machine à voyager dans le temps à partir d'une DeLorean ?
4: Il fait faire à Marty un bond de 30 ans dans le passé.
3: Ça marche !
2: Sibyl sur France 4, film avec Virginie Efira et Adèle Exarchopoulos. Sibyl est une romancière convertie en psychanalyste. Rattrapée par le désir d'écrire, elle décide de quitter la plupart de ses patients. Alors qu'elle cherche l'inspiration, Margot, une jeune actrice en détresse, la supplie de la recevoir en plein tournage. Elle est enceinte de l'acteur principal.
5: Bonjour, je m'appelle Sibyl. J'ai quitté la plupart de mes patients, là. Je me sens dans une très très bonne énergie. J'ai surtout envie d'écrire, en fait je suis obsédée par ça.
6: Je crois que j'ai besoin que vous m'aidiez. J'ai arraché la place que j'ai sur ce tournage. Je peux pas risquer de tout perdre. C'est impossible.
2: Des racines et des ailes sur France 3, magazine présenté par Carole Gessler sur le thème Passion patrimoine au cœur des Grands Lacs italiens. La région des Grands Lacs du nord de l'Italie offre des paysages époustouflants et des trésors d'art. Partez notamment à la découverte de la ville de Côme, réputée pour sa soie. Retour vers le futur sur TMC, Sibyl sur France 4 et Des racines et des ailes sur France 3. Très belle soirée télé à tous.
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0: 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Il est midi.
1: Bonjour à tous. Le gouvernement se veut rassurant. Il y a assez de stocks de masques pour protéger la France pendant minimum 3 mois en cas de vague épidémique liée à l'antivirus. À ce stock stratégique s'additionnent tous les stocks privés et publics qui permettent d'étendre de plusieurs semaines la capacité de protection du pays. 22 personnes sont actuellement hospitalisées en France, cas contact d'une néerlandaise tuée par l'antivirus. La ministre de la Santé Stéphanie Rist concède qu'il y a encore des choses qu'on ne sait pas sur le virus. Une revalorisation du SMIC, le salaire minimum augmentera de 2,4% le 1er juin, conséquence de l'inflation. Selon le ministre du Travail Jean-Pierre Farandou, cette hausse représentera environ 44 euros bruts supplémentaires par mois. Êtes-vous éligible à l'indemnité carburant pour les grands rouleurs? Un simulateur est mis en ligne aujourd'hui sur le site des impôts. Vous saurez si vous pouvez ou pas bénéficier du coup de pouce de 50 euros. Cette indemnité est destinée aux travailleurs dont le revenu fiscal de référence est inférieur ou égal à 16 880 euros et qui font plus de 15 km par jour. Le formulaire d'aide sera ouvert le 27 mai. C'est une page qui se tourne. L'enseigne de chaussures Minelli va définitivement fermer le 30 mai après plus de 50 ans d'existence. Les difficultés de Minelli remontent à plusieurs années. En 2023, elle avait été placée en redressement judiciaire. L'entreprise précise que pour les clients qui se rendront dans les magasins d'ici la fermeture, une remise exceptionnelle de 60% sera proposée. Donald Trump en Chine, visite de 2 jours du président américain, au cours de laquelle il rencontrera son homologue chinois Xi Jinping. Le sommet intervient dans un contexte de rivalité intense entre les deux premières puissances mondiales, entre la question de Taïwan et les enjeux stratégiques liés à la guerre au Moyen-Orient. Plusieurs accords commerciaux pourraient également être annoncés dans les domaines agricoles ou aéronautiques. Et puis la mort de Fleury Dinalo, footballeur considéré comme une légende de l'Olympique lyonnais. Il est resté près de 15 ans dans le club entre 1960 et 1974. Attaquant, il est encore à ce jour le meilleur buteur de l'histoire du club. Fleury Dinalo avait 83 ans. Voilà pour l'info, excellente journée.
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5: Bonjour, bienvenue, belle journée avec des éclaircies pour ce mercredi, mais attention avec les risques d'averse, le temps pourrait être changeant en cours d'après-midi car des gouttes vont rester possibles sur le Pays Arédien et sur le Périgord vert. Alternance d'éclaircies et de passages nuageux avec ce vent venant de l'ouest qui va se renforcer en fin de journée, qui va apporter des températures un peu plus fraîches. Mais pour l'heure, cet après-midi, les températures seront comprises entre 15 à 18 degrés. Le mercure continue d'accuser une baisse. Demain, jeudi, jour de l'Ascension, c'est humide et très frisqué. Du mieux est possible à ce week-end avec du soleil pour la journée de dimanche. Nous y revenons très vite. N'oubliez pas de saluer Roland en leur souhaitant une bonne fête et je vous souhaite une belle journée.
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5: Lucie Alix.
6: Il n'y aura aucun train sur la ligne POLT ce week-end de l'Ascension. Attention donc si vous aviez prévu de prendre le train entre demain au début d'après-midi et dimanche midi. La liaison Paris-Orléans-Limoges-Toulouse est suspendue à cause des travaux de modernisation des voies. Le chantier se situe cette fois entre Lautier et la Souterraine. Des bus de substitution pourront être mis en place localement, mais la SNCF conseille d'anticiper vos déplacements. La même situation est à prévoir pour les 30 et 31 mai. Le torchon brûle entre la Chambre d'agriculture de Dordogne et le journal agricole Réussir, le Périgord. L'institution pilotée par la coordination rurale a décidé de retirer ses soutiens financiers et ses annonces légales aux médias qu'elle accuse de censure. Une décision dénoncée par l'équipe de la rédaction qui s'inquiète d'une possible dégradation de l'accès à l'information pour ses lecteurs. Les candidatures pour Made in France se clôturent bientôt. Artisans, entreprises industrielles et producteurs ont jusqu'au 29 mai pour déposer leur dossier pour cette grande exposition du fabriqué en France. Chaque année, cet événement met en avant les produits emblématiques du savoir-faire français au Palais de l'Élysée. La 6e édition se tiendra en novembre prochain. L'année dernière, près de 10 000 visiteurs ont découvert plus de 120 produits venus de tous les départements. Le Périgord vert veut séduire les touristes autrement cet été. Le nouveau guide touristique du territoire mise davantage sur la nature, les savoir-faire locaux et le patrimoine industriel. Randonnées, villages de caractère, gastronomie et activités de plein air sont particulièrement mis en avant. L'objectif, attirer un tourisme plus durable et valoriser l'identité du Nord Dordogne. Limoges accueille dès demain et jusqu'à vendredi le championnat de France de football à 7 adapté. 500 joueurs venus de 45 délégations sont attendus au stade de Beaublanc. L'événement est co-organisé par le comité départemental de sport adapté et le Limoges Landouche Football Club. Le sport adapté permet la pratique sportive des personnes en situation de handicap mental ou psychique avec des règles et un encadrement adapté aux capacités des joueurs. Le prix cycliste Abel Desafi se dispute demain à Confolens, une épreuve inscrite au calendrier de la Fédération française de cyclisme bien connue des amateurs du sport. Plusieurs dizaines de coureurs sont déjà attendus sur les routes charentaises. Enfin, pour terminer, notez que la 5e édition du Kino Cabaret Arédien a lieu dès demain à Saint-Thierry-la-Perche. Une soixantaine de participants se sont lancés un défi, réaliser des courts-métrages entiers de l'écriture au montage en seulement 3 jours. Un événement basé sur la rencontre, l'apprentissage et la création collective. Il faudra attendre dimanche pour découvrir les films créés pendant ce week-end grâce à une projection dans la salle à Tanne. Bon mercredi à toutes et à tous.
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7: Bonjour, bienvenue, belle journée avec des éclaircies pour ce mercredi, mais attention avec les risques d'averses, le temps pourrait être changeant en cours d'après-midi car des gouttes vont rester possibles sur le pays arédien et sur le Périgord vert. Alternance d'éclaircies et de passages nuageux avec ce vent venant de l'ouest qui va se renforcer en fin de journée, qui va apporter des températures un peu plus fraîches. Mais pour l'heure, cet après-midi, les températures seront comprises entre 15 à 18 degrés. Le mercure continue d'accuser une baisse. Demain, jeudi, jour de l'Ascension, c'est humide et très frisqué, du mieux est possible à ce week-end avec du soleil pour la journée de dimanche. Nous y revenons très vite, n'oubliez pas de saluer Roland en leur souhaitant une bonne fête et je vous souhaite une belle journée.
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7: Vos infos pratiques, vos bons plans sur Kaolin, mes projets pour ma commune, c'est l'édition 2026 qui vous attend jusqu'au 31 mai pour mesprojets.rochechouart.com pour que les idées se concrétisent. Partageons-les jusqu'à 7 500 € pour le réaliser. Rochechouart.com, toutes les informations. On vous rappelle que les services de la sous-préfecture et l'espace France Service seront fermés ce week-end de l'Ascension, ce vendredi inclus. Besoin d'aide pour vos démarches administratives et numériques du quotidien, la maison France Service du Pays de Saint-Thierry vous attend du lundi au vendredi de 9h à midi et de 14h à 17h, 4 rue du 8 mai 1945. La Malle Enchantée, boutique artisan, créateur, producteur, 7 rue Guizet à Saint-Julien, vous attend le mardi et le vendredi de 10h à 18h et le samedi de 9h à 18h. Votre épicerie participative à Saint-Auban vous attend à tous les jeudis 16h30, 18h30, vendredi 16h30 à 18h30, samedi 10h à midi, dimanche 10h midi et vous propose des animations. Les prochains rendez-vous seront vendredi 22 mai, une formation à l'habit de l'épicerie avec Barbara, 16h30, 18h30 et ce samedi 23 mai, 10h midi, cuisinons ensemble une île flottante avec Annie, enfant et adulte, tout cela sur inscription à lovantine87@gmail.com.
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2: Kaolin vous propose cette semaine une série de reportages au cœur du musée d'art et d'histoire de Saint-Thierry-la-Perche. La structure est ouverte pour une nouvelle saison culturelle. Elle vous propose de découvrir ou de redécouvrir l'exposition « Être arédien d'hier et d'aujourd'hui ». Nous retrouvons Mathilde Imbert, la responsable pour ce troisième épisode.
3: Arédius, sa grande mission de son vivant, c'était de réunir des reliques, donc des os de saints, de par toute la France et particulièrement de par le sud-ouest. C'est pour ça qu'on a plusieurs Saint-Thierry, Saint-Thierry sous Charente. En fait, tous ces lieux, c'est des lieux où Saint-Thierry s'est rendu et a donné son nom à la ville. Et donc, une fois qu'il trouvait une relique, il l'installait dans la collégiale à Saint-Thierry.
2: Dans tous ceux qu'on voit, est-ce qu'il y en a un que vous préférez et pourquoi ?
3: C'est évidemment le chef reliquaire de Saint-Thierry, enfin d'Arédius, puisque lui-même est devenu une relique. Donc il faut imaginer une tête qui est toute en argent, donc c'est vraiment quelque chose de très précieux. En plus, il a sur le col ce qu'on appelle des gemmes, et à l'intérieur de son masque en métal, il y a un reste de son crâne qu'on pouvait toucher pendant les ostensions, donc il y a quelque chose de vraiment sacré autour de cet objet. Et il y a une petite histoire un peu marrante, c'est que lors de la séparation de l'Église et de l'État en 1905, il est volé et il est remplacé par un faux. Donc nous, on a la copie avec par contre la relique originale à l'intérieur. Et la particularité, c'est que le vrai a été revendu à une personne très prestigieuse qui s'appelle John Pierpont Morgan, qui est le fondateur du Metropolitan Museum.
2: Là, j'ai vu forcément sur cette Bible, les visiteurs ont le droit de la toucher. Du coup.
3: Tout à fait. Alors, c'était vraiment l'idée, c'est que d'un côté, vous avez la Bible qui est ce qu'on appelle un fac-similé, donc une représentation à l'identique. Je vous dis même qu'elle est aussi lourde que l'original, parce que l'original est un gros bébé d'environ 23 kilos. Et pour avoir soulevé notre copie, ben, c'est le même poids. Et effectivement, l'idée, c'était de se faire plaisir et puis de pouvoir la feuilleter et surtout de voir toutes les enluminures qui sont absolument magnifiques à l'intérieur. Là aussi, c'est un véritable trésor parce que cette Bible a dû être assez peu consultée au Moyen-Âge, donc elle a un état de conservation absolument incroyable. Et de l'autre côté, on a aussi décidé de transformer un petit peu l'usage du fameux graduel, donc de ce livre, cette partition en quelque sorte, qui ressemble à un livre réalisé au XIIe siècle comme la Bible, et on a décidé de le présenter sous forme numérique, comme un karaoké. Donc ce qui est assez drôle, c'est que vous avez la partition et vous avez Beatus, qui est un ensemble vocal, qui chante en même temps que la lecture de la partition. Donc si vous voulez, vous pouvez même pousser la voix. Alors c'est un peu comme les polyphonies corses, donc c'est très particulier au niveau du son et de la lecture de la musique. Et comme ça, vous pouvez vous mettre du Moyen-Âge dans les oreilles.
2: Donc un vrai voyage dans le temps, immersion totale. Je vois un schéma sur le mur à côté de moi, le cycle de la formation des roches du massif central.
3: Alors comme je vous disais pour la première salle, on a essayé de mélanger les ressources du territoire, donc la matière première et l'histoire. En gros, la carte et le livre d'histoire. Et c'est pour ça qu'à chaque fois, on essaie d'avoir une petite pastille géologie. Ici, la pastille géologie vous ramène alors à un nom là encore un peu barbare, aux roches métamorphiques. Mais en gros, c'est des roches qui souffrent d'énormément de pression pendant la formation de la Terre et qui vont se fixer ici à Saint-Thierry et qui vont nous donner ces pierres qui sont si particulières qu'on appelle le gneiss. Et qui sont en fait nos matériaux de construction. Donc là, on est vraiment dans la pierre de la collégiale. Je vous propose d'avancer même vers un autre caillou. Et le caillou emblématique qui est le kaolin. Alors, qui n'est pas un caillou, qui est une argile. Et qui constitue effectivement la troisième pièce, en fait, la star de la troisième pièce du parcours, avant-dernière. Et là, l'idée, c'était d'avoir plutôt un côté malabar bigou, avec d'un côté le début de la découverte du kaolin, donc on est en 1765, et donc on a des pièces qui sont très 18e, très précieuses, un côté un peu Pompadour, Marie-Antoinette, des petites fleurs, et un côté beaucoup plus contemporain, avec une collection que moi j'aime particulièrement, c'est la collection de piluliers, donc les piluliers, c'est des toutes petites boîtes en porcelaine dans lesquelles on ne met pas que forcément des pilules, on peut mettre ses bagues ou en tout cas de tout petits objets. Et la particularité, c'est que chez nous à Saint-Thierry, dans les années 60, 70, 80, on produit cet objet qui est très précieux et surtout on l'envoie aux quatre coins de la planète. Et en fait, on a une immense map monde qui montre que depuis Saint-Thierry, un tout petit point au milieu, on envoie des piluliers aux États-Unis, en Russie, en Asie. Et là encore, ce qui est génial, c'est qu'on a bossé avec un artiste qui s'appelle Patrick Audouard, qui continue à produire des piluliers et qui fait des toutes petites productions qu'il l'envoie au Japon. Et quand il va au Japon, il est considéré comme patrimoine vivant. Donc c'est dire que c'est quelque chose de très respecté au pays du soleil levant. Et c'est pour ça qu'on voulait un petit peu faire un pas de côté par rapport à la porcelaine de Limoges telle qu'on l'imagine et puis montrer cette typologie particulière.
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1: La revue de presse, Kaolin, la radio, direction votre quotidien sud-ouest qui titre en une France présidentielle. Ils ne pensent qu'à ça. Ils ou elles sont déjà déclarés candidats ou y pensent le matin en se rasant. Une quarantaine de prétendants à l'Elysée pour 2027 se démènent déjà pour légitimer leur ambition présidentielle. Et puis on vous parle également en une en Dordogne pour le pont de l'Ascension. Tous les bons plans de votre journal pour vos sorties à venir. Direction les pages du Périgord Vert pour vous parler notamment à Paysac d'un budget de 3 millions d'euros pour 2026. On vous parle également à Vincin de la municipalité qui a planté son mets. À Thiviers, un voyage musical aux racines de l'art d'Igane. Et on vous parle sur le secteur de Piégut-Pluvier du projet de camping-car itinérant de l'association Le Vim présenté aux habitants. Le populaire du centre maintenant, agriculteur, mais à quel prix? Une étude évalue à 43% le nombre d'agriculteurs en dessous du SMIC. La réalité est très contrasté en Auvergne et en Limousin, par exemple. Direction maintenant les pages locales et on commence du côté de Saint-Junien où le Cinébourse fête son centenaire. Un ciné-concert lancera les festivités le vendredi 22 mai, durant un an pour célébrer les 100 ans du cinéma de Saint-Junien. Une riche programmation est proposée entre projections rencontres, créations participatives et événements ouverts à tous. On vous parle du côté de Rochechouart, des richesses naturelles de la réserve à découvrir au fil du mois de mai. À Saint-Thierry est maintenant de nouvelles activités en vue pour l'association Respire. Lors de son assemblée générale en avril, à l'espace Féro, l'association Chantier d'insertion Arédien Respire a évoqué deux projets à l'étude concernant une filière de surcyclage et une matériothèque. On vous parle également à Saint-Germain-les-Belles de l'honneur aux médaillés du don du sang. Direction maintenant pour terminer votre quotidien de la Charente Libre. Une Charente Libre qui titre en une à Chamier, VTT, randonneur, la marée maxi verte défait sur la Charente. La Maxi Verte, grande fête annuelle du VTT Loisirs, se tiendra pour la première fois en Charente ce week-end. Près de 3000 personnes sont attendues pour des parcours VTT et des randonnées pédestres. Une bonne nouvelle pour les commerçants, professionnels du vélo et du tourisme. Direction maintenant les pages locales de Charente Limousine pour vous parler notamment à Chabanais de la Banda, fragilisée par le départ de plusieurs musiciens. Association historique de Chabanais, la Banda traverse une crise interne marquée par le départ de nombreux musiciens historiques qui ont créé leur propre formation à Exideuil. Du côté de Terre de Haute-Charente, on vous parle de l'affluence record pour la randonnée de printemps du Sury. Un voyage mémorable à Paris du côté de la ville de Champagne-Mouton. Et enfin, deux Saint-Laurentais de Saint-Laurent-de-Séry ont été salués pour leur engagement.
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1: Bonjour, bonjour à tous. Les chiffres du chômage à la une, ils sont au plus haut depuis 5 ans. Les chauffeurs de taxi reçus cet après-midi par le gouvernement, ils demandent des mesures face à la hausse des prix du carburant. Et puis c'est aujourd'hui que sort le film sur l'affaire Samuel Paty. Il est présenté hors compétition à Cannes. 8,1% de taux de chômage au premier trimestre, chiffre dévoilé par l'INSEE, c'est le plus haut niveau depuis 5 ans. Par rapport au trimestre précédent, cela représente près de 68 000 demandeurs d'emploi en plus, selon la méthode de calcul du Bureau international du travail. Parmi les plus touchés, les jeunes, 21,1% des 15-24 ans n'ont pas d'emploi. Et c'est un problème structurel, selon Marc Touati, conseiller économique Itoro.
2: Il y a beaucoup de jeunes, malheureusement, à qui on propose des formations qui ne veulent rien dire, qu'on fait durer justement dans les études pour éviter d'être dans les statistiques. Sauf que là aussi, tôt ou tard, ils arrivent dans les statistiques. C'est ce qui se passe aujourd'hui. On a à la fois un problème structurel, c'est-à-dire une mauvaise adéquation entre les formations et les embauches des entreprises. Et parallèlement, on a un élément conjoncturel qui est lié à l'effondrement de la croissance française. Et comme cet effondrement ne fait que commencer, et bien c'est-à-dire que l'augmentation du chômage, là aussi, ne fait que commencer. Je pense, c'est ma prévision déjà depuis quelques mois, que nous allons atteindre un taux de chômage de 9% d'ici la fin 2026.
1: Et ce matin, le ministre du Travail a annoncé une revalorisation du SMIC de 2,4% dès le 1er juin. Une augmentation mécanique liée à l'inflation, selon Jean-Pierre Farandou. En parallèle, l'INSEE indique que les prix à la consommation, eux, ont augmenté de 2,2%. L'inflation, justement, qui frappe de plein fouet les chauffeurs de taxi. Face à la hausse des prix du carburant, ils demandent le plafonnement des prix, un système d'assurance ou encore le gel de la taxe écologique. Leurs représentants sont reçus aujourd'hui par le ministre des Transports Philippe Tabarot, alors que la situation est devenue intenable, selon Dominique Buisson, secrétaire de la Fédération Nationale du Taxi.
3: On constate à peu près entre 30 et 50 euros supplémentaires sur chaque plein de carburant. Ça peut être tous les jours, tous les deux jours. Certaines entreprises qui emploient des salariés, à un moment donné, ils sont obligés de mettre le personnel en chômage technique afin de laisser les véhicules sur le parking, faute de pouvoir faire rouler des véhicules et que celui-ci soit rentable. Et surtout dans le secteur du transport de malades assis, où depuis le 1er novembre, les rémunérations sur les prestations sont dérisoires. C'était inviable, ça l'est toujours, et encore plus.
1: Les chauffeurs de taxi qui reprochent au gouvernement de les avoir oubliés lorsque les premières aides ciblées ont été mises en place pour certaines professions. L'actualité, c'est aussi l'hospitalisation de 22 cas contacts français du hantavirus. Ils ont été placés dans des hôpitaux parisiens, mais aussi en région. La ministre de la Santé, Stéphanie Rist, est actuellement auditionnée par la Commission des affaires sociales de l'Assemblée. Elle a indiqué hier qu'il n'y avait pas de signe de circulation diffuse du virus en France. Ce matin, Matignon souligne de son côté que le stock de masques est suffisant pour protéger la France pendant minimum 3 mois en cas de vague épidémique. À l'international, la visite de Donald Trump en Chine, une première depuis près de 10 ans pour un président américain. Il doit rencontrer demain son homologue Xi Jinping, l'occasion d'aborder la question iranienne, les tensions commerciales ou encore la situation entre Taïwan et la Chine. Dans les salles de cinéma, la sortie d'un film événement, également présenté hors compétition à Cannes, L'Abandon, film qui relate les derniers jours de Samuel Paty, ce professeur assassiné à la sortie de son lycée à Conflans-Sainte-Honorine par un terroriste islamiste, c'était en octobre 2020. Vincent Garinck, le réalisateur, a pris le parti de raconter au plus près ce qui a conduit à ce drame. Christophe Miedouget.
4: Et pour cela, il s'est basé sur le livre enquête de Stéphane Simon, Les 11 derniers jours de Samuel Paty, publié en 2023, et écrit avec Michaël Paty, la sœur du prof d'histoire géo, qui a aussi participé à l'écriture du scénario. Il raconte ainsi ce cours sur la liberté d'expression, les caricatures de Mahomet montrées par le professeur, le faux témoignage de cette collégienne absente qui avait raconté que Samuel Paty avait forcé les élèves musulmans à regarder. L'Abandon raconte aussi les menaces qui ont ensuite visé le collège et l'enseignant, le manque de soutien et puis la préparation et le passage à l'acte du terroriste. Antoine Reinhardt, qu'on a vu dans 120 battements par minute ou encore Anatomie d'une chute, incarne Samuel Paty dans ce film choc.
1: L'Abandon, projeté hors compétition ce soir à Cannes et qui sort simultanément partout en France. Les sports, le match du titre pour le Paris Saint-Germain qui se déplace à Lens ce soir en Ligue 1. Les Parisiens n'ont besoin que d'un nul pour valider un 14e 14e titre de champion de France. Coup d'envoi à 21h. À noter qu'une autre rencontre est prévue ce soir, mais à 19h, le Stade Brestois reçoit Strasbourg. Et puis le cyclisme, la 5e étape du Tour d'Italie. Les coureurs vont s'élancer dans quelques minutes pour 200 km. Une étape vallonnée qui pourrait sourire aux baroudeurs cet après-midi. L'Italien Giulio Ciccone partira avec le maillot rose de leader sur ses épaules. Très bon après-midi à notre écoute.
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8: Bonjour, bienvenue, belle journée avec des éclaircies pour ce mercredi. Mais attention avec les risques d'averses, le temps pourrait être changeant en cours d'après-midi car des gouttes vont rester possibles sur le Pays Arédien et sur le Périgord vert. Alternance d'éclaircies et de passages nuageux avec ce vent venant de l'ouest qui va se renforcer en fin de journée, qui va apporter des températures un peu plus fraîches. Mais pour l'heure, cet après-midi, les températures seront comprises entre 15 à 18 degrés. Le mercure continue d'accuser une baisse. Demain, jeudi, jour de l'Ascension, c'est humide et très frisqué. Du mieux est possible à ce week-end avec du soleil pour la journée de dimanche. Nous y revenons très vite. N'oubliez pas de saluer Roland en leur souhaitant une bonne fête et je vous souhaite une belle journée.
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1: 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Vos idées sorties sur Kaolin, votre radio locale. Rendez-vous traditionnel pour la fête des mères. C'est au Capitole à Rochechouart jusqu'au 29 mai. L'association Tout en Art vous propose de l'exposition Vente artisanat d'art de 10h à 18h. Direction Angoisse pour ce rendez-vous théâtre à la salle polyvalente par la troupe de l'amicale laïque La Ruche. Vous avez rendez-vous ce samedi 20h30, place à la Comédie avec Froufrou Les Bains, une pièce de Patrick Hautdecoeur. Rendez-vous donc ce samedi au tarif de 10€ pour les adultes, les enfants de 12 ans à 16 ans, 5€ gratuits avant 12 ans. Et pour ceux qui n'auront pas pu assister à l'une de ces représentations, ce dimanche, rendez-vous à 15h et la représentation se fera au chapeau. Rendez-vous également traditionnel du week-end de l'Ascension, c'est les Véraco Musique. C'est à Vérac, au Mas Martin. Vous avez rendez-vous jusqu'à ce samedi. Buvette et restauration, marché permanent d'artisanat. Vous avez rendez-vous sur veracomusique.com pour découvrir tout le programme. La réserve naturelle Astroblème de Rochechouart-Chassenon vous informe de ses animations de mai. Rendez-vous ce dimanche, 9h, balade nature à la découverte des oiseaux de la réserve naturelle à Rochechouart. Durée 2 à 3 heures environ, c'est gratuit sur réservation auprès de la maison de la réserve à explorer la magie des oiseaux printaniers dans la réserve naturelle. Et puis, on vous informe de ces deux expositions à Pressignac dans la salle Impact de ce jeudi 14 au dimanche 31 mai à l'occasion de la fête de la nature. L'association Impact et la commune de Pressignac vous proposent donc deux expositions. Préserver les amphibiens autochtones des espèces exotiques envahissantes et l'exposition Zone humide tous les jours de 10h à 17h. Le Kino Cabaret Arédien vous attend jusqu'au 17 mai à Saint-Thierry-la-Perche. C'est la 5e édition et venez découvrir la projection des films le dimanche 17 mai à la salle Atane à 15h à Saint-Thierry-la-Perche. L'entrée libre et gratuite. Info et inscription sur lekinoarédien.fr. La Limousine André Dufraisse vous attend pour sa 35e édition ce samedi 6 juin. Toutes les informations sur la page Facebook La Limousine Cyclo pour vous inscrire. Le Pays d'Arrêt d'Histoire profite du printemps et des beaux jours pour vous proposer des visites de patrimoine et la dévotion de la Saint-Jean à Chassenon vous attend ce dimanche 17 mai à 15h. Rendez-vous devant l'église Saint-Jean-Baptiste. Tout cela est gratuit. Informations et réservations auprès de l'Office de Tourisme de Charente-Limousine 05 45 84 22 deux fois. Partez à la découverte des oiseaux, c'est à l'épicerie participative à Saint-Auvent ce dimanche 17 mai de 15h à 17h. Activité en extérieur pour observer et écouter les oiseaux de la région avec Jean-Luc Toustel sur inscription enfants et adultes par mail à lovantine87@gmail.com. Et notez que votre prochain don de sang sera à Saint-Génien, Salamé des Burbeaux, boulevard Marcel Cachin, ce lundi 18 mai, 15h-19h. Vous réservez don200.efs.santé.fr.
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2: Bonjour à tous, le PSG veut décrocher son 14e titre, les Spurs ont un pied en finale de conférence et puis le tennis à Rome, c'est l'actu sport du jour. Et d'abord du football ce soir, un duel au sommet, ou presque, le leader de la Ligue 1, le PSG, se rend chez son dauphin Lens en match à retard de la 29e journée. Une rencontre qui aurait pu sceller le sort du championnat, mais depuis son report, Paris s'est envolé avec 6 points d'avance et la différence de but. Le PSG est donc tout près d'un nouveau titre de champion. Une rencontre qui oppose aussi les deux meilleurs entraîneur de Ligue 1, c'est Pierre Sage qui a été sacré meilleur entraîneur lors des trophées UNFP et Luis Enrique y voit une bonne motivation. Écoutez.
3: On a souligné tous les temps cette saison ce qu'a fait Lens. Au début du championnat, personne ne peut imaginer ça. C'est la première fois dans les trois derniers championnats que j'arrive ici qu'il y a une vraie équipe qui nous met en problème. Ça a été une motivation, mais ça a été très difficile. Je me répète, félicitations à le coach Pierre Sage pour la manière dont leur équipe joue.
2: Et Lens PSG, c'est à 21h. Un autre match en retard de la 29e journée se joue à 19h, Brest-Strasbourg. Du football encore avec le rêve de Ligue 1 qui continue pour Rodez. Le RAF s'impose 3-2 face au Red Star pour le premier barrage de Ligue 2. Rodez ira donc affronter Saint-Etienne vendredi pour le deuxième barrage. En basket, avantage San Antonio en NBA. Les Spurs mènent 3-2 après leur nouveau succès cette nuit 126-97 face à Minnesota en demi-finale de conférence. Victor Wembanyama inscrit 27 points et 17 rebonds. Match 6 désormais vendredi soir à Minneapolis. Le tennis avec le Masters 1000 de Rome. Qualification hier en 8e de finale de Daniil Medvedev. Andrei Rublev font encore Yannick Sinner tous en 2-7. Et chez les femmes, ça passe en quart de finale pour Sorana Cirstea et pour Coco Gauff. Et puis il y a en cyclisme. Nouveau maillot rose sur le Giro l'Italien. Giulio Ciccone a pris la tête du général après la 4e étape remportée par l'équatorien Jonathan Narvaez. Voilà pour l'actu sport, je vous souhaite une très belle journée.
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4: Bonjour à tous. Mercredi 13 mai 2026, une nouvelle liaison aérienne sera proposée cet été depuis l'aéroport de Limoges-Bellegarde. La compagnie Volotea ouvrira une ligne vers Oran en Algérie du 29 juin au 2 septembre. Un vol sera assuré chaque mercredi en fin de matinée au départ de Limoges. Les billets sont mis en vente à partir d'aujourd'hui avec des tarifs autour de 60 euros l'aller. Niveau ferroviaire, ce sont des perturbations qui sont à prévoir à partir de demain sur plusieurs lignes SNCF du Limousin en raison d'importants travaux de maintenance et de modernisation du réseau. La circulation des trains sera notamment interrompue entre Limoges et Châteauroux de 13h demain jusqu'à dimanche 17 mai à 10h. Et puis la ligne Limoges-Uzerche-Brive sera, elle, coupée à partir de demain 15h30 jusqu'au dimanche 17 mai également à 17h. Un rassemblement de soutien à Abaye Lai hier soir à Guéret. Ce jeune Malien de 21 ans installé en Creuse depuis 3 ans et formé au lycée du bâtiment de Feltin avait été placé sous OQTF après une interpellation près d'Aubusson. Lundi, la justice a finalement annulé son obligation de quitter le territoire et sa rétention administrative. De retour en Creuse, il doit désormais déposer une demande de titre de séjour en préfecture pour obtenir sa régularisation. La quatrième édition du concours de création de jeux numériques Ludonum s'est tenue hier au siège du conseil départemental de la Haute-Vienne à Limoges. Plus de 150 élèves étaient réunis pour présenter leurs travaux réalisés au cours de l'année scolaire. Vous étiez sur place.
5: Dans ce brouhaha, contrastant avec le calme habituel des salles de classe, des jeunes ayant l'option espagnole présentaient un escape game sur une fête populaire du pays. D'autres, spécialisés en technologie, faisaient la démo de leur jeu d'arcade. Pierre Martin, professeur au collège Pierre-Robert du Tora, a lui créé, avec ses élèves, un jeu de cartes à jouer sur les mathématiques.
6: On voit des progrès dans un premier temps de motivation chez nos élèves. Ils sont contents de jouer, ils sont contents de savoir que ce rendez-vous va arriver et de travailler dans cette ambiance-là, c'est bénéfique pour eux et pour nous.
5: Les projets ont été soumis au rectorat qui organisait cette journée. Cécile Vassy, chargée du numérique éducatif.
7: Il y a un jury qui passe, composé de personnes professionnelles dans le jeu ou dans le numérique et qui va déterminer quel est le meilleur jeu d'escape game, jeu de plateau, jeu d'arcade. Alors, c'est très difficile hein, parce qu'en fait, on a envie de récompenser tout le monde.
5: Tellement dur de choisir que le jury a fini par récompenser 6 projets. Dans la catégorie jeu de plateau, c'est un dérivé du qui est avec des personnalités qui ont lutté pour des causes telles que la démocratie ou l'égalité homme-femme qui l'a emporté. Manuela, élève du lycée Bernard Palissy de Saint-Léonard-de-Noblat, était ravie de cette victoire collaborative.
8: J'aime bien le fait qu'ils aient mis le point sur la coopération parce qu'on a bien aimé travailler avec les lycéens d'Autry.
9: Le lycée d'Autry.
8: Ouais, ça a été super sympa.
5: Le succès de leur jeu ne s'arrête d'ailleurs pas là, car il devrait prochainement être mis en vente.
4: Merci Maë. Le rectorat espère que cette journée encouragera de nouveaux établissements des trois départements à candidater pour l'édition 2027. Le Limoges Handball enregistre l'arrivée de Tom Pelayo pour les trois saisons prochaines. Ancien meilleur buteur du championnat de Dunkerque, l'arrière droit international français de 28 ans arrive à Limoges avec l'ambition de se relancer et de retrouver la scène européenne. Il remplacera Farouk Youssouf, attendu en Pologne la saison prochaine. Et puis le 79e Festival de Cannes s'est ouvert hier avec une forte présence du Limousin dans la sélection officielle. Trois films tournés sur le territoire ont été retenus cette année. Notre salut d'Emmanuel Mare, Histoire de la nuit de Léa Missius et tous deux tournés en Haute-Vienne et Karma de Guillaume Canet, film en partie tourné en Corrèze, la région Nouvelle-Aquitaine qui soutient plusieurs productions présentées à Cannes mettant en avant les retombées économiques du cinéma sur le territoire. Selon la vice-présidente chargée de la culture, 1 euro investi dans un tournage peut générer entre 5 et 12 euros de retombées locales. En 2025, le Limousin a accueilli 157 jours de tournage. C'est la fin de cette édition. Merci de l'avoir suivi.
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9: Bonjour, bonjour à tous. Direction l'hippodrome de Paris-Vincennes et les 2700 mètres du prix de Perreux à l'occasion du Quintet Plus de ce mercredi 13 mai 2026. Il réunira 16 concurrents âgés de 5 à 6 ans n'ayant pas gagné 251 000 euros. La location sera de 90 000 et le départ prévu vers 13h55. En tête de notre sélection, le 14, Lunella Léman, au top de sa forme sur une distance à son entière convenance, elle peut l'emporter. Suivi du 8, Ludivine, confiée à Benjamin Rochard pour sa rentrée, elle peut d'emblée s'illustrer. Le 11, Key of Love, préparé avec le plus grand soin pour cette épreuve. Le 2, Lobbying de Blary sur la lancée de sa dernière prestation. Et enfin le 12, Lord Dello, confié à Jean-Michel Bazir pour l'occasion. Il complétera notre sélection. Une sélection que vous pouvez retrouver sur ma chaîne YouTube Tom Kazak, les pronostics hippiques avec mes dernières minutes. Donc notre choix aujourd'hui, premier le 14, Lunella Léman. Second le 8, Ludivine. Troisième le 11, Key of Love. Quatrième le 2, Lobbying de Blary. Cinquième le 12, Lord Dello. Le second choix le 4, le 7 et le 10. Et à vous la fortune!

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2: En Limousin, trois associations ferroviaires historiques cherchent un nouveau souffle et surtout un nouveau toit. Depuis plus de 40 ans, des passionnés font vivre les trains d'autrefois sur les rails de la région. Autorail, locomotive à vapeur, pièces de collection, un héritage ferroviaire unique porté par l'autorail Limousin, le train vapeur du Limousin et Historail. Mais leur avenir est aujourd'hui incertain. Le site qu'elles occupent doit en effet être récupéré par la SNCF d'ici la fin de l'année 2026. Résultat, il faut trouver en urgence un nouveau point de chute. Au-delà du simple déménagement, c'est toute la question de la préservation et du développement de ce patrimoine qui se pose. Car ces trains ne sont pas seulement des objets de collection, ils roulent, ils attirent des visiteurs et participent à l'économie locale. Jean-Louis Longequeux, président de l'autorail Limousin, nous en dit plus.
3: L'autorail, nous on travaille tous les lundis sur le site de Puymer. Qu'est-ce que ça représente ? Environ 1500, 2000 personnes à l'année. Et qu'est-ce qu'on fait comme destination ? Tout le Grand Sud-Ouest, quand il y avait la ligne Angoulême, on montait sur la Rochelle, on montait dans le Marais Poitevin, on va à Cahors, on va un peu partout, là où il y a un attrait touristique. On fait des journées style, on va dire, autocariste. C'est-à-dire le train, un ou deux lieux touristiques à visiter, et puis on rentre, quoi. Chaque fois, nos deux autorails sont complets avec 120 personnes.
2: Ces circulations touristiques sont donc aujourd'hui menacées par un problème très concret, celui du relogement. L'urgence est donc désormais de trouver un nouveau site.
3: On est donc sur le site SNCF de Puymer, site qui doit être libéré à la fin de l'année, du fait de la construction d'un futur technicentre dans le cadre de l'ouverture à la concurrence. Voilà. Donc nous devons quitter les lieux. On a bénéficié d'une bienveillance totale de la SNCF locale, mais on doit quitter les lieux le 31 décembre. Il faut un peu de place, ce qui fait qu'effectivement deux sites ont été démarchés. Un par la machine à vapeur, donc qui va sans doute partir à Saint-Sulpice-Laurière, et nous, ben, on va monter ce carré provisoirement à Ussel.
2: Pour continuer à faire rouler ces trains, encore faut-il pouvoir les stocker. Le défi est de taille. Entre autorail et locomotive à vapeur, ce sont ainsi près de 800 mètres de matériel qu'il faut mettre à l'abri. Un ensemble imposant qui nécessite des voies adaptées, mais aussi un vaste hangar pour protéger ces machines fragiles des intempéries et éviter parfois des centaines d'heures de restauration.
3: Disons que le mieux, c'est que le matériel soit à l'abri. Pas tout le matériel, mais au moins le matériel de traction, que ce soit les machines à vapeur et les autorails. Aujourd'hui, les machines à vapeur sont hébergées à Puymer, donc, mais à l'abri. Et quand ils vont partir à Saint-Sulpice, eux, il vaut mieux qu'ils bénéficient d'un bâtiment pour éviter les dégradations. On essaie, machines à vapeur et autorail, eh bien, de conserver, dans le cadre de la convention qui nous lie à la SNCF, ce matériel dans le meilleur état possible, permettant de rouler sur le RFN.
2: Et aujourd'hui, votre objectif, c'est d'attirer les investisseurs, si j'ai bien compris.
3: Ben, si on part, on va donc être dispatché à Saint-Sulpice, nous à Ussel. On essaie de sensibiliser le maximum de personnes qui peuvent nous aider demain financièrement à la cause du tourisme développé par l'automne. Le long de la vallée de la Vienne, eh bien, il y a quelque chose à faire. Mais avec, effectivement, toujours cette... Moi, je pense que c'est le point le plus important, ben, le côté pécunier, quoi.
2: Face à cette situation, les associations font front commun. Autorail Limousin, Train Vapeur et le musée Historail avancent désormais ensemble et ce rapprochement stratégique a comme objectif de gagner en visibilité, d'être mieux entendu et au final de peser davantage et que l'effort collectif aboutisse à créer un véritable pôle touristique ferroviaire régional.
3: Ça fait 2 ans, nous, que le train vapeur et autorail fait des démarches auprès des institutions. Historail est venu se greffer dessus depuis peu. Ben, on pense qu'effectivement, Historail plus les trois, on aura peut-être un peu plus d'écoute. On va dire que c'est l'objectif. Mais demain, on espère que train vapeur, Historail, le long de la vallée de la Vienne, on arrive à proposer aux autocaristes, au monde du tourisme, quelque chose qui puisse attirer un petit peu plus qu'aujourd'hui. Donc il faut un groupement de collectivités, on pense qu'avec un groupement de Limoges à Mémac, Saint-Léonard et Moutier, on pense qu'avec un groupement de collectivités, ben, on puisse obtenir petit à petit, avec un phasage, un bâtiment correct qui permette la pérennité de l'exploitation. Alors on n'est pas comme le Truffado à Saint-Denis-près-Martel qui tourne à plus de 100 000 visiteurs, mais déjà on arriverait à doubler ou peut-être tripler, ça serait déjà pas mal.
2: Une ambition qui pourrait bénéficier au territoire est rapporté gros. Une étude estimerait à plus de 350 000 euros par an les retombées économiques locales liées aux trains touristiques. Un chiffre qui pourrait doubler avec un projet structuré. Reste à trouver un lieu et des partenaires prêts à embarquer. Un appel au soutien lancé donc aux collectivités et aux entreprises, car pour les trois associations ferroviaires locales, plus que jamais, l'union fait la force afin d'offrir un avenir au patrimoine ferroviaire limousin. Pour le Graal, Yasmine Kichou, Kaolin.
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7: Dame, recherche emploi auxiliaire de vie pour entretien maison, repassage, ménage, course, assurer les déplacements, garde de nuit sur le secteur de Saint-Thierry-la-Perche et ses alentours. 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
1: Écoute Bernard, je crois que toi et moi, on a un peu le même problème. 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
5: Bonjour à tous. Êtes-vous éligible à l'indemnité carburant pour les grands rouleurs? Un simulateur est mis en ligne aujourd'hui sur le site des impôts. Vous saurez si vous pouvez ou pas bénéficier du coup de pouce de 50 euros. Cette indemnité est destinée aux travailleurs dont le revenu fiscal de référence est inférieur ou égal à 16 880 euros et qui font plus de 15 km par jour. Le formulaire d'aide sera ouvert le 27 mai. Une revalorisation du SMIC, le salaire minimum augmentera de 2,4% le 1er juin, conséquence de l'inflation. Selon le ministre du Travail, Jean-Pierre Farandou, cette hausse représentera environ 44 euros bruts supplémentaires par mois. Il s'agit d'une augmentation mécanique, sans coup de pouce. La France a assez de stocks de masques pour se protéger pendant minimum 3 mois en cas d'épidémie d'antivirus. C'est ce qu'assure le gouvernement. À ce stock stratégique s'additionnent tous les stocks privés et publics qui permettent d'étendre de plusieurs semaines la capacité de protection du pays. 22 personnes sont actuellement hospitalisées en France. Après le bateau foyer d'antivirus, un autre paquebot attire l'attention près de Bordeaux cette fois. Plus de 1700 personnes sont confinées après un décès, une suspicion de gastro-entérite. Jusqu'à une cinquantaine de passagers ont été touchés par des symptômes, précise la préfecture. Des analyses sont en cours pour identifier précisément l'agent pathogène en cause. Elles doivent permettre d'évaluer les risques de transmission et de prendre les mesures adaptées. C'est une page qui se tourne. L'enseigne de chaussures Minelli va définitivement fermer le 30 mai après plus de 50 ans d'existence. Les difficultés de Minelli remontent à plusieurs années. En 2023, elle avait été placée en redressement judiciaire. L'entreprise précise que pour les clients qui se rendront dans les magasins d'ici la fermeture, une remise exceptionnelle de 60% sera proposée. Et puis la mort de Fleury Dinalo, footballeur considéré comme une légende de l'Olympique Lyonnais. Il est resté près de 15 ans dans le club entre 1960 et 1974. Attaquant, il est encore à ce jour le meilleur buteur de l'histoire de l'OL. Fleury Dinalo avait 83 ans. Voilà pour l'info, excellente journée.
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7: 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On vous rappelle que les services de la sous-préfecture et l'espace France Service seront fermés ce week-end de l'Ascension, ce vendredi inclus. Besoin d'aide pour vos démarches administratives et numériques du quotidien, la maison France Service du Pays de Saint-Thierrier vous attend du lundi au vendredi de 9h à midi et de 14h à 17h, 4 rue du 8 mai 1945. La Malle Enchantée, boutique artisan, créateur, producteur, 7 rue Guizé à Saint-Julien, vous attend le mardi et le vendredi de 10h à 18h et le samedi de 9h à 18h. Votre épicerie participative à Saint-Auban vous attend à tous les jeudis 16h30, 18h30, vendredi 16h30 à 18h30, samedi 10h à midi, dimanche 10h à midi et vous propose des animations. Les prochains rendez-vous seront vendredi 22 mai, une formation à l'habit de l'épicerie avec Barbara, 16h30, 18h30 et ce samedi 23 mai, 10h midi, cuisinons ensemble une île flottante avec Annie, enfants et adultes, tout cela sur inscription à lovantine87@gmail.com.
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1: Nouvelle sélection musicale Nouvelle-Aquitaine avec Troy von Balthazar et ce titre Please. Le frontman du très rock groupe Chokebore, Troy von Balthazar, adore la France. Après 3 années coolissimes pour se refaire une santé en Limousin, il s'est finalement fixé à Angoulême, d'où a émergé un album recueil de ballades, Aloha Means Goodbye, publié au printemps 2025 depuis la Nouvelle-Aquitaine. Le titre de l'album rappelle à tous les origines hawaïennes de Troy, dans l'immédiat bien décidé à demeurer loin du bruit et de la fureur du très peu pacifique Donald Trump. Quant à Please, ce titre choisi par votre radio résume bien le ton des autres pièces d'un album introspectif qui révèle toute la richesse du monde intérieur du musicien. A noter que votre radio propose aussi dans sa programmation une collaboration entre Troy von Balthazar et Inigo Montoya, le duo électropop de Pierre Plantin et Quentin Combard. Troy remixe le titre « À moi la vengeance » du duo Inigo. La Nouvelle-Aquitaine deviendrait-elle par hasard un des carrefours européens des musiques?

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2: 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Aujourd'hui, nous prenons la direction du Centre culturel Jean-Pierre Fabregue. Une fois n'est pas coutume pour vous parler d'un spectacle qui va avoir lieu le mercredi 20 mai à 20h30. Et vous pourrez aussi avoir un temps d'échange et de dédicace à 17h avec la compagnie Soleil Glacé. Et j'ai le plaisir d'avoir Paul Francesconi au téléphone. Bonjour Paul.
3: Bonjour.
2: Bienvenue sur notre antenne. Ravi de vous avoir avec nous pour parler de ce spectacle qui s'intitule Cale et que l'on va donc retrouver le mercredi 20 mai à 20h30. Avant de parler du spectacle en lui-même, est-ce que vous pourriez nous parler un peu et nous présenter votre compagnie Soleil Glacé ?
3: La compagnie Soleil Glacé, c'est une compagnie qui est basée à Limoges, qui travaille autour d'un théâtre de texte. Que je suis auteur et metteur en scène, et j'écris les textes que je monte. C'est aussi une compagnie qui est très liée à La Réunion, parce que moi je suis originaire de là-bas, et les spectacles concrets, généralement, c'est des spectacles de réalisme merveilleux où les cultures se mélangent, où on raconte des histoires étrangement universelles, poétiques et surtout qui sont accessibles souvent à partir de l'adolescence.
2: D'accord.
3: Même si on a même travaillé pour les enfants. Donc c'est des spectacles d'histoire. On raconte des histoires avec la magie du texte, de la scénographie, des costumes, il y a quelque chose de merveilleux dans tout ça.
2: Comment est-ce qu'on est amené quand on est un gamin et qu'on découvre un peu tout cet aspect du théâtre et tout ce qui s'ensuit de l'univers du spectacle au sens large, comment on est attiré vers la mise en scène et l'écriture, parce que c'est quand même un domaine très spécifique.
3: Et écoutez, en fait, moi j'ai toujours commencé par écrire, que ce soit de la poésie, des récits, du théâtre, et en fait le théâtre c'est cette force de pouvoir créer les histoires qu'on a dans la tête et de faire qu'elles se réalisent en vrai et qu'elles se réalise tous les jours, et en plus qu'on peut les partager, parce que ça c'est vraiment le point clé. On crée pas des petites histoires dans sa chambre, mais au contraire on réunit toute une équipe pour raconter une histoire.
2: Et alors,
3: ça qui est beau avec le théâtre.
2: Justement, est-ce que vous pourriez nous en parler un petit peu de cette équipe qui vous entoure?
3: Alors, l'équipe de Cale, c'est une équipe de comédiens et de comédiennes puissantes et volontaires. C'est Chloé Lavaux, qui est originaire de La Réunion, qui est une comédienne danseuse, qui elle aussi aime mélanger les arts. C'est Martin Jaspard, un comédien incroyable. C'est Elsa Dupuis, qui est une comédienne et une musicienne incroyable aussi, et qui ensemble en fait raconte cette histoire en musique, en chant, en danse et évidemment en jeu d'acteur, parce que j'aime bien mélanger les arts quand il s'agit de spectacle.
2: Justement, pour votre spectacle Cale, que l'on va retrouver donc mercredi 20 mai, eh bien expliquez-nous un peu quel est l'axe de ce spectacle, qu'est-ce que ça raconte, vous allez nous proposer quoi qu'on a envie de venir vous voir?
3: Cale, ça raconte l'histoire d'un homme qui s'appelle Ram, qui a tout perdu, qui a quitté son île et qui a marché sous la mer pour fuir son île, et il arrive sur une plage battue par un cyclone, et au moment où il a tout perdu, ou au moment où je ne sais plus où il en est, il rencontre une femme qui s'appelle Cale, qui ne parle pas, qui arrive comme ça sur la plage et qui va suivre un peu aveuglément jusqu'au sommet d'un volcan enneigé. Et au sommet du volcan, il va essayer de la faire parler, mais elle ne décochera pas un mot, et jusqu'à ce que lui s'évanouisse et qu'elle se mette à parler. Et en fait, Cale, c'est toute cette histoire un peu incroyable d'un homme qui a tout perdu et qui rencontre une femme qui a été maudite et a été mariée de force sur un volcan. On va découvrir l'histoire de cette femme, on va découvrir l'histoire de cet homme. En fait, c'est une histoire d'amour au sommet d'un volcan, parce que, quelque part, Cale, elle était à la recherche, elle était dans une solitude qu'elle n'arrivait pas à dépasser. Et là, elle a essayé de faire monter cet homme au sommet, mais peut-on survivre quand il fait trop froid ? Alors qu'elle y est mariée, presque maudite.
2: C'est vraiment le destin de deux opposés, enfin deux univers et deux histoires différentes, mais qui vont se réunir au sommet de ce volcan, si je comprends bien.
3: Qui vont se réunir au sommet de ce volcan pour constater s'ils peuvent vraiment vivre ensemble ou pas. Et donc, je ne vais pas spoiler.
2: Ah, surtout pas. Surtout pas.
3: Voilà. Mais c'est en fait, on découvre que Cale a été mariée de force au volcan. Et que Ram, en fait, cet homme qui a tout perdu, a peut-être la clé pour la libérer, on ne sait pas.
2: Visiblement, ils ont chacun une clé pour aller l'un vers l'autre et peut-être s'apporter des réponses.
3: Voilà. Et ce qui est à comprendre aussi, c'est que Cale, c'est une réécriture d'un mythe de l'île de la Réunion, de la sorcière grand-mère Cale. Mais aussi qui croise les mythes de la Réunion avec un mythe japonais de Yamauba, parce qu'on découvre que dans ces deux mythes qui sont plutôt d'origine animiste, il y a des choses à croiser, et ça fait partie d'un des métissages qui existe dans Cal.
2: Bah, vous l'aurez compris, c'est vraiment une pièce à découvrir avec une histoire forte et une troupe, celle du Soleil Glacé, qui sera donc présente à Saint-Thirier au Centre Culturel Jean-Pierre Fabrec. Ça va se passer le mercredi 20 mai à 20h30, et alors chose vraiment très sympa de la part de la compagnie, c'est que vous aurez un temps d'échange et de dédicace à 17h avant le spectacle, l'occasion rêvée de venir partager un petit moment avec vous, de faire votre connaissance et de mieux s'imprégner encore de votre histoire avant le spectacle.
3: C'est un moment parce que le texte a été édité chez Lanceman. C'est très important pour nous de partager aussi le texte, les textes d'ailleurs qui ont été écrits.
2: Eh bien Paul, on va vous remercier d'avoir passé un petit moment avec nous sur notre antenne et on va se donner rendez-vous à tous du côté du Centre Culturel Jean-Pierre Fabrec de Saint-Thirier le mercredi 20 mai, deux temps, 17h pour le temps d'échange et de dédicace et bien sûr 20h30 pour ce qui concerne le spectacle. Profitez-en bien, amusez-vous, soyez les bienvenus à Saint-Thirier et on se dit à très bientôt.
3: Merci.
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1: C'est l'histoire d'un homme qui tombe d'un immeuble de 50 étages. 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Jusqu'ici, tout va bien. Jusqu'ici, tout va bien. Jusqu'ici, tout va bien. 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
5: Le comité départemental du sport adapté va accueillir pour la première fois en Haute-Vienne le championnat de parafoot adapté à 7 du 14 au 16 mai 2026. Un événement d'envergure qui recevra 500 joueurs, ce qui nécessite une importante mobilisation pour une catégorie de sport encore méconnue. À noter qu'il existe une différence entre sport adapté et handisport. Une particularité que Lucie Chaperon, agente de développement dans le sport et le handicap, souligne à notre micro.
6: Donc du coup, en France, on a deux fédérations qui s'occupent du sport et du handicap. Donc on a la fédération handisport. Donc là, on est sur le handicap moteur et le handicap sensoriel. Et on a la fédération française du sport adapté, où là, on est sur le handicap mental, l'handicap psychique et l'autisme. Au niveau du sport adapté, on est donc déjà une fédération multisport et on va proposer du coup des sports où on a l'équivalent en valide. Donc on peut avoir du foot, du basket, du judo. Donc on va, pour le coup, adapter les règles suivant le degré de handicap des personnes. Donc ça peut être adapter le temps de jeu, adapter les dimensions du terrain ou adapter les règles. Donc on a évidemment le plus gros projet, le championnat de France de parafoot adapté, qui a lieu en mai prochain, où c'est le plus gros championnat de France pour les personnes qui ont un handicap mental.
5: Une section de sport adapté a été créée au club de football Limoges-Landouges. Avec près de 200 licenciés, dont 17 en situation de handicap, le club œuvre pour l'inclusion sociale à travers des entraînements partagés, des tournois et des futurs projets comme la visite du Camp Nou à Barcelone. Mathieu Balraud, coprésident du club Limoges-Landouges Foot et entraîneur de la section sport adapté.
7: Ça fait 4 ans qu'on a ouvert cette équipe de section sport adapté. Donc c'est parti d'un tournoi qu'on a appelé Inter-ESAT, donc avec des ESAT du département. Donc il y avait 12 équipes et suite à ça, on a été ça a pris et on a créé l'équipe de foot de sport adapté au sein du club. Après, on fait un entraînement par semaine et on fait une fois par mois un entraînement en inclusion avec l'équipe première, l'équipe réserve du club. Donc on a 17 licenciés pour l'instant et plus ça va. Alors il y en a qui partent, il y en a qui arrivent. La vie d'une équipe.
5: Une différence bénéfique aussi bien pour le club que pour les joueurs. Mathieu Balraud nous en dit plus.
7: Nous, ce qui nous apporte, c'est que c'est déjà le plaisir de jouer au foot, que ça soit dans les deux fédérations, et le plaisir que des personnes en situation de handicap peuvent jouer au sein du club. Et ils font partie intégrante du club, comme je vous dis, au niveau des manifestations, ils sont bénévoles pour tout ce qu'on organise. C'est bénéfique pour eux et pour nous.
5: Un championnat d'envergure qui nécessite d'importants moyens, déployés par le CDSA 87, le club de Limoges-Landouges Foot et la ville de Limoges, qui ont activement co-organisé ce tournoi. Lucie Chaperon nous donne plus de détails sur l'élaboration de la compétition.
6: C'est vraiment, comme on le disait, un des plus gros championnats de France pour les personnes en situation de handicap mental. Donc on attend 42 équipes qui viennent de toute la France, donc à peu près entre 500 et 600 joueurs, encadrants, etc. Donc c'est vraiment un gros championnat, on fait tout sur place, donc on a aussi la chance que la ville de Limoges nous mette à disposition le parc des sports de Beaublanc, on fait la restauration sur place, et on essaye vraiment aussi de faire vivre l'économie locale, donc notamment l'office de tourisme qui a fait un gros travail pour qu'on puisse avoir des listes d'hébergement, donc tout ça en local. On espère avoir vraiment beaucoup de public, c'est vraiment la fête du sport adapté, on a un village partenaire, on espère faire venir toutes les associations sport adaptées, les entreprises également investies. Donc on encourage vivement à venir découvrir ces champions qui vraiment le méritent.
5: Un problème persiste, le manque de visibilité toujours considérable sur le territoire.
6: Sur Limoges, il y a eu déjà pas mal de championnats de France handisport qui ont été mis en place. Donc nous, on a vu que ça nous, comme j'ai deux casquettes, que ça avait donné aussi de la visibilité en local sur nos actions. Et sport adapté, généralement, on ne connaît pas du tout. Donc l'idée, c'était de faire un gros championnat, de beaucoup parler du sport adapté et que les gens puissent vraiment connaître la différence, le grand public ou même les établissements médico-sociaux ou les familles. Et on espère vraiment que cet événement, qui a une grande envergure quand même, c'est un championnat de France, il y a 45 équipes, on aura beaucoup de partenaires. On veut vraiment rendre visible et rendre hommage à ces sportifs aussi, de dire, bah, oui, vous avez peut-être un handicap mental, psychique ou autisme, mais vous aussi, vous pouvez faire du sport et à Limoges, ça existe.
5: Ce championnat de parafoot adapté montrera surtout que les jeunes prennent du plaisir à jouer ensemble. En parallèle, le CDSA 87, le club de Limoges-Landouges et la ville de Limoges misent sur cet événement pour faire mieux connaître le sport adapté et changer le regard du public sur cette pratique encore trop peu visible. Pour Kaolin, Romane Rustin.
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1: Comment se reconstruire quand on ne se souvient plus de rien ? Pascal Rousseau est un ancien joueur de football professionnel, sacré champion de France avec l'OM. Il a également joué avec l'équipe de Rennes et du Paris FC. Aujourd'hui, il travaille comme conseiller financier en Suisse. Florence Boutet, elle, est rédactrice indépendante de débats et a prêté sa plume à de nombreux témoignages. Elle a aussi été journaliste de presse écrite en Normandie et assistante d'un député. Ensemble, ils signent un témoignage éprouvant, amnésique. Pascal Rousseau est donc un ancien joueur de football, gardien de but de l'Olympique de Marseille, aux côtés de Jean-Pierre Papin, Chris Waddle, Enzo Francescoli ou encore Franck Leboeuf, qui signe la préface de ce livre. Mais en 2019, un malaise efface tout. À son réveil, plus aucun souvenir. Ni des matchs, ni des victoires, ni même des moments les plus forts de sa propre vie. Comme réinitialisé, à 57 ans, il doit réapprendre son passé à travers les récits des autres, les images d'archives et les témoignages de ceux qui l'ont connu. Dans ce récit bouleversant, Pascal Rousseau raconte l'expérience vertigineuse de vivre sans mémoire, de découvrir sa propre légende comme celle d'un inconnu et d'apprendre, malgré tout, à avancer. Amnésique de Pascal Rousseau et Florence Boutet est paru chez City Edition.
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3: Bonjour à tous. Plus de 1700 personnes confinées dans un paquebot en escale à Bordeaux après la mort d'un passager de 90 ans sur fond de suspicion de gastro-entérite. 50 autres passagers et membres d'équipage sont malades. Les passagers, en majorité des Britanniques et des Irlandais, ne peuvent pas quitter le navire en attendant le résultat des analyses. Une réunion des ministres de la Santé européens à 16h30. Stéphanie Rist s'entretiendra avec ses homologues pour se coordonner face à l'antivirus. La ministre a été auditionnée ce matin par les parlementaires de la Commission des affaires sociales. Elle a assuré qu'à l'heure actuelle, il n'y avait aucune raison de porter un masque. Quelle peine contre Nicolas Sarkozy? Les avocats généraux annonceront cet après-midi les peines requises à l'encontre de l'ancien président et des 9 autres prévenus jugés devant la Cour d'appel de Paris, tous entendus dans l'affaire des soupçons de financement libyen de la campagne présidentielle de 2007. Donald Trump en Chine, visite de 2 jours du président américain, au cours de laquelle il rencontrera son homologue chinois, Xi Jinping. Le sommet intervient dans un contexte de rivalité intense entre les 2 premières puissances mondiales, entre la question de Taïwan et les enjeux stratégiques liés à la guerre au Moyen-Orient. Plusieurs accords commerciaux pourraient également être annoncés dans les domaines agricoles ou aéronautiques. 9 morts à Beyrouth dans des frappes israéliennes selon les autorités libanaises. Parmi les victimes, il y aurait 2 enfants. Ces offensives surviennent alors qu'une nouvelle session de pourparlers est prévue demain à Washington. C'est du jamais vu. Depuis 1957, la consommation mondiale de vin est à son plus bas, avec une nouvelle baisse de 2,7% en 2025. Depuis 2018, la consommation mondiale a été réduite de 14%, la faute aux crises économiques mais aussi à des changements générationnels. Sur les 10 premiers marchés du vin, seul le Portugal a vu la demande croître l'an dernier, portée par la consommation nationale. Et puis le foot, 2 matchs en retard de la 29e journée de Ligue 1 ce soir à 19h, Brest reçoit Strasbourg, suivi à 21h de Lens PSG. Un match nul suffit aux Parisiens pour valider officiellement leur titre, le 5e consécutif. Voilà pour l'info, excellent après-midi.
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3: Kaolin, reportage, deuxième reportage consacré cette année aux 5 ans d'un événement qui a lieu en pays arédien, plus précisément à Saint-Cyrier, qui s'appelle le Kino Cabaret Arédien. La 5e édition va se dérouler du 14 au 17 mai prochain. Les inscriptions sont presque closes. On va vous annoncer d'ailleurs un petit truc sympa concernant le nombre d'inscrits dans quelques instants. Et on va en parler avec Jérémy, qui est le président de l'association du Kino Cabaret. Bonjour Jérémy.
4: Bonjour, merci de m'avoir invité.
3: Avec grand plaisir. On l'avait dit, on le fait. On poursuit l'aventure à vos côtés pour annoncer ce bel événement qui va fêter ses 5 ans. Et ça commence par un record, déjà.
4: Déjà, au niveau des inscriptions, on est très bien cette année, vu qu'on a passé la 50aine d'inscriptions. Donc, c'est notre plus grand nombre d'inscrits jusqu'à présent.
3: On rappelle que le record était de 51 inscrits. Vous êtes à 52. Il reste quelques jours et que la jauge max est quand même de 60. Il reste à la fois encore 8 places et que 8 places. Donc, si vous voulez vous inscrire, ne tardez pas. On ne pourra pas pousser les murs après pour vous accueillir. C'est un peu ça l'idée.
4: C'est ça, ça peut aller vite, surtout toutes les inscriptions de dernière minute.
3: 5 ans, c'est l'occasion de revenir un petit peu en arrière pour parler de la genèse de cette association. Pourquoi ? D'abord personnellement, comment est-ce que tu es venu dans cet univers du Kino Cabaret, de la vidéo plus largement ? Et qu'est-ce qui t'a poussé, toi et quelques compères, à vouloir aller plus loin ? Comment ça s'est déroulé tout ça ?
4: Moi j'ai commencé la vidéo plus jeune et quand j'étais adolescent, j'ai pu aller au Kino Cabaret de Nogent-le-Rotrou,
3: voilà,
4: du côté en dessous de Chartres, dans le Perche. Et là-bas j'ai pu découvrir donc le principe des Kino Cabaret, etc. J'ai adoré.
3: Oui.
4: Et un petit peu plus tard, je me suis dit, on n'a pas ça en Limousin, ça n'existe pas, donc on va amener ça en Limousin. Et venant de Saint-Thierry, je me suis dit, c'est ni trop grand ni trop petit, c'est vraiment idéal.
3: Et puis à la frontière de pas mal de grandes villes qui sont à proximité aussi.
4: C'est ça, donc je me suis dit, c'est un endroit idéal en plus que je connais, donc je me suis dit, allez, on va monter le kino à Saint-Thierry.
3: Alors maintenant, je vais te poser une question qui est très simple, la définition du Kino Cabaret.
4: Kino Cabaret, c'est un week-end de création de courts-métrages où tout le monde s'associe, professionnel ou non, pour réaliser des courts-métrages sur 3 jours et qui vont être diffusés dès le dimanche. Dans la foulée.
3: Et vous avez un slogan que j'adore dans l'association.
4: Oui, c'est faites bien avec rien, faites mieux avec peu, mais faites-le maintenant.
3: Voilà, c'est ne ratez pas le train, saisissez l'occasion de venir découvrir. C'est vraiment pour tout public, des novices aux plus experts. Justement, l'idée, c'est aussi ce côté d'entraide. C'est vraiment de. Il y a un côté lien social et rencontre humaine dans ce genre d'événement.
4: C'est ça, hein, c'est vraiment tout le monde fait ensemble, tout le monde s'aide. Il n'y a pas de compétition. Il y a des enfants, il y a des adultes, il y a des professionnels, il y a des amateurs. L'idée, c'est que tout le monde s'essaie à l'expérience et réalise ensemble.
3: Et je suis novice moi dans le domaine, hein, mais je veux dire, je pourrais par exemple venir avec mon smartphone, j'ai rien d'autre, mais ça peut déjà suffire comme base à faire quelque chose.
4: Voilà, ça peut à la fois suffire pour filmer avec le smartphone et en même temps, il y en a plusieurs qui ont plus de matériel. Ça peut être l'occasion de dire, moi j'ai une idée, mais je sais pas faire, est-ce que vous pouvez me montrer ou m'aider pour faire telle ou telle chose ?
3: Ouais, c'est un tremplin même pour l'apprentissage.
4: Voilà. Sachant qu'il y a des acteurs professionnels aussi, donc ça peut être l'occasion ou jamais de tourner avec des acteurs professionnels et également des vidéastes qui sont un peu plus expérimentés qui peuvent nous aider à mettre un pied dans cet univers-là.
3: On va parler maintenant du déroulement du week-end, on l'a dit, ça commence le 14 mai, ça finit le 17 mai. La dernière journée, c'est la projection des œuvres qui auront été réalisées pendant les jours précédents. Comment ça va se dérouler ? Je te laisse m'expliquer un peu le déroulé des 3 jours.
4: Alors, le déroulé des 3 jours, on se retrouve le jeudi en début d'après-midi vers 14h pour faire la réunion de prod, où là, tout le monde va se présenter, dire ce qu'ils veulent faire, les envies, ce qu'ils ont, etc. Et ensuite, on va rester tous ensemble jusqu'au dimanche, donc tous ensemble pour tous les repas, etc. On va être ensemble et on va réaliser
3: les
4: films tout le long. C'est ça. Nous, on s'assure que tout le monde ait tout ce qu'il faut. Ceux qui viennent de loin vont être hébergés sur place, ce qui permet à tout le monde de
3: On oublie une chose, c'est qu'on parle de 52 inscrits, peut-être 60, c'est qu'il y a une vraie organisation derrière, parce qu'il faut, les gens qui viennent d'à côté, c'est facile, mais ceux qui sont d'un peu plus loin, il y a toute une logistique, ça doit demander un gros travail de préparation.
4: Oui, on a des chalets du côté du plan d'eau de
3: Saint-Thierry. Oui, en plus, il y en a de nouveaux qui ont été installés cette année, je crois. Oui. Un des événements, une des parties de l'événement sur lesquelles vous voulez insister beaucoup plus cette année, c'est la journée du dimanche, parce que vous vous rendez compte qu'il y a un succès sur cette journée de production. Et vous avez voulu pousser un peu le truc et essayer d'aller encore un peu plus loin pour que ça attire encore plus de monde.
4: Disons qu'on a envie de faire une belle projection cette année, donc d'avoir pas mal de gens qui viennent à la projection. On en a chaque année, mais on veut essayer de faire ça un petit peu bien cette année avec une vraie buvette, etc. Pour accueillir les gens et pour que ce soit l'occasion à tout le monde de voir le film.
3: La diffusion, la projection, elle se fait où pour inciter les gens à vous rejoindre ?
4: Alors la projection se fait à la Salatane, donc le dimanche 17 mai à 15h.
3: Voilà, donc à ne pas rater, même si vous n'avez pas fait partie de l'aventure des créateurs de cette édition du Kino Cabaret, vous pouvez venir librement le dimanche à 14h pour profiter de la projection.
4: Ça peut être l'occasion de voir plein de films qui ont été tournés dans tout le pays arédien, donc de voir plein de décors qu'on peut connaître au quotidien.
3: Jérémy, on va te souhaiter à toi, tes partenaires et bien sûr tous les inscrits de passer un excellent week-end. Je le répète et je vous invite vivement à vous rendre le dimanche 17 mai à 14h du côté de la Salatane de Saint-Thierry pour participer à la projection si vous n'avez pas fait partie des créateurs de ce week-end, pour découvrir un peu cet univers du kino cabaret. Et je pense qu'on peut d'ores et déjà se donner rendez-vous pour la 6e édition.
4: Avec grand plaisir, on espère en tout cas.
3: Bonne chance pour cette belle édition et à bientôt.
4: Merci beaucoup, à bientôt.

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1: Une comédie très originale et servie par un casting séduisant, la Vénus électrique qui fait l'ouverture du Festival de Cannes et débarque en salle aujourd'hui. Et Pio Marmaille, Anaïs Demoustier, Gilles Lellouche, voilà le trio très attirant de cette comédie de Pierre Salvadori, film plein d'humour autour d'une histoire très émouvante, celle d'Antoine Balestro, jeune peintre parisien des années 20. Il n'arrive plus à peindre depuis la mort de sa femme et un soir il se rend chez une voyante, mais il est arnaqué par une femme qui se fait passer pour elle.
2: Depuis quelques temps, j'ouvre une médium. Qui êtes-vous pour abuser du malheur d'un veuf, pour profiter ainsi de sa fragilité?
3: Tu es ma lumière dans les ténèbres.
2: Est-ce que tu m'as pardonné?
4: Voici en sec, monsieur Balestro. Je vous propose de les reprendre. Quand il vous voit, il peint, et quand il peint, je vends.
3: Je vous croyais son ami.
1: Une arnaque encouragée donc par le marchand d'œuvres de ce peintre, mais qui va peu à peu lui permettre de se reconstruire grâce au prétendu contact avec sa femme. Et la situation va se retourner contre celle qui l'amène.
3: Et le peintre, il est beau?
5: Ah oui, il est beau.
3: Peins le monde pour moi.
2: Elle m'a demandé de peindre. C'est merveilleux, ça.
3: Il m'embrassait, elle aussi l'embrassait, mais c'était à moi qui rendait ses baisers. Et plus elle apparaît, bah moi il me voit.
1: Une comédie à l'intrigue est pleine de sensibilité avec cet équilibre très juste entre cette arnaque et le lien affectif qui se crée. La grande réussite, c'est le ton léger et l'humour du film. Il vient donc de faire l'ouverture hors compétition du Festival de Cannes où 22 films sont sélectionnés, notamment Autofiction de Pedro Almodovar ou Histoire parallèle d'Asghar Farhadi. Et en attendant la Palme décernée le 23 mai, La Vénus électrique est à découvrir au cinéma.
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2: Dans l'actualité environnementale aujourd'hui, le plastique serait encore trop présent dans la grande distribution. Les émissions de méthane restent encore très élevées dans le monde. Et puis la Grèce impose des règles pour protéger ses plages. Il y a trop de plastique dans les supermarchés. C'est l'alerte des associations Que Choisir Ensemble, anciennement UFC Que Choisir, et No Plastic in My Sea. Elles ont publié un rapport pour dénoncer les efforts insuffisants du secteur et l'écart persistant entre les engagements affichés et la réalité en rayon. Les eaux et boissons en bouteille sont sans grande surprise les plus mauvais élèves des produits commercialisés, puisqu'elles comptent pour près de 40% des plastiques à usage unique. On rappelle que la loi anti-gaspillage prévoit d'ici à 2040 la disparition de ces emballages. Cette alerte de l'Agence internationale de l'énergie, les émissions de méthane restent à des niveaux très élevés dans les énergies fossiles. Elles sont même en légère hausse entre 2024 et 2025. Ce gaz à effet de serre est, selon le rapport, responsable d'environ 30% de la hausse de la température moyenne mondiale depuis la révolution industrielle. Et puis, la Grèce met en place des mesures pour lutter contre les effets du surtourisme sur l'environnement. 12 nouveaux sites ont récemment été ajoutés à la liste des plages grecques protégées. Les camions de restauration ainsi que les embarcations de plaisance y sont par exemple interdites. En parallèle, les autorités grecques multiplient également les restrictions pour accéder à certains sites, en plus d'ajouter des taxes d'hébergement ou de traversée pour les bateaux. On rappelle qu'en Grèce, le tourisme compte quand même pour 30% du PIB.
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1: Bonjour à tous. Après le bateau foyer d'Antavirus, un autre paquebot attire l'attention. Près de Bordeaux, cette fois, plus de 1700 personnes sont confinées après un décès, une suspicion de gastroentérite. Jusqu'à une cinquantaine de passagers ont été touchés par des symptômes, précise la préfecture. Des analyses sont en cours pour identifier précisément l'agent pathogène en cause. Ces analyses doivent permettre d'évaluer les risques de transmission et de prendre les mesures adaptées. La France a assez de stocks de masques pour se protéger pendant au minimum 3 mois en cas d'épidémie d'antivirus. C'est ce qu'assure le gouvernement. À ce stock stratégique s'additionnent tous les stocks privés et publics qui permettent d'étendre de plusieurs semaines la capacité de protection du pays. Pour autant, la ministre de la Santé Stéphanie Rist précise que pour le moment, il n'y a pas besoin de porter un masque. Cet après-midi, une réunion des ministres de la Santé européens est organisée pour coordonner leur action. Êtes-vous éligible à l'indemnité carburant pour les grands rouleurs? Un simulateur est mis en ligne aujourd'hui sur le site des impôts. Vous saurez si vous pouvez ou pas bénéficier du coup de pouce de 50 euros. Cette indemnité est destinée aux travailleurs dont le revenu fiscal de référence est inférieur ou égal à 16 880 euros et qui font plus de 15 km par jour. Le formulaire d'aide sera ouvert le 27 mai. Alors que le conflit au Moyen-Orient se poursuit, l'Agence internationale de l'énergie alerte sur la diminution des réserves pétrolières. L'agence prévient les pertes croissantes d'approvisionnement dans le détroit d'Ormuz épuise les stocks mondiaux de pétrole à un rythme record. Ce phénomène pourrait annoncer de futures flambées de prix. Et puis du monde, beaucoup de monde sur les routes aujourd'hui avant le pont de l'Ascension. Bison Futé classe la journée noire en Auvergne-Rhône-Alpes dans le sens des départs. C'est rouge partout ailleurs. Des bouchons sont aussi à prévoir demain matin sur le quart nord-ouest classé rouge. Vendredi et samedi, les conditions seront plus calmes avant de gros ralentissements dimanche pour les retours. Voilà pour l'essentiel de l'info. Excellente journée.
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4: 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On vous rappelle que les services de la sous-préfecture et l'espace France Service seront fermés ce week-end de l'Ascension, ce vendredi inclus. Besoin d'aide pour vos démarches administratives et numériques du quotidien, la maison France Service du Pays de Saint-Thierry vous attend du lundi au vendredi de 9h à midi et de 14h à 17h, 4 rue du 8 mai 1945. La Malle Enchantée, boutique artisan, créateur, producteur, 7 rue Guizet à Saint-Julien, vous attend le mardi et le vendredi de 10h à 18h et le samedi de 9h à 18h. Votre épicerie participative à Saint-Auvent vous attend à tous les jeudis 16h30, 18h30, vendredi 16h30 à 18h30, samedi 10h à midi, dimanche 10h midi et vous propose des animations. Les prochains rendez-vous seront vendredi 22 mai, une formation à l'habit de l'épicerie avec Barbara, 16h30, 18h30 et ce samedi 23 mai, 10h midi, cuisinons ensemble une île flottante avec Annie, enfants et adultes, tout cela sur inscription à lovantine87@gmail.com.
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5: Sur votre plateau télé ce soir, un classique, une psychanalyse et des paysages. Retour vers le futur sur TMC, film réalisé par Robert Zemeckis. En 1985, le jeune Marty McFly mène une existence normale auprès de sa petite amie Jennifer, amie de l'excentrique

0: Sybille. J'ai quitté la plupart de mes patients, là. Je me sens dans une très, très bonne énergie. J'ai surtout envie d'écrire. En fait, je suis obsédée par ça.
1: Je crois que j'ai besoin que vous m'aidiez. J'ai arraché la place que j'ai sur ce tournage. Je peux pas risquer de tout perdre. C'est impossible.
2: Des racines et des ailes sur France 3, magazine présenté par Carole Gessler sur le thème Passion patrimoine au cœur des Grands Lacs italiens. La région des Grands Lacs du nord de l'Italie offre des paysages époustouflants et des trésors d'art. Partez notamment à la découverte de la ville de Côme, réputée pour sa soie. Retour vers le futur sur TMC, Sybille sur France 4 et Des racines et des ailes sur France 3. Très belle soirée télé à tous.

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2: 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Aujourd'hui, nous prenons la direction du Centre culturel Jean-Pierre Fabregue. Une fois n'est pas coutume pour vous parler d'un spectacle qui va avoir lieu le mercredi 20 mai à 20h30. Et vous pourrez aussi avoir un temps d'échange et de dédicace à 17h avec la compagnie Soleil Glacé. Et j'ai le plaisir d'avoir Paul Francesconi au téléphone. Bonjour Paul.
3: Bonjour.
2: Bienvenue sur notre antenne. Ravi de vous avoir avec nous pour parler de ce spectacle qui s'intitule Cal et que l'on va donc retrouver le mercredi 20 mai à 20h30. Avant de parler du spectacle en lui-même, est-ce que vous pourriez nous parler un peu et nous présenter votre compagnie Soleil Glacé ?
3: La compagnie Soleil Glacé, c'est une compagnie qui est basée à Limoges, qui travaille autour d'un théâtre de texte. Parce que je suis auteur et metteur en scène, et j'écris les textes que je monte. C'est aussi une compagnie qui est très liée à La Réunion, parce que moi je suis originaire de là-bas. Et les spectacles concrets, généralement, c'est des spectacles de réalisme merveilleux où les cultures se mélangent, où on raconte des histoires étrangement universelles, poétiques et surtout qui sont accessibles souvent à partir de l'adolescence.
2: D'accord.
3: Même si on a même travaillé pour les enfants. Donc c'est des spectacles d'histoire. On raconte des histoires avec la magie du texte, de la scénographie, des costumes, il y a quelque chose de merveilleux dans tout ça.
2: Comment est-ce qu'on est amené quand on est un gamin et qu'on découvre un peu tout cet aspect du théâtre et tout ce qui s'ensuit de l'univers du spectacle au sens large? Comment on est attiré vers la mise en scène et l'écriture? Parce que c'est quand même un domaine très spécifique.
3: Et écoutez, en fait, moi j'ai toujours commencé par écrire, que ce soit de la poésie, des récits, du théâtre. Et en fait, le théâtre, c'est cette force de pouvoir créer les histoires qu'on a dans la tête et de faire qu'elles se réalisent en vrai et qu'elles se réalise tous les jours, et en plus qu'on peut les partager. Parce que ça, c'est vraiment le point clé. On ne crée pas des petites histoires dans sa chambre, mais au contraire, on réunit toute une équipe pour raconter une histoire.
2: Et alors,
3: ce qui est beau avec le théâtre.
2: Justement, est-ce que vous pourriez nous en parler un petit peu de cette équipe qui vous entoure ?
3: Alors, l'équipe de Cal, c'est une équipe de comédiens et de comédiennes puissantes et volontaires. C'est Chloé Lavaux, qui est originaire de La Réunion, qui est une comédienne danseuse, qui elle aussi aime mélanger les arts. C'est Martin Jaspard, un comédien incroyable. C'est Elsa Dupuis, qui est une comédienne et une musicienne incroyable aussi, et qui ensemble, en fait, racontent cette histoire en musique, en chant, en danse et évidemment en jeu d'acteur, parce que j'aime bien mélanger les arts quand il s'agit de spectacle.
2: Justement, pour votre spectacle Cal, que l'on va retrouver donc mercredi 20 mai, eh bien expliquez-nous un peu quel est l'axe de ce spectacle, qu'est-ce que ça raconte, vous allez nous proposer quoi qu'on a envie de venir vous voir?
3: Cal, ça raconte l'histoire d'un homme qui s'appelle Ram, qui a tout perdu, qui a quitté son île et qui a marché sous la mer pour fuir son île, et il arrive sur une plage battue par un cyclone, et au moment où il a tout perdu, ou au moment où je ne sais plus où il en est, il rencontre une femme qui s'appelle Cal, qui ne parle pas, qui arrive comme ça sur la plage et qui va suivre un peu aveuglément jusqu'au sommet d'un volcan enneigé. Et au sommet du volcan, il va essayer de la faire parler, mais elle ne décochera pas un mot, et jusqu'à ce que lui s'évanouisse et qu'elle, elle se mette à parler. Et en fait, Cal, c'est toute cette histoire un peu incroyable d'un homme qui a tout perdu et qui rencontre une femme qui a été maudite et a été mariée de force sur un volcan. On va découvrir l'histoire de cette femme, on va découvrir l'histoire de cet homme. En fait, c'est une histoire d'amour au sommet d'un volcan, parce que, quelque part, Cal, elle était à la recherche, elle était dans une solitude qu'elle n'arrivait pas à dépasser. Et là, elle a essayé de faire monter cet homme au sommet, mais peut-on survivre quand il fait trop froid ? Alors qu'elle y est mariée, presque maudite.
2: C'est vraiment le destin de deux opposés, enfin deux univers et deux histoires différentes, mais qui vont se réunir au sommet de ce volcan, si je comprends bien.
3: Qui vont se réunir au sommet de ce volcan pour constater s'ils peuvent vraiment vivre ensemble ou pas. Et donc, je ne vais pas y spoiler.
2: Ah, surtout pas. Surtout pas.
3: Voilà. Mais c'est en fait, on découvre que Cal a été marié de force au volcan. Et que Ram, en fait, cet homme qui a tout perdu, a peut-être la clé pour la libérer, on ne sait pas.
2: Visiblement, ils ont chacun une clé pour aller l'un vers l'autre et peut-être s'apporter des réponses.
3: Voilà. Et ce qu'il y a à comprendre aussi, c'est que Cal, c'est une réécriture d'un mythe de l'île de la Réunion, de la sorcière grand-mère Cal. Mais aussi qui croise les mythes de la Réunion avec un mythe japonais de Yamauba, parce qu'on découvre que dans ces deux mythes qui sont plutôt d'origine animiste, il y a des choses à croiser, et ça fait partie d'un des métissages qui existe dans Cal.
2: Vous l'aurez compris, c'est vraiment une pièce à découvrir avec une histoire forte et une troupe, celle du Soleil Glacé, qui sera donc présente à Saint-Thirier au Centre Culturel Jean-Pierre Fabrec. Ça va se passer le mercredi 20 mai à 20h30, et alors chose vraiment très sympa de la part de la compagnie, c'est que vous aurez un temps d'échange et de dédicace à 17h avant le spectacle, l'occasion rêvée de venir partager un petit moment avec vous, de faire votre connaissance et de mieux s'imprégner encore de votre histoire avant le spectacle.
3: C'est un moment parce que le texte a été édité chez Lanceman. C'est très important pour nous de partager aussi le texte, les textes d'ailleurs qui ont été écrits.
2: Eh bien Paul, on va vous remercier d'avoir passé un petit moment avec nous sur notre antenne et on va se donner rendez-vous à tous du côté du Centre Culturel Jean-Pierre Fabrec de Saint-Thirier le mercredi 20 mai, deux temps, 17h pour le temps d'échange et de dédicace, et bien sûr 20h30 pour ce qui concerne le spectacle. Profitez-en bien, amusez-vous, soyez les bienvenus à Saint-Thirier et on se dit à très bientôt.
3: Merci.
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1: Lucie Alix.
2: Il n'y aura aucun train sur la ligne POLT ce week-end de l'Ascension. Attention donc si vous aviez prévu de prendre le train entre demain au début d'après-midi et dimanche midi. La liaison Paris-Orléans-Limoges-Toulouse est suspendue à cause des travaux de modernisation des voies. Le chantier se situe cette fois entre Lautier et la Souterraine. Des bus de substitution pourront être mis en place localement, mais la SNCF conseille d'anticiper vos déplacements. La même situation est à prévoir pour les 30 et 31 mai. Le torchon brûle entre la Chambre d'agriculture de Dordogne et le journal agricole Réussir, le Périgord. L'institution pilotée par la coordination rurale a décidé de retirer ses soutiens financiers et ses annonces légales aux médias qu'elle accuse de censure. Une décision dénoncée par l'équipe de la rédaction qui s'inquiète d'une possible dégradation de l'accès à l'information pour ses lecteurs. Les candidatures pour Made in France se clôturent bientôt. Artisans, entreprises industrielles et producteurs ont jusqu'au 29 mai pour déposer leur dossier pour cette grande exposition du fabriqué en France. Chaque année, cet événement met en avant les produits emblématiques du savoir-faire français au Palais de l'Élysée. La 6e édition se tiendra en novembre prochain. L'année dernière, près de 10 000 visiteurs ont découvert plus de 120 produits venus de tous les départements. Le Périgord vert veut séduire les touristes autrement cet été. Le nouveau guide touristique du territoire mise davantage sur la nature, les savoir-faire locaux et le patrimoine industriel. Randonnées, villages de caractère, gastronomie et activités de plein air sont particulièrement mis en avant. L'objectif, attirer un tourisme plus durable et valoriser l'identité du Nord Dordogne. Limoges accueille dès demain et jusqu'à vendredi le championnat de France de football à 7 adapté. 500 joueurs venus de 45 délégations sont attendus au stade de Beaublanc. L'événement est co-organisé par le comité départemental de sport adapté et le Limoges Landouche Football Club. Le sport adapté permet la pratique sportive des personnes en situation de handicap mental ou psychique avec des règles et un encadrement adapté aux capacités des joueurs. Le prix cycliste Abel Desafi se dispute demain à Confolens, une épreuve inscrite au calendrier de la Fédération française de cyclisme bien connue des amateurs du sport. Plusieurs dizaines de coureurs sont déjà attendus sur les routes charentaises. Enfin, pour terminer, notez que la 5e édition du Kino Cabaret Arédien a lieu dès demain à Saint-Thierry-la-Perche. Une soixantaine de participants se sont lancés un défi, réaliser des courts-métrages entiers de l'écriture au montage en seulement 3 jours. Un événement basé sur la rencontre, l'apprentissage et la création collective. Il faudra attendre dimanche pour découvrir les films créés pendant ce week-end grâce à une projection dans la salle à Tannes. Bon mercredi à toutes et à tous.
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2: En Limousin, trois associations ferroviaires historiques cherchent un nouveau souffle et surtout un nouveau toit. Depuis plus de 40 ans, des passionnés font vivre les trains d'autrefois sur les rails de la région. Autorail, locomotive à vapeur, pièces de collection, un héritage ferroviaire unique porté par l'autorail Limousin, le train vapeur du Limousin et Historail. Mais leur avenir est aujourd'hui incertain. Le site qu'elles occupent doit en effet être récupéré par la SNCF d'ici la fin de l'année 2026. Résultat, il faut trouver en urgence un nouveau point de chute. Au-delà du simple déménagement, c'est toute la question de la préservation et du développement de ce patrimoine qui se pose. Car ces trains ne sont pas seulement des objets de collection, ils roulent, ils attirent des visiteurs et participent à l'économie locale. Jean-Louis Longequeux, président de l'autorail Limousin, nous en dit plus.
3: L'autorail, nous on travaille tous les lundis sur le site de Puymaure. Qu'est-ce que ça représente ? Environ 1500, 2000 personnes à l'année. Et qu'est-ce qu'on fait comme destination ? Tout le Grand Sud-Ouest, quand il y avait la ligne d'Angoulême, on montait sur la Rochelle, on montait dans le Marais Poitevin, on va à Cahors, on va un peu partout, là où il y a un attrait touristique. On fait des journées style, on va dire, autocariste. C'est-à-dire le train, un ou deux lieux touristiques à visiter, et puis on rentre. Chaque fois, nos deux autorails sont complets avec 120 personnes.
2: Ces circulations touristiques sont donc aujourd'hui menacées par un problème très concret, celui du relogement. L'urgence est donc désormais de trouver un nouveau site.
3: On est donc sur le site SNCF de Puymaure, site qui doit être libéré à la fin de l'année, du fait de la construction d'un futur tech du centre dans le cadre de l'ouverture à la concurrence. Voilà. Donc nous devons quitter les lieux. On a bénéficié d'une bienveillance totale de la SNCF locale, mais on doit quitter les lieux le 31 décembre. Il faut un peu de place, ce qui fait qu'effectivement deux sites ont été démarchés. Un par la machine à vapeur, donc qui va sans doute partir à Saint-Sulpice-Laurière, et nous, on va monter ce carré provisoirement à Ussel.
2: Pour continuer à faire rouler ces trains, encore faut-il pouvoir les stocker. Le défi est de taille. Entre autorail et locomotive à vapeur, ce sont ainsi près de 800 mètres de matériel qu'il faut mettre à l'abri. Un ensemble imposant qui nécessite des voies adaptées, mais aussi un vaste hangar pour protéger ces machines fragiles des intempéries et éviter parfois des centaines d'heures de restauration.
3: Disons que le mieux, c'est que le matériel soit à l'abri. Pas tout le matériel, mais au moins le matériel de traction, que ce soit les machines à vapeur et les autorails. Aujourd'hui, les machines à vapeur sont hébergées à Puymaure, donc, mais à l'abri. Et quand ils vont partir à Saint-Sulpice, eux, il vaut mieux qu'ils bénéficient d'un bâtiment pour éviter les dégradations. On essaie, machines à vapeur et autorail, eh bien, de conserver, dans le cadre de la convention qui nous lie à la SNCF, ce matériel dans le meilleur état possible, permettant de rouler sur le RFN.
2: Et aujourd'hui, votre objectif, c'est d'attirer les investisseurs, si j'ai bien compris.
3: Ben, si on part, on va donc être dispatché à Saint-Sulpice, nous à Ussel. On essaie de sensibiliser le maximum de personnes qui peuvent nous aider demain financièrement à la cause du tourisme développé par l'automne. Le long de la vallée de la Vienne, eh bien, il y a quelque chose à faire. Mais avec effectivement toujours cette... moi je pense que c'est le point le plus important, ben, le côté pécunier.
2: Face à cette situation, les associations font front commun. Autorail Limousin, Train Vapeur et le musée Historail avancent désormais ensemble et ce rapprochement stratégique a comme objectif de gagner en visibilité, d'être mieux entendu et au final de peser davantage et que l'effort collectif aboutisse à créer un véritable pôle touristique ferroviaire régional.
3: Ça fait 2 ans nous, que le train à vapeur autorail fait des démarches auprès des institutions. Historail est venu se greffer dessus depuis peu. Ben, on pense qu'effectivement Historail plus les trois, on aura peut-être un peu plus d'écoute. On va dire que c'est l'objectif. Mais demain, on espère que train à vapeur, Historail, le long de la vallée de la Vienne, on arrive à proposer aux autocaristes, au monde du tourisme, quelque chose qui puisse attirer un petit peu plus qu'aujourd'hui. Donc il faut un groupement de collectivités, on pense qu'avec un groupement de Limoges à Mémac, Saint-Léonard et Moutier, on pense qu'avec un groupement de collectivités, ben, on puisse obtenir petit à petit, avec un phasage, un bâtiment correct qui permette la pérennité de l'exploitation. Alors on n'est pas comme le Truffadeau à Saint-Denis-près-Martel qui tourne à plus de 100 000 visiteurs, mais déjà on arriverait à doubler ou peut-être tripler, ça serait déjà pas mal.
2: Une ambition qui pourrait bénéficier au territoire est rapporté gros. Une étude estimerait à plus de 350 000 euros par an les retombées économiques locales liées aux trains touristiques. Un chiffre qui pourrait doubler avec un projet structuré. Reste à trouver un lieu et des partenaires prêts à embarquer. Un appel au soutien lancé donc aux collectivités et aux entreprises, car pour les trois associations ferroviaires locales, plus que jamais, l'union fait la force afin d'offrir un avenir au patrimoine ferroviaire limousin. Pour le Graal, Yasmine Kichou, Kaolin.
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1: Comment se reconstruire quand on ne se souvient plus de rien ? Pascal Rousseau est un ancien joueur de football professionnel, sacré champion de France avec l'OM. Il a également joué avec l'équipe de Rennes et du Paris FC. Aujourd'hui, il travaille comme conseiller financier en Suisse. Florence Boutet, elle, est rédactrice indépendante de débat et a prêté sa plume à de nombreux témoignages. Elle a aussi été journaliste de presse écrite en Normandie et assistante d'un député. Ensemble, ils signent un témoignage éprouvant, amnésique. Pascal Rousseau est donc un ancien joueur de football, gardien de but de l'Olympique de Marseille, aux côtés de Jean-Pierre Papin, Chris Waddle, Enzo Francescoli ou encore Franck Leboeuf, qui signe la préface de ce livre. Mais en 2019, un malaise efface tout. À son réveil, plus aucun souvenir. Ni des matchs, ni des victoires, ni même des moments les plus forts de sa propre vie. Comme réinitialisé, à 57 ans, il doit réapprendre son passé à travers les récits des autres, les images d'archives et les témoignages de ceux qui l'ont connu. Dans ce récit bouleversant, Pascal Rousseau raconte l'expérience vertigineuse de vivre sans mémoire, de découvrir sa propre légende comme celle d'un inconnu et d'apprendre, malgré tout, à avancer. Amnésique de Pascal Rousseau et Florence Boutet est paru chez City Edition.
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3: Bonjour à tous. Mercredi 13 mai 2026, une nouvelle liaison aérienne sera proposée cet été depuis l'aéroport de Limoges-Bellegarde. La compagnie Volotea ouvrira une ligne vers Oran en Algérie du 29 juin au 2 septembre. Un vol sera assuré chaque mercredi en fin de matinée au départ de Limoges. Les billets sont mis en vente à partir d'aujourd'hui avec des tarifs autour de 60 euros l'aller. Niveau ferroviaire, ce sont des perturbations qui sont à prévoir à partir de demain sur plusieurs lignes SNCF du Limousin en raison d'importants travaux de maintenance et de modernisation du réseau. La circulation des trains sera notamment interrompue entre Limoges et Châteauroux de 13h demain jusqu'à dimanche 17 mai à 10h. Et puis la ligne Limoges-Uzerche-Brive sera elle coupée à partir de demain 15h30 jusqu'au dimanche 17 mai également à 17h. Un rassemblement de soutien à Abaï Lai hier soir à Guéret. Ce jeune malien de 21 ans installé en Creuse depuis 3 ans et formé au lycée du bâtiment de Feltin avait été placé sous OQTF après une interpellation près d'Aubusson. Lundi, la justice a finalement annulé son obligation de quitter le territoire et sa rétention administrative. De retour en Creuse, il doit désormais déposer une demande de titre de séjour en préfecture pour obtenir sa régularisation. La 4e édition du concours de création de jeux numériques Ludonum s'est tenue hier au siège du conseil départemental de la Haute-Vienne à Limoges. Plus de 150 élèves étaient réunis pour présenter leurs travaux réalisés au cours de l'année scolaire. Vous étiez sur place.
4: Dans ce brouhaha, contrastant avec le calme habituel des salles de classe, des jeunes ayant l'option espagnole présentaient un escape game sur une fête populaire du pays. D'autres, spécialisés en technologie, faisaient la démo de leur jeu d'arcade. Pierre Martin, professeur au collège Pierre-Robert du Tora, a lui créé, avec ses élèves, un jeu de cartes à jouer sur les mathématiques.
5: On voit des progrès dans un premier temps de motivation chez nos élèves. Ils sont contents de jouer, ils sont contents de savoir que ce rendez-vous va arriver et de travailler dans cette ambiance-là. C'est bénéfique et pour eux et pour nous.
4: Les projets ont été soumis au rectorat qui organisait cette journée. Cécile Vassy, chargée du numérique éducatif.
6: Il y a un jury qui passe, composé de personnes professionnelles dans le jeu ou dans le numérique et qui va déterminer quel est le meilleur jeu d'escape game, jeu de plateau, jeu d'arcade. Alors, c'est très difficile parce qu'en fait, on a envie de récompenser tout le monde.
4: Tellement dur de choisir que le jury a fini par récompenser 6 projets. Dans la catégorie jeu de plateau, c'est un dérivé du qui est avec des personnalités qui ont lutté pour des causes telles que la démocratie ou l'égalité homme-femme qui l'a emporté. Manuela, élève du lycée Bernard Palissy de Saint-Léonard-de-Noblin, était ravie de cette victoire collaborative.
7: J'aime bien le fait qu'ils aient mis le point sur la coopération parce qu'on a bien aimé travailler avec
8: le lycée d'Autry.
7: Ouais, ça a été super sympa.
4: Le succès de leur jeu ne s'arrête d'ailleurs pas là, car il devrait prochainement être mis en vente.
3: Merci Maë. Le rectorat espère que cette journée encouragera de nouveaux établissements des trois départements à candidater pour l'édition 2027. Le Limoges Handball enregistre l'arrivée de Tom Pelayo pour les trois saisons prochaines. Ancien meilleur buteur du championnat de Dunkerque, l'arrière droit international français de 28 ans arrive à Limoges avec l'ambition de se relancer et de retrouver la scène européenne. Il remplacera Farouk Youssouf, attendu en Pologne la saison prochaine. Et puis le 79e Festival de Cannes s'est ouvert hier avec une forte présence du Limousin dans la sélection officielle. Trois films tournés sur le territoire ont été retenus cette année. Notre salut d'Emmanuel Mar, Histoire de la nuit de Léa Missius et tous deux tournés en Haute-Vienne et Karma de Guillaume Canet, film en partie tourné en Corrèze, la région Nouvelle-Aquitaine qui soutient plusieurs productions présentées à Cannes mettant en avant les retombées économiques du cinéma sur le territoire. Selon la vice-présidente chargée de la culture, 1 euro investi dans un tournage peut générer entre 5 et 12 euros de retombées locales. En 2025, le Limousin a accueilli 157 jours de tournage. C'est la fin de cette édition. Merci de l'avoir suivi.
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9: Votre soirée et votre nuit de ce mercredi sera très nuageux pour la soirée, puis ça deviendra brumeux au fil des heures et humide pour cette nuit, ce qui annoncera demain, un jeudi matin, jour férié, de la brume et de la bruine pour commencer la journée. Ensuite, l'humidité va s'installer, des averses aussi également pour votre journée. L'ambiance se rafraîchira en cours d'heure d'après-midi, le matin 5 à 8 degrés, l'après-midi 12 à 15 degrés. Dirigeons-nous vers vers le même temps pour la journée de vendredi. Un week-end de l'ascension qui devrait voir du mieux à partir de samedi et un grand soleil pour la journée de dimanche tout en conservant cet air frais voire froid en matinée. Mathias sera à l'honneur pour sa fête pour ce jeudi férié, le début de week-end de l'ascension. Une belle et agréable soirée à l'écoute de Kaolin et surtout prenez soin de vous.
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2: Vos idées sorties sur Kaolin, votre radio locale. Rendez-vous traditionnel pour la fête des mères. C'est au Capitole à Rochechouart jusqu'au 29 mai. L'association Tout en Art vous propose de l'exposition Vente artisanale d'art de 10h à 18h. Direction Angoisse pour ce rendez-vous théâtre à la salle polyvalente par la troupe de l'amicale laïque La Ruche. Vous avez rendez-vous ce samedi 20h30, place à la comédie avec Froufrou Les Bains, une pièce de Patrick Audecoeur. Rendez-vous donc ce samedi au tarif de 10€ pour les adultes, les enfants de 12 ans à 16 ans, 5€ gratuits avant 12 ans. Et pour ceux qui n'auront pas pu assister à l'une de ces représentations, ce dimanche, rendez-vous à 15h et la représentation se fera au chapeau. Rendez-vous également traditionnel du week-end de l'Ascension, c'est les Véraco Musique. C'est à Vérac, au Mas Martin. Vous avez rendez-vous jusqu'à ce samedi. Buvette et restauration, marché permanent d'artisanat. Vous avez rendez-vous sur veracomusique.com pour découvrir tout le programme. La réserve naturelle Astroblème de Rochechouart-Chassenon vous informe de ses animations de mai. Rendez-vous ce dimanche, 9h, balade nature à la découverte des oiseaux de la réserve naturelle à Rochechouart. Durée 2 à 3 heures environ, c'est gratuit sur réservation auprès de la maison de la réserve. Explorer la magie des oiseaux printaniers dans la réserve naturelle. Et puis, on vous informe de ces deux expositions à Pressignac dans la salle Impact de ce jeudi 14 au dimanche 31 mai à l'occasion de la fête de la nature. L'association Impact et la commune de Pressignac vous proposent donc deux expositions. Préserver les amphibiens autochtones des espèces exotiques envahissantes et l'exposition Zone humide tous les jours de 10h à 17h. Le Kino Cabaret Arédien vous attend jusqu'au 17 mai à Saint-Thierry-la-Perche. C'est la 5e édition et venez découvrir la projection des films le dimanche 17 mai à la salle Atane à 15h à Saint-Thierry-la-Perche. L'entrée libre et gratuite. Info et inscription sur lekinoarédien.fr. La Limousine André Dufraisse vous attend pour sa 35e édition ce samedi 6 juin. Toutes les informations sur la page Facebook La Limousine Cyclo pour vous inscrire. Le Pays d'Arrêt d'Histoire profite du printemps et des beaux jours pour vous proposer des visites de patrimoine et la dévotion de la Saint-Jean à Chassenon vous attend ce dimanche 17 mai à 15h. Rendez-vous devant l'église Saint-Jean-Baptiste. Tout cela est gratuit. Informations et réservations auprès de l'Office de Tourisme de Charente-Limousine 05 45 84 22 2 fois. Partez à la découverte des oiseaux, c'est à l'épicerie participative à Saint-Auban ce dimanche 17 mai de 15h à 17h. Activité en extérieur pour observer et écouter les oiseaux de la région avec Jean-Luc Toustaille sur inscription enfants et adultes par mail à lovantine87@gmail.com. Et notez que votre prochain don de sang sera à Saint-Génien, Salamé des Burbeaux, boulevard Marcel Cachin, ce lundi 18 mai, 15h-19h. Vous réservez dondesang.efs.santé.fr.
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3: La chronique ciné sur Kaolin, tout de suite, prenons la direction du Cinébourse de Saint-Junien pour vous parler des séances de ce mercredi 13 avec au programme, à partir de 15h, le biopic Michael. Vous retrouverez également Le secret du loup d'Éthiopie. À 18h, deux films vous seront proposés, L'arnaqueuse, mais également Les fleurs du manguier, qui vous sera proposé en version originale sous-titrée. Et vous retrouverez deux films à 20h30, Nous, l'orchestre et Le diable s'habille en Prada 2. C'est sur ce dernier que nous allons revenir. Un film dans lequel Meryl Streep, Anne Hathaway, Emily Blunt et Stanley Tucci reprennent leur rôle emblématique de Miranda, Andy, Emily et Nigel, et nous replongent dans l'univers impitoyable et glamour du magazine Runway et des rues new-yorkaises où l'élégance est une arme redoutable.
4: Runway. Ce n'est pas seulement un magazine. C'est une icône mondiale. Une route sinueuse qui nous réunit à nouveau.
5: Bonjour.
4: Tiens, regardez un peu ce que l'armée du salut nous ramène.
5: Pardon. Qui est-ce? Vous la connaissez? Je la connais.
6: Je suis Andy Sachs. Andrea.
4: C'était l'une de vos Emily.
5: Une de mes quoi?

0: Non, mais c'est une hallucination.
1: Ça va, Émilie?
2: Vous la connaissez aussi?
0: On travaillait à Runway au même moment, Miranda.
2: Vraiment? Mais où étais-je?

0: Tu veux commencer par quoi ?
1: Je suis la nouvelle rédac-chef de Runway.
0: Non, c'est pas vrai.
2: Si, et on en est tous ravis.
0: C'est drôle, je trouve que tu as changé. Tu as beaucoup plus confiance en toi. En revanche, tes sourcils n'ont pas changé.
3: Direction maintenant le cinéma Arrivi de Saint-Thierry pour vous parler des séances qui vous seront proposées aujourd'hui. Vous retrouverez le film C'est quoi l'amour à 15h et 20h30. Le diable s'habille en Prada 2 vous sera proposé à 15h. Et vous retrouverez Les fleurs du manguier à 20h30 en version originale sous-titrée. Aujourd'hui, je vous propose de revenir sur cette comédie C'est quoi l'amour. Lorsque Fred demande à son ex-femme Marguerite de faire annuler leur mariage à l'église pour pouvoir s'y remarier, elle se réjouit de le voir refaire sa vie. Mais ce qui devait être une simple formalité s'avère plus compliquée que prévu et va les mener jusqu'à Rome avec leurs enfants et leur nouveau conjoint. Un voyage haut en couleur pour tous les membres de cette famille recomposée.
4: Moi, c'est Marguerite. Dans ma vie, il y a Sofiane et notre fille Raphaël.
5: Les petits copains, les devoirs, le sport, tout rentre pas.
6: C'est pas les petits copains, c'est le petit copain.
7: On peut parler tous à la maison. Merci. Tu prends ça comme un exercice? C'est des choses qui arrivent.
4: Il y a aussi Léa.
8: Bon, faut que j'y aille là.
4: La fille que j'ai eue avec mon ex, Fred.
9: Toi et moi, on s'est mariés à l'église et je peux pas m'y remarier, tout simplement parce qu'on peut pas se marier deux fois à l'église.
10: Tu vas te marier ?
9: Bah oui.
4: Bon, et du coup, il y a aussi Chloé,
11: la compagne de Fred.
12: Je dois signer quoi ?
9: C'est un peu plus compliqué qu'une signature, mais enfin, c'est pas la mer à boire. Hein.
13: Est-ce avec lui que vous avez perdu votre virginité ?
14: Il a pas arrêté de sous-entendre que j'étais une énorme pute parce que toi, t'as dit que j'avais couché avec tout le monde, à tout va.
9: Non, non.
10: Qu'est-ce que tu fous avec une ultra-cato, toi ?
9: Je l'admire, toi.
15: C'est au Vatican que le dossier sera traité. Plutôt sympa comme châtiment. Un petit voyage à Rome.
8: Ça me ferait trop plaisir de venir.
7: Hein? Moi aussi, je viens.
16: Tom, il dit qu'il pourrait venir. Ses parents, ils sont chauds.
17: Moi, je me débrouille super bien en italien et je connais hyper bien la ville. Je suis un super guide.
9: Ah ben.
10: Ah ben oui, tu viendrais. Quand on s'est mariés comme ça. Vous étiez beaux tous les deux. Et quand on s'est séparés comme ça.
18: Je veux pas savoir ce que ça me fait là, d'être ici comme ça avec nous.
9: Enfin, ça me remue un peu quoi, tout ça.
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25: Bonjour à tous. Vos idées sorties de ce mercredi 6 mai 2026. Le bateau livre de Condat-sur-Vienne organise une causerie à 18h aujourd'hui. Le thème est « De la tragédie à l'espoir, Oradour-sur-Glane, un symbole de paix ». Philippe Lacroix et Maurice Gauthier interrogent notre rapport à l'histoire et à l'avenir dans ce voyage entre passé et présent. Ensemble, ils tentent de comprendre comment ce village marqué par l'horreur a su transformer sa tragédie en message d'espoir et de vigilance pour les générations futures. Amateur de photographie, vous pouvez participer à un concours. L'Office de tourisme Pays de Nexon Montchalut invite les habitants des 15 communes du territoire. Le but, partager leur regard sur ce qui fait battre le cœur de nos villages. Les clichés peuvent être envoyés jusqu'au 15 mai et doivent refléter l'identité et l'âme de l'intercommunalité. Les photographies sélectionnées seront exposées à l'Office de tourisme du 2 juillet au 28 août. Le musée national Adrien Duboucher a mis en place l'exposition « Les énergies de la Terre ». Au sein d'un parcours dynamique rythmé par un dialogue entre art et science, vous êtes invité à vous plonger au cœur de la notion d'énergie. Vous retracez aussi la perception qu'ont pu en avoir les hommes, scientifiques et artistes au fil du temps. Plus de 300 œuvres, créations en céramique, œuvres d'art graphique ou objets scientifiques vous attendent. L'exposition est visible jusqu'au 25 mai. Ce sont les dernières semaines de l'exposition temporaire au musée de la Résistance de Limoges. Elle s'intitule « La guerre à hauteur d'enfants cachés », le cahier de Daniel Kahn. Vous y suivez le parcours d'une enfant juive cachée pendant la Seconde Guerre mondiale. Au travers de ses écrits, vous découvrez le regard d'une enfant sur cette période de l'histoire. Cette exposition est visible jusqu'au 18 mai.
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1: Lucie Alix.
2: Il n'y aura aucun train sur la ligne POLT ce week-end de l'Ascension. Attention donc si vous aviez prévu de prendre le train entre demain au début d'après-midi et dimanche midi. La liaison Paris-Orléans-Limoges-Toulouse est suspendue à cause des travaux de modernisation des voies. Le chantier se situe cette fois entre Lautier et la Souterraine. Des bus de substitution pourront être mis en place localement, mais la SNCF conseille d'anticiper vos déplacements. La même situation est à prévoir pour les 30 et 31 mai. Le torchon brûle entre la Chambre d'agriculture de Dordogne et le journal agricole Réussir, le Périgord. L'institution pilotée par la coordination rurale a décidé de retirer ses soutiens financiers et ses annonces légales aux médias qu'elle accuse de censure. Une décision dénoncée par l'équipe de la rédaction qui s'inquiète d'une possible dégradation de l'accès à l'information pour ses lecteurs. Les candidatures pour Made in France se clôturent bientôt. Artisans, entreprises industrielles et producteurs ont jusqu'au 29 mai pour déposer leur dossier pour cette grande exposition du fabriqué en France. Chaque année, cet événement met en avant les produits emblématiques du savoir-faire français au Palais de l'Élysée. La 6e édition se tiendra en novembre prochain. L'année dernière, près de 10 000 visiteurs ont découvert plus de 120 produits venus de tous les départements. Le Périgord vert veut séduire les touristes autrement cet été. Le nouveau guide touristique du territoire mise davantage sur la nature, les savoir-faire locaux et le patrimoine industriel. Randonnées, villages de caractère, gastronomie et activités de plein air sont particulièrement mis en avant. L'objectif, attirer un tourisme plus durable et valoriser l'identité du Nord d'Ordogne. Limoges accueille dès demain et jusqu'à vendredi le championnat de France de football à 7 adapté. 500 joueurs venus de 45 délégations sont attendus au stade de Beaublanc. L'événement est co-organisé par le comité départemental de sport adapté et le Limoges Landouche Football Club. Le sport adapté permet la pratique sportive des personnes en situation de handicap mental ou psychique avec des règles et un encadrement adapté aux capacités des joueurs. Le prix cycliste Abel Desafi se dispute demain à Confolens, une épreuve inscrite au calendrier de la Fédération française de cyclisme bien connue des amateurs du sport. Plusieurs dizaines de coureurs sont déjà attendus sur les routes charentaises. Enfin, pour terminer, notez que la 5e édition du Kino Cabaret Arédien a lieu dès demain à Saint-Thierry-la-Perche. Une soixantaine de participants se sont lancés un défi, réaliser des courts-métrages entiers de l'écriture au montage en seulement 3 jours. Un événement basé sur la rencontre, l'apprentissage et la création collective. Il faudra attendre dimanche pour découvrir les films créés pendant ce week-end grâce à une projection dans la salle Attane. Bon mercredi à toutes et à tous.
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2: En Limousin, trois associations ferroviaires historiques cherchent un nouveau souffle et surtout un nouveau toit. Depuis plus de 40 ans, des passionnés font vivre les trains d'autrefois sur les rails de la région. Autorail, locomotive à vapeur, pièces de collection, un héritage ferroviaire unique porté par l'autorail Limousin, le train vapeur du Limousin et Historail. Mais leur avenir est aujourd'hui incertain. Le site qu'elles occupent doit en effet être récupéré par la SNCF d'ici la fin de l'année 2026. Résultat, il faut trouver en urgence un nouveau point de chute. Au-delà du simple déménagement, c'est toute la question de la préservation et du développement de ce patrimoine qui se pose. Car ces trains ne sont pas seulement des objets de collection, ils roulent, ils attirent des visiteurs et participent à l'économie locale. Jean-Louis Longequeux, président de l'autorail Limousin, nous en dit plus.
3: L'autorail, nous on travaille tous les lundis sur le site de Puymer. Qu'est-ce que ça représente? Environ 1500, 2000 personnes à l'année. Et qu'est-ce qu'on fait comme destination? Tout le Grand Sud-Ouest, quand il y avait la ligne Angoulême, on montait sur La Rochelle, on montait dans le Marais Poitevin, on va à Cahors, on va un peu partout, là où il y a un attrait touristique. On fait des journées style, on va dire, autocariste, c'est-à-dire le train, un ou deux lieux touristiques à visiter, et puis on rentre, quoi. Chaque fois, nos deux autorails sont complets avec 120 personnes.
2: Ces circulations touristiques sont donc aujourd'hui menacées par un problème très concret, celui du relogement. L'urgence est donc désormais de trouver un nouveau site.
3: On est donc sur le site SNCF de Puymer, site qui doit être libéré à la fin de l'année du fait de la construction d'un futur technicentre dans le cadre de l'ouverture à la concurrence. Voilà. Donc nous devons quitter les lieux. On a bénéficié d'une bienveillance totale de la SNCF locale, mais on doit quitter les lieux le 31 décembre. Il faut un peu de place, ce qui fait qu'effectivement deux sites ont été démarchés, un par la machine à vapeur, donc qui va sans doute partir à Saint-Sulpice-Laurière, et nous, on va monter ce carré provisoirement à Ussel.
2: Pour continuer à faire rouler ces trains, encore faut-il pouvoir les stocker. Le défi est de taille. Entre autorail et locomotive à vapeur, ce sont ainsi près de 800 mètres de matériel qu'il faut mettre à l'abri. Un ensemble imposant qui nécessite des voies adaptées, mais aussi un vaste hangar pour protéger ces machines fragiles des intempéries et éviter parfois des centaines d'heures de restauration.
3: Disons que le mieux, c'est que le matériel soit à l'abri. Pas tout le matériel, mais au moins le matériel de traction, que ce soit les machines à vapeur et les autorails. Aujourd'hui, les machines à vapeur sont hébergées à Puymer, donc, mais à l'abri. Et quand ils vont partir à Saint-Sulpice, eux, il vaut mieux qu'ils bénéficient d'un bâtiment pour éviter les dégradations. On essaie, machines à vapeur et autorails, de conserver, dans le cadre de la convention qui nous lie à la SNCF, ce matériel dans le meilleur état possible, permettant de rouler sur le RFN.
2: Et aujourd'hui, votre objectif, c'est d'attirer les investisseurs, si j'ai bien compris.
3: Ben, si on part, on va donc être dispatché à Saint-Sulpice, nous à Ussel. On essaie de sensibiliser le maximum de personnes qui peuvent nous aider demain financièrement à la cause du tourisme développé par l'automne. Le long de la vallée de la Vienne, il y a quelque chose à faire. Mais avec effectivement toujours cette... moi je pense que c'est le point le plus important, le côté pécunier. Quoi.
2: Face à cette situation, les associations font front commun. Autorail Limousin, Train Vapeur et le musée Historail avancent désormais ensemble et ce rapprochement stratégique a comme objectif de gagner en visibilité, d'être mieux entendu et au final de peser davantage et que l'effort collectif aboutisse à créer un véritable pôle touristique ferroviaire régional.
3: Ça fait 2 ans nous, que le train à vapeur autorail fait des démarches auprès des institutions. Historail est venu se greffer dessus depuis peu. On pense qu'effectivement Historail plus les trois, on aura peut-être un peu plus d'écoute. On va dire que c'est l'objectif. Mais demain, on espère que train à vapeur, Historail, le long de la vallée de la Vienne, on arrive à proposer aux autocaristes, au monde du tourisme, quelque chose qui puisse attirer un petit peu plus qu'aujourd'hui. Donc il faut un groupement de collectivités, on pense qu'avec un groupement de Limoges à Mémac, Saint-Léonard et Moutier, on pense qu'avec un groupement de collectivités, on puisse obtenir petit à petit, avec un phasage, un bâtiment correct qui permette la pérennité de l'exploitation. Alors on n'est pas comme le Truffadeau à Saint-Denis-près-Martel qui tourne à plus de 100 000 visiteurs, mais déjà on arriverait à doubler ou peut-être tripler, ça serait déjà pas mal.
2: Une ambition qui pourrait bénéficier au territoire est rapporté gros. Une étude estimerait à plus de 350 000 euros par an les retombées économiques locales liées aux trains touristiques. Un chiffre qui pourrait doubler avec un projet structuré. Reste à trouver un lieu et des partenaires prêts à embarquer. Un appel au soutien lancé donc aux collectivités et aux entreprises, car pour les trois associations ferroviaires locales, plus que jamais, l'union fait la force afin d'offrir un avenir au patrimoine ferroviaire limousin. Pour Kaolin, Yasmine Kichou.
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4: La nouveauté musicale du moment, c'est Baby Solo 33 pour ce titre Tattoo Tears 2015. Avec la sortie de Life of Giulietta, chapitre 1 et 2, la biarrotte d'origine italienne Baby Solo 33 affirme le virage pris depuis 2021 par la jeune artiste bercée à la pop sucrée de son enfance. C'est en effet à partir du début de la décennie que Giulia, de son vrai prénom, d'où la petite Giulia, Giulietta en italien, sur l'album, commence à collaborer avec la scène underground bordelaise et en particulier avec le duo de beatmakers Bricky et 3G qui lui dédia un titre éponyme en 2021. Avec cet album, signé sur le label Jeune à jamais, tourné vers, je cite, les croisements transgenres, les expérimentations et les collaborations internationales, Baby Solo 33 nous invite à découvrir l'univers rose carmin, couleur de la pochette, dans lequel l'ex-petite fille fan de Laurie a grandi et la succession des petites tragédies qui ont fait d'elle un nouveau talent féminin d'une culture hip-hop dopée parfois à la testostérone. Parmi la livraison de Giulietta, votre radio a beaucoup aimé donc ce Tattoo Tears 2015, mais vous propose aussi Petite Tragédie, Rose Carmin et Balayette. À

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3: Dame, recherche emploi auxiliaire de vie pour entretien maison, repassage, ménage, course, assurer les déplacements, garde de nuit sur le secteur de Saint-Thierry-la-Perche et ses alentours. Autre offre d'emploi, le transport Sud-Limousin recherche un conducteur avec expérience exigée super lourd, plus formation à jour, poste à pourvoir début mai pour CDD de 6 mois, avec possibilité d'évolution en CDI, pas de découchage, rémunération en fonction de l'expérience. Si vous souhaitez avoir les coordonnées, n'hésitez pas à nous contacter, puis si vous désirez déposer votre annonce, kaolin-laradio.com. À bientôt.
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3: Bonjour à tous. Mercredi 13 mai 2026, une nouvelle liaison aérienne sera proposée cet été depuis l'aéroport de Limoges-Bellegarde. La compagnie Volotea ouvrira une ligne vers Oran en Algérie du 29 juin au 2 septembre. Un vol sera assuré chaque mercredi en fin de matinée au départ de Limoges. Les billets sont mis en vente à partir d'aujourd'hui avec des tarifs autour de 60 euros l'aller. Niveau ferroviaire, ce sont des perturbations qui sont à prévoir à partir de demain sur plusieurs lignes SNCF du Limousin en raison d'importants travaux de maintenance et de modernisation du réseau. La circulation des trains sera notamment interrompue entre Limoges et Châteauroux de 13h demain jusqu'à dimanche 17 mai à 10h. Et puis la ligne Limoges-Uzerche-Brive sera, elle, coupée à partir de demain 15h30 jusqu'au dimanche 17 mai également à 17h. Un rassemblement de soutien à Abaï Lai hier soir à Guéret. Ce jeune Malien de 21 ans installé en Creuse depuis 3 ans et formé au lycée du bâtiment de Feltin avait été placé sous OQTF après une interpellation près d'Aubusson. Lundi, la justice a finalement annulé son obligation de quitter le territoire et sa rétention administrative. De retour en Creuse, il doit désormais déposer une demande de titre de séjour en préfecture pour obtenir sa régularisation. La 4e édition du concours de création de jeux numériques Ludonum s'est tenue hier au siège du conseil départemental de la Haute-Vienne à Limoges. Plus de 150 élèves étaient réunis pour présenter leurs travaux réalisés au cours de l'année scolaire. Vous étiez sur place.
4: Dans ce brouhaha contrastant avec le calme habituel des salles de classe, des jeunes ayant l'option espagnole présentaient un escape game sur une fête populaire du pays. D'autres, spécialisés en technologie, faisaient la démo de leur jeu d'arcade. Pierre Martin, professeur au collège Pierre-Robert du Tora, a lui créé, avec ses élèves, un jeu de cartes à jouer sur les mathématiques.
5: On voit des progrès dans un premier temps de motivation chez nos élèves. Ils sont contents de jouer, ils sont contents de savoir que ce rendez-vous va arriver et de travailler dans cette ambiance-là, c'est bénéfique et pour eux et pour nous.
4: Les projets ont été soumis au rectorat qui organisait cette journée. Cécile Vassy, chargée du numérique éducatif.
6: Il y a un jury qui passe, composé de personnes professionnelles dans le jeu ou dans le numérique et qui va déterminer quel est le meilleur jeu d'escape game, jeu de plateau, jeu d'arcade. Alors, c'est très difficile parce qu'en fait, on a envie de récompenser tout le monde.
4: Tellement dur de choisir que le jury a fini par récompenser 6 projets. Dans la catégorie jeu de plateau, c'est un dérivé du qui est avec des personnalités qui ont lutté pour des causes telles que la démocratie ou l'égalité homme-femme qui l'a emporté. Manuela, élève du lycée Bernard Palissy de Saint-Léonard-de-Noblin, était ravie de cette victoire collaborative.
7: J'aime bien le fait qu'ils aient mis le point sur la coopération parce qu'on a bien aimé travailler avec
8: le lycée d'Autry.
7: Ouais, ça a été super sympa.
4: Le succès de leur jeu ne s'arrête d'ailleurs pas là, car il devrait prochainement être mis en vente.
3: Merci Maë. Le rectorat espère que cette journée encouragera de nouveaux établissements des trois départements à candidater pour l'édition 2027. Le Limoges Handball enregistre l'arrivée de Tom Pelayo pour les trois saisons prochaines. Ancien meilleur buteur du championnat de Dunkerque, l'arrière-droit international français de 28 ans arrive à Limoges avec l'ambition de se relancer et de retrouver la scène européenne. Il remplacera Farouk Youssouf, attendu en Pologne la saison prochaine. Et puis le 79e Festival de Cannes s'est ouvert hier avec une forte présence du Limousin dans la sélection officielle. Trois films tournés sur le territoire ont été retenus cette année. Notre salut d'Emmanuel Mar, Histoire de la nuit de Léa Missius et tous deux tournés en Haute-Vienne et Karma de Guillaume Canet, film en partie tourné en Corrèze, la région Nouvelle-Aquitaine qui soutient plusieurs productions présentées à Cannes mettant en avant les retombées économiques du cinéma sur le territoire. Selon la vice-présidente chargée de la culture, 1 euro investi dans un tournage peut générer entre 5 et 12 euros de retombées locales. En 2025, le Limousin a accueilli 157 jours de tournage. C'est la fin de cette édition. Merci de l'avoir suivi.
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10: Votre soirée et votre nuit de ce mercredi sera très nuageux pour la soirée, puis ça deviendra brumeux au fil des heures et humide pour cette nuit, ce qui annoncera demain, un jeudi matin, jour férié, de la brume et de la bruine pour commencer la journée. Ensuite, l'humidité va s'installer, des averses aussi également pour votre journée. L'ambiance se rafraîchira en cours d'heure d'après-midi, le matin 5 à 8 degrés, l'après-midi 12 à 15 degrés. Dirigeons-nous vers dans le même temps pour la journée de vendredi. Un week-end de l'ascension qui devrait voir du mieux à partir de samedi et un grand soleil pour la journée de dimanche tout en conservant cet air frais, voire froid en matinée. Mathias sera à l'honneur pour sa fête pour ce jeudi férié, le début de week-end de l'ascension. Une belle et agréable soirée à l'écoute de Kaolin et surtout prenez soin de vous.
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3: La chronique ciné sur Kaolin, tout de suite, prenons la direction du Ciné-Bourse de Saint-Junien pour vous parler des séances de ce mercredi 13, avec au programme, à partir de 15h, le biopic Michael. Vous retrouverez également Le secret du loup d'Éthiopie. À 18h, deux films vous seront proposés, L'arnaqueuse, mais également Les fleurs du manguier, qui vous sera proposé en version originale sous-titrée. Et vous retrouverez deux films à 20h30, Nous, l'orchestre, et Le diable s'habille en Prada 2. C'est sur ce dernier que nous allons revenir. Un film dans lequel Meryl Streep, Anne Hathaway, Emily Blunt et Stanley Tucci reprennent leur rôle emblématique de Miranda, Andy, Emily et Nigel, et nous replongent dans l'univers impitoyable et glamour du magazine Runway et des rues new-yorkaises où l'élégance est une arme redoutable.
4: Runway. Ce n'est pas seulement un magazine. C'est une icône mondiale. Une route sinueuse qui nous réunit à nouveau.
5: Bonjour.
4: Tiens, tiens, regardez un peu ce que l'armée du salut nous ramène.
5: Pardon. Qui est-ce? Vous la connaissez? Je la connais?
6: Je suis Andy Sachs. Andrea.
4: C'était l'une de vos Émilie.
5: Une de mes quoi?

0: Non, mais c'est une hallucination.
1: Ça va, Émilie?
2: Vous la connaissez aussi?
0: On travaillait à Runway au même moment, Miranda.
2: Vraiment? Mais où étais-je?

0: Tu veux commencer par quoi ?
1: Je suis la nouvelle rédac-chef de Runway.
0: Non, c'est pas vrai.
2: Si, et on en est tous ravis.
0: C'est drôle, je trouve que tu as changé. Tu as beaucoup plus confiance en toi. En revanche, tes sourcils n'ont pas changé.
3: Direction maintenant le cinéma Arrivi de Saint-Thierry pour vous parler des séances qui vous seront proposées aujourd'hui. Vous retrouverez le film C'est quoi l'amour à 15h et 20h30. Le diable s'habille en Prada 2 vous sera proposé à 15h. Et vous retrouverez Les fleurs du manguier à 20h30 en version originale sous-titrée. Aujourd'hui, je vous propose de revenir sur cette comédie C'est quoi l'amour. Lorsque Fred demande à son ex-femme Marguerite de faire annuler leur mariage à l'église pour pouvoir s'y remarier, elle se réjouit de le voir refaire sa vie. Mais ce qui devait être une simple formalité s'avère plus compliquée que prévu et va les mener jusqu'à Rome avec leurs enfants et leur nouveau conjoint. Un voyage haut en couleur pour tous les membres de cette famille recomposée.
4: Moi, c'est Marguerite. Dans ma vie, il y a Sofiane et notre fille Raphaël.
5: Les petits copains, les devoirs, le sport, tout rentre pas.
6: C'est pas les petits copains, c'est le petit copain.
7: On peut parler tous à la maison. Merci. Tu prends ça comme un exercice? C'est des choses qui arrivent.
4: Il y a aussi Léa.
8: Bon, faut que j'y aille là.
4: La fille que j'ai eue avec mon ex, Fred.
9: Toi et moi, on s'est mariés à l'église et je peux pas m'y remarier, tout simplement parce qu'on peut pas se marier deux fois à l'église.
10: Tu vas te marier ?
9: Bah oui.
4: Bon, et du coup, il y a aussi Chloé,
11: la compagne de Fred.
12: Je dois signer quoi ?
9: C'est un peu plus compliqué qu'une signature, mais enfin, c'est pas la mer à boire. Hein.
13: Est-ce avec lui que vous avez perdu votre virginité ?
10: Il a pas arrêté de sous-entendre que j'étais une énorme pute parce que toi, t'as dit que j'avais couché avec tout le monde, à tout va.
9: Non, non.
10: Qu'est-ce que tu fous avec une ultra cato, toi ?
9: Je l'habille, toi.
14: C'est au Vatican que le dossier sera traité. Plutôt sympa comme châtiment. Un petit voyage à Rome.
8: Ça me ferait trop plaisir de venir.
7: Hein? Moi aussi, je viens.
15: Tom, il dit qu'il pourrait venir. Ses parents, ils sont chauds.
16: Moi, je me débrouille super bien en italien et je connais hyper bien la ville. Je suis un super guide.
9: Ah ben.
10: Ah bah oui, tu viendrais. Quand on s'est mariés comme ça. Vous étiez beaux tous les deux. Et quand on s'est séparés comme ça.
17: Je veux pas savoir ce que ça me fait là, d'être ici comme ça avec nous.
9: Ça me remue un peu quoi, tout ça.
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24: 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Bonjour à tous. Vos idées sorties de ce mercredi 6 mai 2026. Le bateau livre de Condat sur Vienne organise une causerie à 18h aujourd'hui. Le thème est « De la tragédie à l'espoir, Oradour-sur-Glane, un symbole de paix ». Philippe Lacroix et Maurice Gauthier interrogent notre rapport à l'histoire et à l'avenir dans ce voyage entre passé et présent. Ensemble, ils tentent de comprendre comment ce village marqué par l'horreur a su transformer sa tragédie en message d'espoir et de vigilance pour les générations futures. Amateurs de photographie, vous pouvez participer à un concours. L'Office de tourisme Pays de Nexon Montchalu invite les habitants des 15 communes du territoire. Le but, partager leur regard sur ce qui fait battre le cœur de nos villages. Les clichés peuvent être envoyés jusqu'au 15 mai et doivent refléter l'identité et l'âme de l'intercommunalité. Les photographies sélectionnées seront exposées à l'Office de tourisme du 2 juillet au 28 août. Le musée national Adrien Duboucher a mis en place l'exposition « Les énergies de la Terre ». Au sein d'un parcours dynamique rythmé par un dialogue entre art et science, vous êtes invité à vous plonger au cœur de la notion d'énergie. Vous retracez aussi la perception qu'ont pu en avoir les hommes, scientifiques et artistes au fil du temps. Plus de 300 œuvres, créations en céramique, œuvres d'art graphique ou objets scientifiques vous attendent. L'exposition est visible jusqu'au 25 mai. Ce sont les dernières semaines de l'exposition temporaire au musée de la Résistance de Limoges. Elle s'intitule « La guerre à hauteur d'enfants cachés », le cahier de Daniel Kahn. Vous y suivez le parcours d'une enfant juive cachée pendant la Seconde Guerre mondiale. Au travers de ses écrits, vous découvrez le regard d'une enfant sur cette période de l'histoire. Cette exposition est visible jusqu'au 18 mai.
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2: Bonsoir à tous. Le gouvernement cherche à rassurer. La France est prête dans le cas d'une éventuelle épidémie d'antivirus. Le stock de masques est assuré. Mais pour l'instant, la situation n'inspire pas d'inquiétude. Un voyage scruté de près. Le président américain Donald Trump est en Chine dans un climat de tension entre les deux pays. Et puis en foot, ce sera peut-être le match du titre pour le PSG. Les Parisiens affrontent Lens ce soir. Un match nul leur suffit pour être sacré. Les ministres de la Santé européens réunis cet après-midi pour évoquer l'antivirus, opération de coordination entre Stéphanie Rist et ses homologues du vieux continent. La ministre française de la Santé a par ailleurs été auditionnée ce matin par les parlementaires de la Commission des affaires sociales. Elle a assuré qu'à l'heure actuelle, il n'y avait aucune raison de porter un masque, même si la France en a les capacités. Écoutez.
3: Le stock stratégique de l'État est suffisant pour protéger le pays pendant minimum 3 mois. En cas de vague épidémique. Encore une fois, je rappelle, c'est pas la situation actuelle. Il est d'ailleurs supérieur à la cible actée en sortie de Covid-19. Notre capacité de production de masques sur le sol français est estimée entre 2,6 et 3,5 milliards de masques par an. Cette capacité de production nationale est suffisante pour faire face à une pandémie type Covid-19. Elle peut d'ailleurs être étendue si nécessaire.
2: Après le bateau foyer d'antivirus, un autre paquebot attire l'attention près de Bordeaux cette fois. Plus de 1700 personnes sont confinées après une possible épidémie de gastro-entérite. Jusqu'à une cinquantaine de passagers ont été touchés par des symptômes, selon la préfecture. Des analyses sont en cours pour identifier précisément l'agent pathogène en cause. 7 ans de prison et 300 000 euros d'amende requis contre Nicolas Sarkozy, jugé en appel pour le financement libyen présumé de sa campagne de 2007. Le parquet national financier avait requis la même peine en première instance. La décision de la justice devrait être rendue le 30 novembre. Êtes-vous éligible à l'indemnité carburant pour les grands rouleurs? Un simulateur est mis en ligne aujourd'hui sur le site des impôts. Vous saurez si vous pouvez ou pas bénéficier du coup de pouce de 50 euros. Cette indemnité est destinée aux travailleurs dont le revenu fiscal de référence est inférieur ou égal à 16 880 euros et qui font plus de 15 km par jour. Alors que le conflit au Moyen-Orient se poursuit, l'Agence internationale de l'énergie alerte sur la diminution des réserves pétrolières. L'agence prévient les pertes croissantes d'approvisionnement dans le détroit d'Ormuz épuisent les stocks mondiaux de pétrole à un rythme record. Ce phénomène pourrait annoncer de futures flambées de prix. Pendant ce temps, Donald Trump est en Chine, visite de 2 jours du président américain, au cours de laquelle il rencontrera son homologue chinois, Xi Jinping. Le sommet intervient dans un contexte de rivalité intense entre les deux premières puissances mondiales. Entre la question de Taïwan et les enjeux stratégiques liés à la guerre au Moyen-Orient, les deux pays parleront également de leurs relations communes. Jeanne Biard.
4: Oui, il s'agit surtout de relations commerciales après une année 2025 marquée par une guerre des droits de douane et autres restrictions sur les échanges entre les deux pays. Les chefs d'État devraient tenter de stabiliser la trêve en vigueur depuis octobre dernier, voire conclure de nouveaux accords. Donald Trump sera d'ailleurs accompagné par 17 chefs d'entreprise, principalement du secteur de la tech et des finances, comme Elon Musk, Tim Cook, le patron d'Apple, ou encore Kelly Ortberg, la patronne de Boeing. Le constructeur aérospatial pourrait notamment décrocher un contrat record, selon des médias américains, une commande d'environ 500 avions, 737 MAX et d'une centaine de gros porteurs seraient sur la table.
2: Lors de la dernière visite de Donald Trump en Chine en 2017, l'ensemble des contrats signés représentait 250 milliards de dollars. C'est une page qui se tourne. L'enseigne de chaussures Minelli va définitivement fermer le 30 mai après plus de 50 ans d'existence. Les difficultés de Minelli remontent à plusieurs années. L'entreprise précise que pour les clients qui se rendront dans les magasins d'ici la fermeture, une remise exceptionnelle de 60% sera proposée. Le foot, séance de rattrapage ce soir en Ligue 1. Au programme, 2 affiches décalées de la 29e journée. Brest-Strasbourg dès 19h, match sans enjeu entre Bretons et Alsaciens. Et à 21h, Lens-PSG, affiche de gala entre les 2 meilleures équipes du championnat. Le PSG assurerait définitivement son titre de champion avec le point du match nul. Lens, de son côté, a longtemps rivalisé cette saison. Une concurrence bénéfique et motivante, explique l'entraîneur parisien Luis Enrique.
5: C'est la première fois dans les 3 derniers championnats que j'arrive ici qu'il y a une vraie équipe qui nous met en problème. Ça a été une motivation pendant la saison, mais ça a été très difficile. Ils ont montré leur niveau, ils méritent d'être en Champions League. Ce qu'on va chercher, c'est profiter d'un match de très haut niveau contre une équipe de Champions League. Peut-être c'est un vrai test pour ce qu'il faut affronter dans la partie finale de ce championnat. Et félicitations à le coach Pierre Sage pour la manière dont leur équipe joue.
2: Lens PSG à 21h. Voilà pour l'info, excellente soirée.
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7: Votre soirée et votre nuit de ce mercredi sera très nuageux pour la soirée, puis ça deviendra brumeux au fil des heures et humide pour cette nuit, ce qui annoncera demain, un jeudi matin, jour férié, de la brume et de la bruine pour commencer la journée. Ensuite, l'humidité va s'installer, des averses aussi également pour votre journée. L'ambiance se rafraîchira en cours d'heure d'après-midi, le matin 5 à 8 degrés, l'après-midi 12 à 15 degrés. Dirigeons-nous vers le même temps pour la journée de vendredi. Un week-end de l'ascension qui devrait voir du mieux à partir de samedi et un grand soleil pour la journée de dimanche tout en conservant cet air frais, voire froid en matinée. Mathias sera à l'honneur pour sa fête pour ce jeudi férié, le début de week-end de l'ascension. Une belle et agréable soirée à l'écoute de Kaolin et surtout prenez soin de vous.
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3: Kaolin vous propose cette semaine une série de reportages au cœur du musée d'art et d'histoire de Saint-Thierry-la-Perche. La structure est ouverte pour une nouvelle saison culturelle. Elle vous propose de découvrir ou de redécouvrir l'exposition « Être arédien » d'hier et d'aujourd'hui. Nous retrouvons Mathilde Imbert, la responsable pour ce troisième épisode.
4: Arédus, sa grande mission de son vivant, c'était de réunir des reliques, donc des os de saints, de par toute la France et particulièrement de par le sud-ouest. C'est pour ça qu'on a plusieurs Saint-Thiriers, Saint-Thierry-sous-Charente. En fait, tous ces lieux, c'est des lieux où Saint-Thierry s'est rendu et a donné son nom à la ville. Et donc, une fois qu'il trouvait une relique, il l'installait dans la collégiale à Saint-Thierry.
3: Dans tous ceux qu'on voit, est-ce qu'il y en a un que vous préférez et pourquoi ?
4: C'est évidemment le chef reliquaire de Saint-Thierry, enfin d'Arédus, puisque lui-même est devenu une relique. Donc il faut imaginer une tête qui est toute en argent, donc c'est vraiment quelque chose de très précieux. En plus, il a sur le col ce qu'on appelle des gemmes. Et à l'intérieur de son masque en métal, il y a un reste de son crâne qu'on pouvait toucher pendant les ostensions. Donc il y a quelque chose de vraiment sacré autour de cet objet. Et il y a une petite histoire un peu marrante, c'est que lors de la séparation de l'Église et de l'État en 1905, il est volé et il est remplacé par un faux. Donc nous on a la copie avec par contre la relique originale à l'intérieur et la particularité c'est que le vrai a été revendu à une personne très prestigieuse qui s'appelle John Pierpont Morgan qui est le fondateur du Metropolitan Museum.
3: Là j'ai vu forcément sur cette Bible, les visiteurs ont le droit de la toucher. Du coup.
4: Tout à fait. Alors c'était vraiment l'idée, c'est que d'un côté vous avez la Bible qui est ce qu'on appelle un facsimilé, donc une représentation à l'identique. Je vous dis même qu'elle est aussi lourde que l'original parce que l'original est un gros bébé d'environ 23 kilos. Et pour avoir soulevé notre copie, ben, c'est le même poids. Et effectivement, l'idée, c'était de se faire plaisir et puis de pouvoir la feuilleter et surtout de voir toutes les enluminures qui sont absolument magnifiques à l'intérieur. Là aussi, c'est un véritable trésor parce que cette Bible a dû être assez peu consultée au Moyen-Âge, donc elle a un état de conservation absolument incroyable. Et de l'autre côté, on a aussi décidé de transformer un petit peu l'usage du fameux graduel, donc de ce livre, cette partition en quelque sorte, hein, qui ressemble à un livre réalisé au XIIe siècle comme la Bible, et on a décidé de le présenter sous forme numérique, comme un karaoké. Donc ce qui est assez drôle, c'est que vous avez la partition et vous avez Beatus, qui est un ensemble vocal, qui chante en même temps que la lecture de la partition. Donc si vous voulez, vous pouvez même pousser la voix. Alors c'est un peu comme les polyphonies corses, donc c'est très particulier au niveau du son et de la lecture de la musique. Et comme ça, vous pouvez vous mettre du Moyen-Âge dans les oreilles.
3: Donc un vrai voyage dans le temps, immersion totale. Je vois un schéma sur le mur à côté de moi, le cycle de la formation des roches du Massif central.
4: Alors comme je vous disais pour la première salle, on a essayé de mélanger les ressources du territoire, donc la matière première et l'histoire. En gros, la carte et le livre d'histoire. Et c'est pour ça qu'à chaque fois, on essaie d'avoir une petite pastille géologie. Ici, la pastille géologie vous ramène alors à un nom là encore un peu barbare, aux roches métamorphiques. Mais en gros, c'est des roches qui souffrent d'énormément de pression pendant la formation de la Terre et qui vont se fixer ici à Saint-Thierry et qui vont nous donner ces pierres qui sont si particulières qu'on appelle le gneiss. Et qui sont en fait nos matériaux de construction. Donc là, on est vraiment dans la pierre de la collégiale. Je vous propose d'avancer même vers un autre caillou. Et le caillou emblématique qui est le kaolin. Alors, qui n'est pas un caillou, qui est une argile. Et qui constitue effectivement la troisième pièce, en fait, la star de la troisième pièce du parcours, avant-dernière. Et là, l'idée, c'était d'avoir plutôt un côté malabar bigou, avec d'un côté le début de la découverte du kaolin, donc on est en 1765, et donc on a des pièces qui sont très 18e, très précieuses, un côté un peu Pompadour, Marie-Antoinette, des petites fleurs, et un côté beaucoup plus contemporain, avec une collection que moi j'aime particulièrement, c'est la collection de piluliers, donc les piluliers, c'est des toutes petites boîtes en porcelaine dans lesquelles on ne met pas que forcément des pilules, on peut mettre ses bagues ou en tout cas de tout petits objets. Et la particularité, c'est que chez nous à Saint-Thierry, dans les années 60, 70, 80, on produit cet objet qui est très précieux et surtout on l'envoie aux quatre coins de la planète. Et en fait, on a une immense map monde qui montre que depuis Saint-Thierry, un tout petit point au milieu, on envoie des piluliers aux États-Unis, en Russie, en Asie. Et là encore, ce qui est génial, c'est qu'on a bossé avec avec un artiste qui s'appelle Patrick Audouard, qui continue à produire des piluliers et qui fait des toutes petites productions, qui l'envoie au Japon. Et quand il va au Japon, il est considéré comme patrimoine vivant. Donc c'est dire que c'est quelque chose de très respecté au pays du soleil levant. Et c'est pour ça qu'on voulait un petit peu faire un pas de côté par rapport à la porcelaine de Limoges telle qu'on l'imagine et puis montrer cette typologie particulière.
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1: Bonjour, quoi de beau à la télé pour cette soirée du 13 mai sur TF1, Grey's Anatomy, la suite de la saison 22 de la série. Sur France 2, Enchaîné, série avec Olivier Gourmet. Sur TMC, Retour vers le futur, film réalisé par Robert Zemeckis. En 1985, le jeune Marty McFly mène une existence normale auprès de sa petite amie Jennifer. Ami de l'excentrique professeur Emmett Brown, il l'accompagne un soir tester sa nouvelle expérience, le voyage dans le temps. Sur TF1, série film Pokémon Détective Pikachu, film avec Ryan Reynolds. Sur France 4, Sibyl, film avec Virginie Efira et Adèle Exarchopoulos. Sibyl est une romancière reconvertie en psychanalyste. Margot, une jeune actrice en détresse, la supplie de la recevoir. En plein tournage, elle est enceinte de l'acteur principal. Sur France 3, Des Racines et des Ailes, magazine présenté par Carole Gessler sur le thème Passion Patrimoine au cœur des Grands Lacs italiens. La région des Grands Lacs du nord de l'Italie offre des paysages époustouflants. Et puis sur M6, Top Chef, la saison 17 du concours présenté par Stéphane Rothenberg. Très belle soirée à tous.
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1: C'est l'histoire d'un homme qui tombe d'un immeuble de 50 étages. Le mec, au fur et à mesure de sa chute, il se répète sans cesse pour se rassurer. Jusqu'ici, tout va bien. Jusqu'ici, tout va bien. Jusqu'ici, tout va bien. Mais l'important, c'est pas la chute. C'est l'atterrissage.
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4: Bonsoir à tous. Nouvelle réunion interministérielle sur l'antivirus. Sébastien Lecornu a de nouveau convoqué ses ministres ce soir. Plutôt aujourd'hui, la ministre de la Santé, Stéphanie Rist, s'est entretenue avec ses homologues européens. Il en ressort notamment que la souche détectée chez les différents patients n'a pas muté. Et conséquence des inquiétudes autour de cette maladie, il n'y aura finalement pas d'annonce cette semaine sur de nouvelles mesures face à la hausse des prix du carburant, contrairement à ce qu'avait précédemment indiqué le gouvernement. Même réquisition qu'en première instance, l'avocat général demande 7 ans de prison et 300 000 euros d'amende contre Nicolas Sarkozy au procès en appel du financement libyen de sa campagne présidentielle. On le rappelle, l'ancien président avait écopé de 5 ans de prison ferme en première instance il y a un peu plus d'un an. Le procès doit s'achever dans 2 semaines après les plaidoiries des 10 prévenus. La cour d'appel de Paris rendra ensuite sa décision le 30 novembre. Un alternant de 18 ans décède sur son lieu de travail. Le jeune homme a été retrouvé inconscient ce matin dans une pépinière d'orange dans le Vaucluse. Selon la police, il effectuait une manœuvre de déchargement d'un motoculteur, mais les circonstances exactes de sa mort restent inconnues. Une enquête est en cours. L'Union européenne n'interdit pas les thérapies de conversion des personnes LGBT+. Le Parlement européen avait pourtant voté une résolution en ce sens, mais la Commission estime qu'elle n'a pas les compétences légales et risque d'empiéter sur les prérogatives des États membres. Pour autant, Bruxelles dénonce une pratique honteuse et présentera l'année prochaine une recommandation non contraignante aux pays membres. 8 pays, dont la France, interdisent déjà cette pratique. Et puis beaucoup de monde sur les routes en cette veille de pont. On enregistrait plus de 1000 km de bouchons en fin d'après-midi. L'Île-de-France est particulièrement touchée, mais aussi le Grand Ouest et le Sud. Bison futé avait classé cette journée en rouge dans le sens des départs sur tout le territoire et même noir en Auvergne-Rhône-Alpes. Demain, ce sera rouge encore dans tout le quart nord-ouest du pays. Bonne soirée à tous.
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7: Votre soirée et votre nuit de ce mercredi sera très nuageux pour la soirée, puis ça deviendra brumeux au fil des heures et humide pour cette nuit, ce qui annoncera demain, un jeudi matin, jour férié, de la brume et de la bruine pour commencer la journée. Ensuite, l'humidité va s'installer, des averses aussi également pour votre journée. L'ambiance se rafraîchira en cours d'heure d'après-midi, le matin 5 à 8 degrés, l'après-midi 12 à 15 degrés. Dirigeons-nous vers le même temps pour la journée de vendredi. Un week-end de l'ascension qui devrait voir du mieux à partir de samedi et un grand soleil pour la journée de dimanche tout en conservant cet air frais voire froid en matinée. Mathias sera à l'honneur pour sa fête pour ce jeudi férié, le début de week-end de l'ascension. Une belle et agréable soirée à l'écoute de Kaolin et surtout prenez soin de vous.
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1: Une comédie très originale et servie par un casting séduisant, la Vénus électrique qui fait l'ouverture du Festival de Cannes et débarque en salle aujourd'hui. Et Pio Marmaille, Anaïs Demoustier, Gilles Lellouche, voilà le trio très attirant de cette comédie de Pierre Salvadori, film plein d'humour autour d'une histoire très émouvante, celle d'Antoine Balestro, jeune peintre parisien des années 20. Il n'arrive plus à peindre depuis la mort de sa femme et un soir il se rend chez une voyante, mais il est arnaqué par une femme qui se fait passer pour elle.
2: Depuis quelque temps, j'ouvre une médium.
3: Qui êtes-vous pour abuser du malheur d'un veuf, pour profiter ainsi de sa fragilité?
4: Tu es ma lumière dans les ténèbres.
5: Est-ce que tu m'as pardonné?
3: Voici en sec, monsieur Balestro. Je vous propose de les reprendre. Quand il vous voit, il peint, et quand il peint, je vends.
4: Je vous croyais son ami.
1: Une arnaque encouragée donc par le marchand d'œuvre de ce peintre, mais qui va peu à peu lui permettre de se reconstruire grâce au prétendu contact avec sa femme. Et la situation va se retourner contre celle qui l'amène.
4: Et le peintre, il est beau?
6: Oh, il est beau.
4: Peins le monde pour moi.
3: Elle m'a demandé le peintre. C'est merveilleux, ça.
4: Il m'embrassait, elle aussi l'embrassait.

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3: La chronique ciné sur Kaolin, tout de suite, prenons la direction du Ciné-Bourse de Saint-Junien pour vous parler des séances de ce mercredi 13, avec au programme, à partir de 15h, le biopic Michael. Vous retrouverez également Le secret du loup d'Éthiopie. À 18h, deux films vous seront proposés, L'arnaqueuse, mais également Les fleurs du manguier, qui vous sera proposé en version originale sous-titrée. Et vous retrouverez deux films à 20h30, Nous, l'orchestre, et Le diable s'habille en Prada 2. C'est sur ce dernier que nous allons revenir. Un film dans lequel Meryl Streep, Anne Hathaway, Emily Blunt et Stanley Tucci reprennent leur rôle emblématique de Miranda, Andy, Emily et Nigel, et nous replongent dans l'univers impitoyable et glamour du magazine Runway et des rues new-yorkaises où l'élégance est une arme redoutable.
4: Runway. Ce n'est pas seulement un magazine. C'est une icône mondiale, une route sinueuse qui nous réunit à nouveau.
5: Bonjour.
4: Tiens, tiens, regardez un peu ce que l'armée du salut nous ramène.
5: Pardon. Qui est-ce? Vous la connaissez? Je la connais?
6: Je suis Andy Sachs. Andrea.
4: C'était l'une de vos Émilie.
5: Une de mes quoi?

0: Non, mais c'est une hallucination.
1: Ça va, Émilie?
2: Vous la connaissez aussi?
0: On travaillait à Runway au même moment, Miranda.
2: Vraiment? Mais où étais-je?

0: Tu veux commencer par quoi ?
1: Je suis la nouvelle rédac-chef de Runway.
0: Non, c'est pas vrai.
2: Si, et on en est tous ravis.
0: C'est drôle, je trouve que tu as changé. Tu as beaucoup plus confiance en toi. En revanche, tes sourcils n'ont pas changé.
3: Direction maintenant le cinéma Arrivi de Saint-Thierry pour vous parler des séances qui vous seront proposées aujourd'hui. Vous retrouverez le film C'est quoi l'amour à 15h et 20h30. Le diable s'habille en Prada 2 vous sera proposé à 15h. Et vous retrouverez Les fleurs du manguier à 20h30 en version originale sous-titrée. Aujourd'hui, je vous propose de revenir sur cette comédie C'est quoi l'amour. Lorsque Fred demande à son ex-femme Marguerite de faire annuler leur mariage à l'église pour pouvoir s'y remarier, elle se réjouit de le voir refaire sa vie. Mais ce qui devait être une simple formalité s'avère plus compliquée que prévu et va les mener jusqu'à Rome avec leurs enfants et leur nouveau conjoint. Un voyage haut en couleur pour tous les membres de cette famille recomposée.
4: Moi, c'est Marguerite. Dans ma vie, il y a Sofiane et notre fille Raphaël.
5: Les petits copains, les devoirs, le sport, tout rentre pas.
6: C'est pas les petits copains, c'est le petit copain.
7: On peut parler tous à la maison. Merci. Tu prends ça comme un exercice? C'est des choses qui arrivent.
4: Il y a aussi Léa.
8: Bon, faut que j'y aille là.
4: La fille que j'ai eue avec mon ex, Fred.
9: Toi et moi, on s'est mariés à l'église et je peux pas m'y remarier, tout simplement parce qu'on peut pas se marier deux fois à l'église.
10: Tu vas te marier ?
9: Bah oui.
4: Bon, et du coup, il y a aussi Chloé,
11: la compagne de Fred.
12: Je dois signer quoi ?
9: C'est un peu plus compliqué qu'une signature, mais enfin, c'est pas la mer à boire. Hein.
13: Est-ce avec lui que vous avez perdu votre virginité ?
14: Il a pas arrêté de sous-entendre que j'étais une énorme pute parce que toi, t'as dit que j'avais couché avec tout le monde, à tout va.
9: Non, non.
10: Qu'est-ce que tu fous avec une ultra-cato, toi ?
9: Je l'admire, toi.
15: C'est au Vatican que le dossier sera traité.
16: Plutôt sympa comme châtiment. Un petit voyage à Rome.
8: Ça me ferait trop plaisir de venir.
7: Hein? Moi aussi, je viens.
17: Tom, il dit qu'il pourrait venir. Ses parents, ils sont chauds.
18: Moi, je me débrouille super bien en italien et je connais hyper bien la ville. Je suis un super guide.
9: Ah ben.
10: Ah bah oui, tu viendrais. Quand on s'est mariés comme ça. Vous étiez beaux tous les deux. Et quand on s'est séparés comme ça.
8: Je veux pas savoir ce que ça me fait là, d'être ici comme ça avec nous.
9: Enfin, ça me remue un peu quoi, tout ça.
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2: En Limousin, trois associations ferroviaires historiques cherchent un nouveau souffle et surtout un nouveau toit. Depuis plus de 40 ans, des passionnés font vivre les trains d'autrefois sur les rails de la région. Autorail, locomotive à vapeur, pièces de collection, un héritage ferroviaire unique porté par l'autorail Limousin, le train vapeur du Limousin et Historail. Mais leur avenir est aujourd'hui incertain. Le site qu'elles occupent doit en effet être récupéré par la SNCF d'ici la fin de l'année 2026. Résultat, il faut trouver en urgence un nouveau point de chute. Au-delà du simple déménagement, c'est toute la question de la préservation et du développement de ce patrimoine qui se pose. Car ces trains ne sont pas seulement des objets de collection, ils roulent, ils attirent des visiteurs et participent à l'économie locale. Jean-Louis Longequeux, président de l'autorail Limousin, nous en dit plus.
3: L'autorail, nous on travaille tous les lundis sur le site de Puymaire. Qu'est-ce que ça représente? Environ 1500-2000 personnes à l'année. Et qu'est-ce qu'on fait comme destination? Tout le Grand Sud-Ouest, quand il y avait la ligne Angoulême, on montait sur la Rochelle, on montait dans le Marais Poitevin, on va à Cahors, on va un peu partout, là où il y a un attrait touristique. On fait des journées style, on va dire, autocariste, c'est-à-dire le train, un ou deux lieux touristiques à visiter, et puis on rentre, quoi. Chaque fois, nos deux autorails sont complets avec 120 personnes.
2: Ces circulations touristiques sont donc aujourd'hui menacées par un problème très concret, celui du relogement. L'urgence est donc désormais de trouver un nouveau site.
3: On est donc sur le site SNCF de Puymaire, site qui doit être libéré à la fin de l'année, du fait de la construction d'un futur tech du centre dans le cadre de l'ouverture à la concurrence. Voilà. Donc nous devons quitter les lieux. On a bénéficié d'une bienveillance totale de la SNCF locale, mais on doit quitter les lieux le 31 décembre. Il faut un peu de place, ce qui fait qu'effectivement deux sites ont été démarchés. Un par la machine à vapeur, donc qui va sans doute partir à Saint-Sulpice-Laurière, et nous, on va monter ce carré provisoirement à Ussel.
2: Pour continuer à faire rouler ces trains, encore faut-il pouvoir les stocker. Le défi est de taille. Entre autorail et locomotive à vapeur, ce sont ainsi près de 800 mètres de matériel qu'il faut mettre à l'abri. Un ensemble imposant qui nécessite des voies adaptées, mais aussi un vaste hangar pour protéger ces machines fragiles des intempéries et éviter parfois des centaines d'heures de restauration.
3: Disons que le mieux, c'est que le matériel soit à l'abri. Pas tout le matériel, mais au moins le matériel de traction, que ce soit les machines à vapeur et les autorails. Aujourd'hui, les machines à vapeur sont hébergées à Puymaire, donc, mais à l'abri. Et quand ils vont partir à Saint-Sulpice, eux, il vaut mieux qu'ils bénéficient d'un bâtiment pour éviter les dégradations. On essaie, machine à vapeur et autorail, eh bien, de conserver, dans le cadre de la convention qui nous lie à la SNCF, ce matériel dans le meilleur état possible, permettant de rouler sur le RFN.
2: Et aujourd'hui, votre objectif, c'est d'attirer les investisseurs, si j'ai bien compris.
3: Ben, si on part, on va donc être dispatché à Saint-Sulpice, nous à Ussel. On essaie de sensibiliser le maximum de personnes qui peuvent nous aider demain financièrement à la cause du tourisme développé par l'automne. Le long de la vallée de la Vienne, eh bien, il y a quelque chose à faire. Mais avec, effectivement, toujours cette... Moi, je pense que c'est le point le plus important, le côté pécunier, quoi.
2: Face à cette situation, les associations font front commun. Autorail Limousin, Train Vapeur et le musée Historail avancent désormais ensemble et ce rapprochement stratégique a comme objectif de gagner en visibilité, d'être mieux entendu et au final de peser davantage et que l'effort collectif aboutisse à créer un véritable pôle touristique ferroviaire régional.
3: Ça fait 2 ans, nous, que le Train Vapeur Autorail fait des démarches auprès des institutions. Historail est venu se greffer dessus depuis peu. On pense qu'effectivement, Historail plus les trois, on aura peut-être un peu plus d'écoute. On va dire que c'est l'objectif. Mais demain, on espère que Train Vapeur, Historail, le long de la vallée de la Vienne, on arrive à proposer aux autocaristes, au monde du tourisme, quelque chose qui puisse attirer un petit peu plus qu'aujourd'hui. Donc il faut un groupement de collectivités, on pense qu'avec un groupement de Limoges à Mémac, Saint-Léonard et Moutier, on pense qu'avec un groupement de collectivités, on puisse obtenir petit à petit, avec un phasage, un bâtiment correct qui permette la pérennité de l'exploitation. Alors on n'est pas comme le Truffadeau à Saint-Denis-près-Martel qui tourne à plus de 100 000 visiteurs, mais déjà on arriverait à doubler ou peut-être tripler, ça serait déjà pas mal.
2: Une ambition qui pourrait bénéficier au territoire est rapportée gros. Une étude estimerait à plus de 350 000 euros par an les retombées économiques locales liées au train touristique. Un chiffre qui pourrait doubler avec un projet structuré. Reste à trouver un lieu et des partenaires prêts à embarquer. Un appel au soutien lancé donc aux collectivités et aux entreprises, car pour les trois associations ferroviaires locales, plus que jamais, l'Union fait la force afin d'offrir un avenir au patrimoine ferroviaire limousin. Pour le Graal, Yasmine Kichou, Kaolin.
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2: Dame, recherche emploi auxiliaire de vie pour entretien maison, repassage, ménage, course, assurer les déplacements, garde de nuit sur le secteur de Saint-Thierry-la-Perche et ses alentours. Autre offre d'emploi, le transport Sud-Limousin recherche un conducteur avec expérience exigée super lourd, plus formation à jour, poste à pourvoir début mai pour CDD de 6 mois, avec possibilité d'évolution en CDI, pas de découchage, rémunération en fonction de l'expérience. Si vous souhaitez avoir les coordonnées, n'hésitez pas à nous contacter, puis si vous désirez déposer votre annonce, kaolin-laradio.com. À bientôt.
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1: 100 CO2. Dans l'actualité environnementale aujourd'hui, le plastique serait encore trop présent dans la grande distribution. Les émissions de méthane restent encore très élevées dans le monde. Et puis la Grèce impose des règles pour protéger ses plages. Il y a trop de plastique dans les supermarchés. C'est l'alerte des associations Que Choisir Ensemble, anciennement UFC Que Choisir, et No Plastic in My Sea. Elles ont publié un rapport pour dénoncer les efforts insuffisants du secteur et l'écart persistant entre les engagements affichés et la réalité en rayon. Les eaux et boissons en bouteille sont sans grande surprise les plus mauvais élèves des produits commercialisés, puisqu'elles comptent pour près de 40% des plastiques à usage unique. On rappelle que la loi anti-gaspillage prévoit d'ici à 2040 la disparition de ces emballages. Cette alerte de l'Agence internationale de l'énergie, les émissions de méthane restent à des niveaux très élevés dans les énergies fossiles. Elles sont même en légère hausse entre 2024 et 2025. Ce gaz à effet de serre est, selon le rapport, responsable d'environ 30% de la hausse de la température moyenne mondiale depuis la révolution industrielle. Et puis, la Grèce met en place des mesures pour lutter contre les effets du surtourisme sur l'environnement. 12 nouveaux sites ont récemment été ajoutés à la liste des plages grecques protégées. Les camions de restauration ainsi que les embarcations de plaisance y sont par exemple interdites. En parallèle, les autorités grecques multiplient également les restrictions pour accéder à certains sites, en plus d'ajouter des taxes d'hébergement ou de traversée pour les bateaux. On rappelle qu'en Grèce, le tourisme compte quand même pour 30% du PIB.
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1: Bonsoir à tous. Un nouveau cas d'antivirus suspecté sur l'île de l'Ascension au sud de l'océan Atlantique. Une personne présente des symptômes de cette maladie. De nouvelles analyses sont en cours après un premier test négatif. Il s'agit d'un professionnel de santé ayant été en contact étroit avec un cas confirmé. 7 ans de prison et 300 000 euros d'amende. L'avocat général requiert la même peine qu'en première instance contre Nicolas Sarkozy au procès en appel du financement libyen de sa campagne présidentielle. Le procès doit s'achever dans 2 semaines après les plaidoiries des 10 prévenus. La Cour d'appel de Paris rendra sa décision le 30 novembre. Une mesure de soutien pour leur trésorerie. Le gouvernement annonce que les chauffeurs de taxi pourront bénéficier d'un remboursement accéléré de la taxe intérieure de consommation sur les produits énergétiques. En temps normal, ils récupèrent 50% de la TICPE acquittée l'année précédente. Ils toucheront dès le mois de juin un remboursement anticipé de la taxe payée cette année. Mesure pour faire face à la hausse des prix du carburant. 5 blessés dans l'explosion d'un camion contenant des matières dangereuses dans l'Isère. Ça s'est passé sur le site de l'entreprise Tesser à Crolles en début d'après-midi. 2 victimes sont dans un état grave. Les risques chimiques autour de l'usine sont écartés. 2,3 millions d'euros par mois, le bilan de la taxe sur les petits colis, un résultat très en dessous des attentes. Le gouvernement espérait obtenir 400 millions d'euros par an en taxant à hauteur de 2 euros chaque catégorie d'articles dans les colis de moins de 150 euros. Mais les plateformes visées comme Temu, Shein et AliExpress l'ont rapidement contourné en acheminant les paquets par la route depuis d'autres pays européens. 90% du volume des colis passe par ce système. Et puis en foot, le PSG peut être champion de Ligue 1 dès ce soir. Les Parisiens disputent à partir de 21h à Lens un match en retard de la 29e journée. En cas de victoire, le Paris Saint-Germain sera sacré champion pour la 14e fois de son histoire. À suivre également ce soir, un autre match de rattrapage, Brest reçoit Strasbourg. Bonne soirée à tous.
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1: De son histoire. À suivre également ce soir, un autre match de rattrapage, Brest reçoit Strasbourg. Bonne soirée à tous.
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1: Nom de Zeus!
2: Bonjour.
3: Qu'est-ce qui se passe?
1: Je ne peux pas vous le dire.
4: Je vous demande une seconde le temps d'installer le prochain film.
2: Vous me recevez à vous parler.
5: Qui êtes-vous?
6: Je n'en sais rien. Est-ce qu'on compte bien le découvrir?
1: Fini la rigolade.
7: Cinérama.
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11: Bonjour et bienvenue, c'est Cinérama, une demi-heure pour parler de cinéma avec des chroniques de films qui sont en salle et puis aussi un blind test. Nous jouerons avec la filmographie de Jean Dujardin car il est dans le film Le Rayon et les Ombres de Xavier Giannoli. Et je vous parle aussi de Projet Dernière Chance. C'est toi Guillaume, deux films.
12: Oui, je vais vous parler du Sifflet et de Orphelin.
11: Et toi Sophia, un film?
13: Oui, je vais vous parler de La Danse des Renards de Valérie Carneuil.
11: Mais nous commençons cette émission avec un professeur amnésique qui se retrouve seul dans l'espace pour sauver l'humanité. C'est Projet Dernière Chance.
14: Vous avez vu un bon film aujourd'hui?
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14: Non, j'ai été plutôt déçu. Alors c'était sûrement une comédie.
15: Le soleil est en train de mourir. Vous êtes titulaire d'un doctorat en biologie moléculaire.
16: Et je vais au boulot à vélo. Et c'est pas pour faire du sport.
15: Si on ne fait rien, tout disparaîtra sur Terre. Y compris nous.
11: Projet Dernière Chance, blockbuster de science-fiction porté par Ryan Gosling, jouit d'une aura spectaculaire au point que certains y voient déjà le futur chef-d'œuvre du genre. Ces derniers jours, ce sont les mots des critiques américains qui ont de quoi effrayer. Ceux-ci n'ont pas lésiné sur les comparaisons. Un coup, 2001, l'Odyssée de l'espace, rien que ça, une autre fois Gravity ou encore un Interstellar en plus drôle. Du grand n'importe quoi. Soit je n'ai pas vu le même film que tout le monde, soit mon jugement est désespérément singulier, mais Projet Dernière Chance s'apparente plutôt à un produit comique, un film complètement oubliable qui ne développe aucune véritable interrogation.
17: Bon, j'ai rencontré un alien. C'est un ingénieur de génie, alors. Quand je piche pas ce qu'il me raconte, bah, il fait un petit spectacle de marionnettes pour ma mini-cervelle, et en fait, je trouve ça cool. Lui aussi, il a sa planète qui est en train de mourir. On est là pour les mêmes raisons.
11: Le film est l'adaptation du roman éponyme d'Andy Weir, l'auteur derrière Seul sur Mars. Le pitch a été conservé, un astronaute, Ryland Grace, se réveille amnésique dans un vaisseau spatial à des millions de kilomètres de la Terre. Alors il découvre peu à peu qu'il est le dernier espoir de l'humanité face à une extinction massive. Le film respecte cette construction et dès l'ouverture, eh bien, on découvre un Ryan Gosling chevelu en mode vraiment pouilleux, sortant d'hibernation et semblant complètement à la ramasse. C'est confus et peu rassurant, d'autant qu'il se retrouve dans un vaisseau qu'il ne sait même pas piloter. « Je ne suis pas pilote », nous prévient-il à plusieurs reprises. Une fois une certaine sérénité recouvrée, le récit oscille entre l'espace et la Terre où l'on découvre que Ryland était professeur de collège. Mais cela ne dure pas. L'homme est arraché à l'enseignement pour résoudre un problème délicat, lui l'ancien biologiste moléculaire, les astrophages. Ces organismes unicellulaires extraterrestres se nourrissent de l'énergie solaire. Alors le problème, à force de consommer cette énergie, eh bien, le soleil va finir par faiblir et nous plonger dans une ère glaciaire sévère d'ici à 30 ans. Les scientifiques découvrent qu'un seul système stellaire n'est pas atteint par ce mal, mais il est loin. Le voyage sera un aller simple, sans retour. Nous voilà prévenus.
18: Déclinez votre identité.
19: Je m'appelle Ryland Grace. Je sors tout juste du coma. Je suis à des années-lumière de chez moi. Et je suis pas astronaute. Je suis pas astronaute.
15: Il s'agit du projet Dernière Chance. Le soleil n'est pas la seule étoile à mourir. Toutes les étoiles se sont contaminées entre elles, sauf une.
20: Pourquoi ?
21: On n'en sait rien.
15: Alors on a construit un vaisseau pour aller enquêter sur les lieux.
20: C'est à 11,9 années-lumière. Vos astronautes, ils meurent en mission ?
15: On peut dire qu'il s'agit d'une mission coup de poker ?
20: Dernière chance, évidemment. Qui serait partant pour ce genre de plan ?
11: À mesure que le film avance, tel un balancier, nous oscillons entre le présent dans l'espace et le passé sur Terre. Ce qui se passe sur Terre n'est pas très riche. On y expose le problème et la genèse de cette mission suicide. Mais la figure effacée du professeur de collège devient une figure comique. Tout est prétexte à rire, même les grandes conférences entre grandes sommités mondiales. Un seul personnage fait la tronche pour donner le change. C'est la chef du projet, Sandra Hüller. Oui, celle qui avait eu un rôle déterminant dans le film Anatomie du d'une chute, mais qui là n'a qu'une posture et d'éthique. Alors ce qui se passe dans le vaisseau est nettement plus intriguant, hein, d'autant que notre astronaute va faire une rencontre du troisième type, un confrère audacieux a osé la comparaison avec le film de Denis Villeneuve, Premier Contact. Eh bien, on en est loin. Chez Villeneuve, la barrière de la langue était un défi intellectuel fascinant. Ici, les problèmes de communication sont balayés en quelques minutes. C'est le second degré qui l'emporte. L'aventure spatiale doit rester drôle. Cette rencontre transforme le film en un simple buddy movie. Les problèmes de communication sont donc balayés par des solutions expliquées à la hâte qui peinent à convaincre. Mais qu'importe, c'est pour un public familial, on ne va pas embrouiller les enfants. C'est là le plus gros problème du film, hein. L'extraterrestre adopte sans cesse des réactions anthropomorphiques, allant même jusqu'à faire des blagues. Il faut donc l'admettre, on laissera le soin aux parents d'expliquer la grosse blague autour du fist-fucking. Je n'en reviens même pas qu'ils aient choisi un tel running gag, mais c'est bien vrai.
5: Tu vois ça, ça s'appelle se faire un fist bump. Fais-moi un fist? Non, c'est fais-moi un fist bump. Non, c'est pas la même chose.
11: Avec ce personnage alien, le film se coupe de la grande histoire de la science-fiction. Hein. L'alien peut être menaçant, évidemment, hein. Ça, c'est la plupart du temps, hein. Incompréhensible ou parfois attachant comme E.T. Mais devenir un bon pote, ça a déjà été fait, mais c'est allé quand même assez loin. Il n'est finalement pas étonnant que les réalisateurs de 21 Jump Street aient trouvé ce scénario exaltant, hein. D'autant que la fibre amicale est exploitée jusqu'au bout avec les enjeux de vie ou de mort habituels. La résolution des équations sentimentales se voit à des kilomètres. La seule chose qui a à mon sens, a de l'intérêt à partir du moment où on a admis hein, la relation entre ces deux êtres loin de chez eux, c'est leur capacité à confectionner des maquettes ou rafistoler des objets, et ça leur sert aussi de moyen de communication. Il y a quelques bonnes trouvailles quand même, il faut le dire. Projet Dernière Chance est donc une comédie qui se joue en partie dans l'espace et qui ne charrie aucun questionnement. C'est un spectacle plaisant et idiot à la fois. Alors c'était pas un film pour les amoureux de science-fiction. Si l'on peut être conquis par les images spatiales, qui sont vraiment de toute beauté, le film est conçu pour l'IMAX et c'est ainsi que je l'ai vu. Le scénario, avec ses explications pseudo-scientifiques, son extraterrestre aux airs d'humain déguisé et son virage vers la comédie, mais c'est quand même moins drôle que Les Gardiens de la Galaxie, je trouve, en fait un film lourdeau, paresseux et tout sauf audacieux. Ceci étant dit, Ryan Gosling, qui est de tous les plans, eh bien, s'en tire très bien, comme toujours. Voilà, j'ai fini ma longue logorée sur Projet Dernière Chance, qui est un film visible depuis le 18 mars sur les écrans. Des adolescents découvrent un sifflet ancien et se retrouvent confrontés à une menace surnaturelle. Nous parlons du sifflet.
10: Pardonnez-moi, mais la situation est très délicate.
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22: Ce film est une catastrophe.
12: Lorsqu'on entend le sifflet, on se demande si c'est bien l'air du renouveau qui souffle sur le genre ou s'il en est le chant du cygne, tant la bande-annonce semble nous vendre quelque chose de terrible. N'est-ce pas, Vincent?
11: Oui, alors moi, j'ai pas vu la bande-annonce. C'était simplement sur le pitch où j'avais effectivement quelques doutes en me demandant si c'était bien indiqué de le traiter dans l'émission. Mais tu es allé jusqu'au bout.
12: Mais oui, je comprends. Mais bon, c'est en fait ni l'un ni l'autre. Hein. En fait, on pourrait avoir peur quand on sait que le film est signé Corinne Hardy, hein, derrière le pas terrible, hein, le sanctuaire et le carrément affreux La Nonne. Difficile hein, d'avoir confiance en un réalisateur dans la moyenne basse hein, de ce que nous donne le genre en ce moment, surtout quand la même bande-annonce nous vend que c'est par le producteur exécutif des Boursouflés Evil Dead Rise, le The Monkey et Long Legs. Et même s'il manque profondément de surprise pour en être vraiment une, hein, j'ai passé un moment pas déplaisant devant ce sifflet, et ben j'ai envie de revenir sur ses bons aspects car il me semble qu'ils disent quelque chose de plutôt intéressant sur un certain cinéma horrifique actuel.

0: Le sifflet, c'est l'histoire d'un groupe de lycéens qui tombe sur un artefact oublié, un sifflet de mort aztèque. Hein, ils découvrent que souffler dedans libère un son terrifiant capable d'invoquer leur mort future pour les traquer. Alors la particularité est qu'ils vont certes mourir avant terme à cause de la malédiction, hein, mais qu'ils vont ressembler à leur apparence finale comme s'ils étaient morts de leur mort programmée. Alors par exemple, hein, l'une des jeunes victimes qui devait mourir de vieillesse va voir son corps se dégrader jusqu'à s'épuiser sous l'effet accéléré du sifflet, ou un autre va être broyé dans les airs car il était prévu qu'il meure écrasé dans une presse. Alors que le nombre de victimes augmente, hein, les adolescents doivent à tout prix briser la chaîne de la mort avant que le dernier écho du sifflet ne scelle leur destin, et ce même si la perspicacité de certains d'entre eux va leur amener des moyens fragiles de fausser compagnie à la faucheuse, aztèque ou universelle.
1: C'est là. Qu'est-ce qui est là ?
2: Lorsqu'on entend le sifflet retentir, mourir n'est pas un choix.
0: Quoi de neuf en 2026 ? Alors on l'a déjà dit, hein, pas grand-chose. Hein. Le cinéma d'horreur est en majorité empêtré dans un bourbier de références obligatoires et de prétentions autorisantes, hein, qui nie l'aspect à la base profondément autorisant et réflexif du genre, puisqu'il sert, bah, sous le couvert de métaphores, hein, à questionner nos inquiétudes pour mieux parler des travers de notre monde et de notre époque. Bon bref, c'est pas Scream 7 quoi. Le sifflet fait partie de ces petites et agréables surprises, car c'est un film qui assume pleinement son aspect pop-corn et s'inscrit donc directement comme un descendant des films que seule la faste époque des vidéoclubs pouvait nous offrir, pas ceux, hein, qui étaient originaux, mais les élèves appliqués qui décalquaient une formule en s'amusant à le faire. Hardy et Owen Egerton, hein, son scénariste, ont même fait une liste officielle de ce qui les avait inspirés. Alors en premier lieu, bien sûr, le chef-d'œuvre de Wes Craven, hein, et accessoirement pour moi, le meilleur film d'horreur des années 80, Les Griffes de la Nuit. Hein, le professeur malchanceux joué par Nick Frost s'appelle d'ailleurs Monsieur Craven. Ils lui reprennent basiquement sa structure, hein, avec ses adolescents face à une mort implacable que les adultes rejettent, et son surnaturel à la frontière du surréalisme. Un autre point fort, et ce même si les adolescents y sont ici moins développés, bah, y a une fusion entre les outsiders, hein, de Breakfast Club qui rencontrent la faucheuse de Destination Finale. Hein, l'heure de colle permet de faire des recherches sur cette malédiction, tandis que la menace invisible rappelle l'excellente série initiée par James Wong, hein, et qui d'ailleurs a connu un excellent 6e opus pas plus tard que l'année dernière. Le personnage principal, interprété par la charismatique Daphne Keane, hein, vue adolescente dans Logan, épouse, hein, la mélancolie existentielle de Donnie Darko, qui devra adopter, hein, le pragmatisme des ados de Génération Perdue ou des Griffes de la Nuit pour survivre. Alors, comme tout bon, hein, film d'horreur mettant en scène cette tranche d'âge, hein, le sifflet est un récit sur le passage à l'âge adulte, hein, la peur de la mort et de ce que l'on risque de laisser ou non derrière nous. Alors bien sûr, le film n'est pas à la hauteur de ses références, mais sa mise en scène très dynamique, hein, sa belle photo et certains personnages inattendus, tels ceux jeune prêtre dealer, assure l'intérêt et le spectacle jusqu'au bout. Et quand ce genre de produit est un peu plus incarné que d'habitude parce qu'il connaît, lui, vraiment bien ses classiques, bah autant lui accorder une séance du samedi soir, un supplément popcorn à l'appui.
3: Voilà, et c'est quand même tous les jours, hein, que vous pourrez aller le voir à partir du 18 mars, ce film Le Sifflet. Le journaliste Jean Luchaire et sa fille sont pris dans les tensions de la collaboration pendant la Seconde Guerre mondiale. Nous parlons du rayon et des ombres.
4: Par ici, s'il vous plaît.
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4: Ah, mais avec joie.
6: Plus jamais ça. Car la guerre ne résout rien. À la table là, il y a ma petite fille Corinne. Elle ne grandira pas dans une Europe déchirée par les conflits armés entre les peuples.
7: Je voudrais raconter comment on en est arrivé là.
3: Lumière et obscurité ne sont pas forcément éloignées. Victor Hugo les rapprochait dans un recueil. C'est de ce titre dont s'inspire Xavier Giannoli pour dresser le portrait d'un père et de sa fille qui passent des rayons lumineux aux ombres implacables une fois que les Allemands occupent la France. L'ombre et la lumière, les deux personnages, Jean Luchaire incarné par Jean Dujardin et Corinne Luchaire sous les traits de Nastia Golubeva. Et on rajoute Carax, donc vraiment une fille issue du cinéma. Donc l'ombre et la lumière, ils vont nous le faire partager. Parlons du père, journaliste, patron d'un petit journal entre les années 20 et 40. C'est un radical de gauche qui est pacifiste et qui veut absolument réconcilier l'Allemagne et la France. Il a pour ami Otto Abetz, un prof de dessin sans le sou, qui va devenir, alors oui, là c'est étrange, mais ambassadeur de France sous l'occupation. Il se mettra à son service, assistant à ses fêtes, lui apportant son réseau mondain, et il bénéficiera de subventions déguisées pour son journal pour faire la promotion d'une occupation bienveillante en appuyant les idées antisémites alors même que sa belle-mère est juive. Voilà un destin auquel on a le temps de glisser durant les 3h15 du film. Il terminera vraiment dans l'ombre car il sera fusillé après un procès en 1946, image que l'on voit assez rapidement.

0: Les rôles mis en scène par des réalisateurs juifs forcés de quitter le pays. Mais atteinte par la tuberculose, comme son père, elle devra renoncer au plateau de cinéma, ne faisant plus que des photos de mode et le reste du temps se contentant de faire la fête à grand renfort de champagne dans une France qui crève la faim. Elle n'a jamais été collabo, n'ayant aucune opinion politique, elle se contentait de suivre son père et puis, après tout, ce SS ambassadeur de France était son parrain. Et elle l'aimait. Alors pour elle, l'ombre, ce sera les lumières des plateaux de cinéma qui s'éteignent. Ce sera aussi l'après-guerre, ce moment où elle sera condamnée à 10 ans d'indignation nationale, auparavant reconnue pour ses rôles au cinéma, et voilà qu'on lui crache dessus ou qu'on la roue de coups pour le rôle qu'elle a joué pendant la guerre.
1: Tout ça, c'est un jeu de dupes et je te sais trop intelligent pour pas le voir.
2: J'allais avoir 20 ans. Tout était encore possible.
3: Moi, je savais pas.
4: Est-ce que tu as recherché à savoir ?
2: On nous traitera, mon père et moi, de salauds. De collabo. Mais quand est-ce qu'on devient une collabo?
3: Tout ça, c'est ta faute, moi j'ai rien fait!
5: J'ai rien à justifier.
0: Alors, il n'est pas simple de faire un film en prenant comme personnage des collabos. La majorité des films sur la Seconde Guerre mondiale en France s'emparent des résistants, préférant l'héroïsme qui a aussi l'avantage d'être plus photogénique avec ses explosions. Alors, on peut remercier Xavier Giannoli d'avoir fait cet effort de montrer la guerre sous l'angle de l'occupation avec celui qui collabore avec l'ennemi. Alors, outre les deux personnages principaux, la mère est d'ailleurs écartée car absente, le réalisateur prend le temps d'examiner également le comportement d'Otto Abetz, le fameux ambassadeur, qui lui aussi fut pacifiste. Le réalisateur ne cesse de montrer les fêtes de l'ambassadeur ou dans les bordels où la guerre n'apparaît plus, si ce n'est au détour des nombreux uniformes finalement qu'on y aperçoit. Alors oui, nous ne vivons pas la collaboration dans la classe populaire, nous sommes dans la bourgeoisie parisienne, le monde culturel et intellectuel, ce qui rend cette collaboration peut-être encore plus abjecte. Tandis que certains crevaient de faim, les autres s'empiffraient. Cela nous aide grandement à accepter le châtiment qui va accabler les personnages, même s'il faut bien admettre qu'il est difficile d'avoir de l'affection pour le personnage de Jean Luchaire, évidemment, on comprend vite quel double jeu il joue, comment il s'accommode de la situation, allant de bras en bras, prenant l'argent d'où qu'il vienne, se servant des subventions pour son journal à des fins, alors là, totalement personnelles, autant de traits accablants qui ressortiront lors de son procès. Atteint de tuberculose, il continuait à fumer comme s'il semblait perdu à lui-même. Le film ne prétend pas l'excuser, évidemment, ce serait une posture impardonnable, mais il tente aussi de montrer ses contradictions. C'est quand le réalisateur filme la relation père-fille qu'il arrive quand même à nous réconcilier avec les personnages. La faillite morale, la tiédeur que lui reproche même l'écrivain Céline est une autre histoire. Les 3h15 que dure le film ne sont pas de trop, même si au final cela fait beaucoup de fêtes. Et pourtant, une fois le générique tombé, on peut encore se demander à quel moment Jean Luchaire a basculé et fait basculer sa fille. Ce film, très bien mise en scène par Xavier Giannoli, est en salle depuis le 18 mars. Il nous donne l'occasion de jouer un blind test avec la filmographie de Jean Dujardin. Ça va être extrêmement facile. On commence.
6: Qu'est-ce qui vous est arrivé?
5: Oh, un malentendu, je suis rentré dans cette auberge.
6: Mais je ne vous parle pas de ça, voyons. Il y a 3 ans que vous êtes parti pour l'Autriche.
5: Ah oui, l'Autriche, oui. Un beau pays. Pas très accueillant.
6: Ah, je comprends rien à ce que vous dites.
5: Pas grave. Vous n'auriez pas un peu d'argent que j'aille régler ce différend avec cet aubergiste?
6: Écoutez, capitaine.
5: Ah non, ça c'est fini ça. Il n'y a plus de capitaine.
6: Vous avez quitté l'armée?
5: Oui, mais sans la prévenir.
6: Vous avez déserté? Vous êtes un lâche. Un traître.
5: Voilà, oui, c'est ça. Enfin, excusez-moi, vous avez un petit quelque chose? Je vais vous le rembourser.
6: Je vais vous donner de l'argent.
0: C'est trouvé.
7: C'est le retour du héros de Laurent Tira.
0: Oui, avec Mélanie Laurent qui donne ici la réplique. Formidable actrice, je le trouve. Un officier fanfaron part à la guerre en promettant d'écrire mais disparaît. Sa promise reçoit alors de fausses lettres héroïques qui vont finir par lui échapper. Deuxième extrait de ce blind test. Nous cherchons un film avec Jean Dujardin.
8: Hé, hey, Spielberg, tu veux que je te dépose quelque part?
5: Non, c'est gentil. J'aime bien marcher, moi. Merci.
8: Je voulais te dire, si tu cherches des salopes pour ton porno, moi, je suis carrément disponible. Je connais le métier, j'en ai fait un peu il y a 20 ans. Je suis encore bonne, hein?
5: Non, mais je fais pas du porno. Qu'est-ce qui vous fait penser que je fais du porno?
8: Bah, t'as pas l'air d'être dans le vrai cinéma, quoi.
5: Bah si, je suis dans le vrai cinéma. Tu m'as regardé, là? T'as vu le style de malade?
8: Ah oui, d'accord.
5: Ouais, tu comprends, là?
8: Laisse tomber.
5: Ouais, ouais.
8: Pauvre type.
5: Allez, dégage.
8: Ouais, salut.
0: Alors, c'est trouvé.
7: C'est Le Dain de Quentin Dupieux.
0: Oui, un homme obsédé par sa veste à franges, 100% dain, sombre dans une folie étrange jusqu'à vouloir être le seul à porter une veste au monde, le poussant à éliminer toutes les autres vestes de la planète. Film étonnant de 2010.

0: 19. Allez, un nouvel extrait, c'est très facile et très jouissif.
1: Eric a gagné le match.
2: J'ai mis 3 buts.
3: D'accord. C'est fini. Vous pouvez partir, vous pouvez arrêter, c'est fini tout ça. Vous pouvez rentrer chez vous, tout ça n'existe pas.
4: Regardez-vous. Vous ne correspondez à rien. Vos looks, vos coiffures, vos dents blanches, tout ça. Mais la tâche, là, du sale avec du propre autour, ça n'existe pas. Personne ne se salit comme ça, vous comprenez où ?
1: Eric a gagné le match.
4: Regardez vos bouches. Vous êtes danois. Vous êtes doublé. Vous n'êtes pas synchrone. Moi, je suis synchronisé. J'ai un micro, par exemple. J'ai un micro. Vous comprenez ?
1: Ah ! Eric a gagné le match.
2: J'ai mis 3 buts !
4: Quel match, putain de merde. Quel match ? Un match de quoi ? De foot, de tennis, de water polo ? De quoi ? Fou ce qu'il y a comme oiseau ici.
0: Voilà, une intervention sur le plateau d'une publicité d'une célèbre confiserie. C'est
5: 99 francs de Yann Kounen.
0: Et oui, film de 2007, publicitaire cynique, Octave manipule les désirs des consommateurs, mais entre excès et remise en question, eh bien son univers commence à vaciller. Allez, nouvel extrait.
6: Vu votre âge, vous risquez de finir vos jours en prison. Sans chenille-fille, sans jacuzzi, ça va pas vous manquer tout ça ?
7: J'ai parlé à mon avocat, vous avez rien. J'ai arrêté il y a longtemps. Trop longtemps pour que je plonge.
6: Vous savez, Charles, il y a des gens qui ont de la chance dans la vie. Et la chance, parfois, ça se joue à rien. Vous, ça s'est joué à 5 mois.
7: Quelle est cette connerie, là ?
6: Ben, vous prenez soin de vos affaires, n'est-ce pas ? La poussière, tout ça, ça abîme le matériel. Hein ? Le journal, Charles. Le journal.
7: Quoi, le journal ?
6: Votre matériel de chimie, vous l'avez emballé avec du journal. Il date du 7 juillet 1966. Il y a 9 ans et 7 mois exactement. La prescription, c'est 10 ans.
0: Alors, c'est trouvé.
5: Oui, c'est la French.
0: Eh oui, à Marseille, un magistrat s'attaque à un puissant réseau de drogue. Un face-à-face tendu s'engage entre loi et grand banditisme. Film de Cédric Jiménez de 2014. Dernier extrait.
8: Heineken.

0: la mandoline, yaoul.
1: Ça reste l'interprétation, c'est...
2: C'est OSS 117, le Kerni d'espion de Michel Hazanavicius.
1: Film de 2006, le célèbre agent secret, délicieusement ringard, qui débarque en Égypte et qui nous chante cette chanson. Ainsi s'achève le blind test consacré à Jean Dujardin. Une amitié mise à mal par la compétition et la pression du groupe, nous parlons de la danse des renards.
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5: Arrête de faire le clown, là, tu vas énerver les juges, putain!
4: La danse des renards marque l'entrée fracassante de Valérie Carnoy dans le long métrage de fiction. Après une série de courts remarqués, notamment Titan, primé dans une centaine de festivals, Carnoy transpose sur grand écran son obsession pour la fragilité masculine, le corps en lutte et l'injonction à la virilité. Présenté à la quinzaine des cinéastes au Festival de Cannes 2025, où il a remporté le label Europa Cinéma et le coup de cœur des auteurs SACD, le film se veut un drame sportif hors des sentiers battu, interrogeant non seulement la boxe, mais aussi le rapport entre force, faiblesse et identité. Ce que Carnoy déploie à l'écran est moins l'ascension vers la victoire que la confrontation intérieure d'un jeune homme dont le corps et l'esprit se rebellent contre une culture du no weakness.
6: Il y a ton entraîneur de l'équipe de France qui a dit que tu voulais pas faire la prépa avec eux.
7: Ouais. T'es sûr?
6: Alors, ce qu'il faut, c'est juste que Mathéo il puisse rester, comme ça je m'entraîne avec lui.
8: Mate-moi ça. 40 mètres carrés à Paname.
7: Moi là, je peux avoir ça là.
8: Bien sûr, tu peux avoir ça, mais faut que tu gagnes aussi.
9: Je te le dis, moi, ta réussite, c'est ma réussite, gros. C'est nous deux, frère.
4: Camille est un jeune boxeur virtuose dans un internat sportif, adulé par ses pairs et promis à un brillant avenir sur le ring. Encadré par son coach, une figure exigeante mais attentive, il suit des entraînements intensifs tout en s'échappant un peu, parfois, dans la forêt avec son meilleur ami Mathéo, avec qui il pratique des rituels un peu étranges consistant à nourrir des renards en accrochant aux arbres des bouts de viande subtilisés dans les congèles de la cantoche. Mais voilà, une chute inattendue dans la nature, un accident presque mortel, vient briser sa trajectoire, malgré une récupération assez rapide, une douleur persistante s'installe dans son corps, menaçant ses performances et sa confiance en lui. Pour échapper à la pression de l'internat et des entraînements, Camille commence à passer de plus en plus de temps dans les bois, où il rencontre Yas, une jeune femme qui s'entraîne au taekwondo et dont l'amitié et la présence deviennent un repère inattendu et l'invite à repenser son rapport au monde, au succès, à ses amis et à la boxe. Sur le ring, dans les vestiaires, partout, la pression est la même, ne surtout pas montrer de faiblesse. C'est ce combat-là, plus que tous les autres, que le film explore.
8: Ah, tu reprends quand l'entraînement?
6: Bah, je reprends demain déjà.
8: Oh, t'as mal là?
10: Je vois aucune lésion qui puisse expliquer tes douleurs. Médicalement, c'est pas possible ce que tu ressens.
8: J'ai l'impression que depuis que t'as repris, t'es pas motivé, y'a rien là.
6: C'est mon bras, c'est toujours mon bras.
11: T'es vraiment différent des autres. Tu pourrais aller de loin si tu voulais.
6: Mais les gens, ils m'aiment que pour ça.
4: Valérie Carnoy n'est pas un novice de la thématique du corps et de la virilité. Formé à l'INSAS à Bruxelles et fort d'une expérience en psycho et dans le social, il aborde la boxe non comme un simple sport spectaculaire, mais comme un terrain d'épreuve existentielle, où le corps dit stop avant l'esprit. Cette idée essentielle au film transparaît dans la manière dont la caméra se révèle intrusive et haletante, car sur le plan visuel, Arnaud Gay, le chef-op, donne au film une photographie proche du documentaire, privilégiant plan serré et caméra à l'épaule pour coller à la peau des jeunes et rendre palpable la sueur, la lourdeur des affrontements et la densité aussi des silences. Jean-Baptiste Durand, qui incarne le coach, en parle bien. Avec Carnoy, la direction d'acteur n'a rien à voir avec Guiraudy, pour qui Durand tournait dans Miséricorde. Le casting, assemblé comme une troupe cohérente entre comédiens et non-professionnels, fonctionne comme un corps collectif. Et Carnoy dirige très précisément, tout est chorégraphié, les combats aussi. Raphaël Thierry, comédien confirmé, vu notamment dans L'Homme d'Argile, figure parmi les rares vrais acteurs du film. Il y joue le surveillant d'internat, donc aux côtés de Jean-Baptiste Durand, le coach, et de Samuel Kircher. Ce dernier porte le film avec une précision remarquable. Il incarne à la fois la fougue du champion et la fragilité de l'adolescent en crise. Tout comme Durand, ils ont dû apprendre intensivement la boxe pendant plusieurs mois, et cette transformation physique se conjugue à une expressivité émotionnelle fascinante. Même si on peut relever, dans le film, une énonciation prononciation parfois imprécise de symboles, comme le motif du renard qui demeure un peu incompréhensible, ou des arcs narratifs qui restent à demi explorés. Ces réserves n'enlèvent rien à la force brute du film, ni à la présence magnétique de ses interprètes. Ainsi, Carnoy ne se contente pas de filmer des combats de boxe, il déploie un jeu d'allégorie autour de la virilité, de l'amitié et de la souffrance invisible. Plus qu'un film de sport, La danse des renards est un portrait sensible d'adolescence en tension, où l'appartenance à un groupe, la peur du rejet et la quête d'identité s'entrelacent comme une grande danse où les petits renardos finissent par devenir grands.
1: La danse des renards est en salle depuis le 18 mars. À Budapest en 1957, la vie d'Andor bascule lorsqu'un homme prétend être son père. Nous parlons d'orphelin.
12: This is Cinerama.
13: Et ça c'est clair.
2: Comme pour ces deux précédents films, le mot « intense » pourrait être utilisé pour décrire le troisième effort de Laszlo Nemes, « Orphelin ». Et comme pour ses prédécesseurs, il faut bien dire que ce n'est pas la projection la plus agréable à laquelle vous allez assister cette année, de l'aveu même de son réalisateur. Alors récit semi-autobiographique sur sa famille, « Orphelin » met naturellement en avant le parcours de son héros Andor, tout en décidant ici d'élargir le monde au-delà de sa simple perception, comme c'était par exemple le cas au cœur et au cœur du procédé de mise en scène de son étouffant « Le fils de Saul ». Auparavant, la caméra suivait essentiellement les acteurs principaux, dressant un portrait intense du combat et du parcours d'un individu. Orphelin adopte une approche similaire, centrée sur un seul personnage, mais Nemes offre une plus grande diversité de points de vue. Les aficionados de son style ne seront néanmoins pas déboussolés, parce que la caméra experte de Mathias Ederli floute parfois l'arrière-plan, préservant ainsi le style intense de son réalisateur. À Budapest en 1957, après l'échec de l'insurrection contre le régime communiste, donc Andor, un jeune garçon juif vit seul avec sa mère Clara, qui l'élève dans le souvenir de son mari disparu dans les camps. Mais quand un homme rustre tout juste arrivé de la campagne prétend être son vrai père, son monde va soudain voler en éclats. Alors si j'évoquais autant le style de Nemes, et en particulier dans Le Fils de Saul, c'est parce qu'on a un peu l'impression que le réalisateur est un peu bridé par ce succès initial, tiraillé entre la volonté de le reproduire et celle naturelle de s'en éloigner. Orphelin, comme le précédent, Sunset, ne manque pas d'intérêt ni de panache, mais aurait pu être plus intéressant encore s'il ne donnait pas davantage l'impression de tenter de recréer une formule gagnante que de posséder une identité propre. Espérons que Nemes trouvera le moyen de s'émanciper de son premier film coup de poing, car pour l'instant, ce petit orphelin a assurément un imposant grand frère.
1: En tout cas, il est visible ce film depuis le 18 mars.
14: Terminé pour aujourd'hui.
15: Pardon ?
16: J'espère que nous aurons le plaisir de vous revoir.
15: Ça ne servirait à rien de le nier.
1: On se retrouve la semaine prochaine, Sophia. Tu auras deux films.
4: Vous parlerez du splendide Un jour avec mon père et de Love on Trial.
1: Et toi, Guillaume, tu as un film pour l'instant.
2: Et oui, le grand retour de Day-Lewis avec Anemone.
1: Et moi, je vous parlerai de Julianne et nous écouterons sa réalisatrice. À la semaine prochaine.
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3: Salut à tous, je suis Sébastien Kills et bienvenue. C'est parti pour 3 heures de mix non-stop. On va passer le cap ensemble 2025-2026 qui arrive à grands pas dans 120 minutes exactement. On va commencer avec un remix de Grindou, David Guetta.

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3: Le comité départemental du sport adapté va accueillir pour la première fois en Haute-Vienne le championnat de parafoot adapté à 7 du 14 au 16 mai 2026. Un événement d'envergure qui recevra 500 joueurs, ce qui nécessite une importante mobilisation pour une catégorie de sport encore méconnue. À noter qu'il existe une différence entre sport adapté et handisport. Une particularité que Lucie Chaperon, agente de développement dans le sport et le handicap, souligne à notre micro.
4: Donc du coup, en France, on a deux fédérations qui s'occupent du sport et du handicap. Donc on a la fédération handisport. Donc là, on est sur le handicap moteur et le handicap sensoriel. Et on a la fédération française du sport adapté, où là, on est sur le handicap mental, l'handicap psychique et l'autisme. Au niveau du sport adapté, on est donc déjà une fédération multisport et on va proposer du coup des sports où on a l'équivalent en valide. Donc on peut avoir du foot, du basket, du judo. Donc on va, pour le coup, adapter les règles suivant le degré de handicap des personnes. Donc ça peut être adapter le temps de jeu, adapter les dimensions du terrain ou adapter les règles. Donc on a évidemment le plus gros projet, le championnat de France de parafoot adapté, qui a lieu en mai prochain, où c'est le plus gros championnat de France pour les personnes qui ont un handicap mental.
3: Une section de sport adapté a été créée au club de football Limoges-Landouge. Avec près de 200 licenciés, dont 17 en situation de handicap, le club œuvre pour l'inclusion sociale à travers des entraînements partagés, des tournois et des futurs projets comme la visite du Camp Nou à Barcelone. Mathieu Balraud, coprésident du club Limoges-Landouge Foot et entraîneur de la section sport adapté.
5: Ça fait 4 ans qu'on a ouvert cette équipe de section sport adapté. Donc c'est parti d'un tournoi qu'on a appelé Inter-ESAT, donc avec des ESAT du département. Donc il y avait 12 équipes et suite à ça,

0: On a été, bah voilà, ça a pris et on a créé l'équipe de foot de sport adapté au sein du club. Après, on fait un entraînement par semaine et on fait une fois par mois un entraînement en inclusion avec l'équipe première, l'équipe réserve du club. Donc voilà, on a 17 licenciés pour l'instant et voilà, plus ça va. Alors il y en a qui partent, il y en a qui arrivent. La vie d'une équipe.
1: Une différence bénéfique aussi bien pour le club que pour les joueurs. Mathieu Ballereau nous en dit plus.
0: Nous, ce qui nous apporte, c'est que c'est déjà le plaisir de jouer au foot, que ça soit dans les deux fédérations, et le plaisir que des personnes en situation de handicap peuvent jouer au sein du club. Et voilà, ils font partie intégrante du club, comme je vous dis, au niveau des manifestations. Ils sont bénévoles pour tout ce qu'on organise. Donc oui, c'est bénéfique pour eux et pour nous.
1: Un championnat d'envergure qui nécessite d'importants moyens, déployés par le CDSA 87, le club de Limoges Landouche Foot et la ville de Limoges, qui ont activement co-organisé ce tournoi. Lucie Chaperon nous donne plus de détails sur l'élaboration de la compétition.
2: C'est vraiment, comme on le disait, un des plus gros championnats de France pour les personnes en situation de handicap mental. Donc on attend 42 équipes qui viennent de toute la France, donc à peu près voilà, entre 500 et 600 voilà, joueurs, encadrants, etc. Donc c'est vraiment un gros championnat, on fait tout sur place, donc on a aussi la chance que la ville de Limoges nous mette à disposition le parc des sports de Beaublanc, on fait la restauration sur place, et on essaye vraiment aussi de faire vivre l'économie locale, donc notamment l'office de tourisme qui a fait un gros travail pour qu'on puisse avoir des listes d'hébergement, donc tout ça en local. On espère avoir vraiment beaucoup de public, c'est vraiment la fête du sport adapté. On a un village partenaire, on espère faire venir toutes les associations sport adapté, les entreprises également investies. Voilà, donc on encourage vivement à venir découvrir ces champions qui vraiment le méritent.
1: Un problème persiste, le manque de visibilité toujours considérable sur le territoire.
2: Sur Limoges, il y a eu déjà pas mal de championnats de France handisport qui ont été mis en place. Donc nous on a vu que ça nous, comme j'ai deux casquettes, que ça avait donné aussi de la visibilité en local sur nos actions. Et sport adapté, généralement on connaît pas du tout, donc l'idée c'était de faire un gros championnat, de beaucoup parler du sport adapté et que les gens puissent vraiment connaître la différence, le grand public ou même les établissements médico-sociaux ou les familles. Et on espère vraiment que cet événement, qui a une grande envergure quand même, c'est un championnat de France, il y a 45 équipes, on aura beaucoup de partenaires, on veut vraiment rendre visible et rendre hommage à ces sportifs aussi, de dire oui, vous avez peut-être un handicap mental, psychique ou autisme, mais vous aussi, vous pouvez faire du sport et à Limoges, ça existe.
1: Ce championnat de parafoot adapté montrera surtout que les jeunes prennent du plaisir à jouer ensemble. En parallèle, le CDSA 87, le club de Limoges-Landouge et la ville de Limoges misent sur cet événement pour faire mieux connaître le sport adapté et changer le regard du public sur cette pratique encore trop peu visible. Pour Kaolin, Roman Rustin.
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2: 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Aujourd'hui, nous prenons la direction du Centre culturel Jean-Pierre Fabregue. Une fois n'est pas coutume pour vous parler d'un spectacle qui va avoir lieu le mercredi 20 mai à 20h30. Et vous pourrez aussi avoir un temps d'échange et de dédicace à 17h avec la compagnie Soleil Glacé. Et j'ai le plaisir d'avoir Paul Francesconi au téléphone. Bonjour Paul.
3: Bonjour.
2: Bienvenue sur notre antenne. Ravi de vous avoir avec nous pour parler de ce spectacle qui s'intitule Cal et que l'on va donc retrouver le mercredi 20 mai à 20h30. Avant de parler du spectacle en lui-même, est-ce que vous pourriez nous parler un peu et nous présenter votre compagnie Soleil Glacé ?
3: La compagnie Soleil Glacé, c'est une compagnie qui est basée à Limoges, qui travaille autour d'un théâtre de texte. Que je suis auteur et metteur en scène, et j'écris les textes que je monte. C'est aussi une compagnie qui est très liée à La Réunion, parce que moi je suis originaire de là-bas, et les spectacles concrets, généralement, c'est des spectacles de réalisme merveilleux, où les cultures se mélangent, où on raconte des histoires étrangement universelles, poétiques, et surtout qui sont accessibles souvent à partir de l'adolescence.
2: D'accord.
3: Même si on a même travaillé pour les enfants. Donc c'est des spectacles d'histoire. On raconte des histoires avec la magie du texte, de la scénographie, des costumes. Il y a quelque chose de merveilleux dans tout ça.
2: Comment est-ce qu'on est amené quand on est un gamin et qu'on découvre un peu tout cet aspect du théâtre et tout ce qui s'ensuit de l'univers du spectacle au sens large? Comment on est attiré vers la mise en scène et l'écriture? Parce que c'est quand même un domaine très spécifique.
3: Et écoutez, en fait, moi j'ai toujours commencé par écrire, que ce soit de la poésie, des récits, du théâtre. Et en fait, le théâtre, c'est cette force de pouvoir créer les histoires qu'on a dans la tête et de faire qu'elles se réalisent en vrai et qu'elles se réalisent tous les jours. Et en plus, qu'on peut les partager. Parce que ça, c'est vraiment le point clé. On crée pas des petites histoires dans sa chambre, mais au contraire, on réunit toute une équipe pour raconter une histoire.
2: Et alors,
3: qui est beau avec le théâtre.
2: Justement, est-ce que vous pourriez nous en parler un petit peu de cette équipe qui vous entoure?
3: Alors, l'équipe de Cal, c'est une équipe de comédiens et de comédiennes puissantes et volontaires. C'est Chloé Lavaux, qui est originaire de La Réunion, qui est une comédienne danseuse, qui elle aussi aime mélanger les arts. C'est Martin Jaspard, un comédien incroyable. C'est Elsa Dupuis, qui est une comédienne et une musicienne incroyable aussi, et qui ensemble en fait racontent cette histoire en musique, en chant, en danse, et évidemment en jeu d'acteur, parce que j'aime bien mélanger les arts quand il s'agit de spectacle.
2: Justement, pour votre spectacle Cal, que l'on va retrouver donc mercredi 20 mai, eh bien, expliquez-nous un peu quel est l'axe de ce spectacle, qu'est-ce que ça raconte? Vous allez nous proposer quoi qu'on a envie de venir vous voir?
3: Cal, ça raconte l'histoire d'un homme qui s'appelle Ram, qui a tout perdu, qui a quitté son île et qui a marché sous la mer pour fuir son île. Et il arrive sur une plage battue par un cyclone, et au moment où il a tout perdu, ou au moment où il ne sait plus où il en est, il rencontre une femme qui s'appelle Cal, qui ne parle pas, qui arrive comme ça sur la plage et qui va suivre un peu aveuglément jusqu'au sommet d'un volcan enneigé. Et au sommet du volcan, il va essayer de la faire parler, mais elle ne décochera pas un mot, et jusqu'à ce que lui s'évanouisse et qu'elle, elle se mette à parler. Et en fait, Cal, c'est toute cette histoire un peu incroyable d'un homme qui a tout perdu et qui rencontre une femme qui a été maudite et a été mariée de force sur un volcan. On va découvrir l'histoire de cette femme, on va découvrir l'histoire de cet homme. En fait, c'est une histoire d'amour au sommet d'un volcan, parce que quelque part, Cal, elle était à la recherche, elle était dans une solitude qu'elle n'arrivait pas à dépasser. Et là, elle a essayé de faire monter cet homme au sommet, mais peut-on survivre quand il fait trop froid? Alors qu'elle, elle y est mariée, presque maudite.
2: C'est vraiment le destin de deux opposés, enfin deux univers et deux histoires différentes, mais qui vont se réunir au sommet de ce volcan, si je comprends bien.
3: Qui vont se réunir au sommet de ce volcan pour constater s'ils peuvent vraiment vivre ensemble ou pas. Et donc, je ne vais pas y spoiler.
2: Ah, surtout pas. Surtout pas.
3: Voilà. Mais c'est en fait, on découvre que Cal a été mariée de force au volcan. Et que Ram, en fait, cet homme qui a tout perdu, a peut-être la clé pour la libérer, on ne sait pas.
2: Visiblement, ils ont chacun une clé pour aller l'un vers l'autre et peut-être s'apporter des réponses.
3: Voilà. Et ce qui est à comprendre aussi, c'est que Cal, c'est une réécriture d'un mythe de l'île de la Réunion, de la sorcière grand-mère Cal. Mais aussi qui croise les mythes de la Réunion avec un mythe japonais de Yamauba, parce qu'on découvre que dans ces deux mythes qui sont plutôt d'origine animiste, il y a des choses à croiser, et ça fait partie d'un des métissages qui existent dans Cal.
2: Bah, vous l'aurez compris, c'est vraiment une pièce à découvrir avec une histoire forte et une troupe, celle du Soleil Glacé, qui sera donc présente à Saint-Thierry au Centre Culturel Jean-Pierre Fabrec. Ça va se passer le mercredi 20 mai à 20h30, et alors chose vraiment très sympa de la part de la compagnie, c'est que vous aurez un temps d'échange et de dédicace à 17h avant le spectacle, l'occasion rêvée de venir partager un petit moment avec vous, de faire votre connaissance et de mieux s'imprégner encore de votre histoire avant le spectacle.
3: C'est un moment parce que le texte a été édité chez Lanceman. C'est très important pour nous de partager aussi le texte, les textes d'ailleurs qui ont été écrits.
2: Eh bien Paul, on va vous remercier d'avoir passé un petit moment avec nous sur notre antenne, et on va se donner rendez-vous à tous du côté du Centre Culturel Jean-Pierre Fabrec de Saint-Thierry le mercredi 20 mai, deux temps, 17h pour le temps d'échange et de dédicace, et bien sûr 20h30 pour ce qui concerne le spectacle. Profitez-en bien, amusez-vous, soyez les bienvenus à Saint-Thierry, et on se dit à très bientôt.
3: Merci.
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4: Kaolin, reportage, deuxième reportage consacré cette année aux 5 ans d'un événement qui a lieu en pays arédien, plus précisément à Saint-Thierry, qui s'appelle le Kino Cabaret Arédien. La 5e édition va se dérouler du 14 au 17 mai prochain. Les inscriptions sont presque closes. On va vous annoncer d'ailleurs un petit truc sympa concernant le nombre d'inscrits dans quelques instants. Et on va en parler avec Jérémy, qui est le président de l'association du Kino Cabaret. Bonjour Jérémy.
5: Bonjour, merci de m'avoir invité.
4: Avec grand plaisir. On l'avait dit, on le fait. On poursuit l'aventure à vos côtés pour annoncer ce bel événement qui va fêter ses 5 ans. Et ça commence par un record, déjà.
5: Déjà, au niveau des inscriptions, on est très bien cette année, vu qu'on a passé la 50aine d'inscriptions. Donc, c'est notre plus grand nombre d'inscrits jusqu'à présent.
4: On rappelle que le record était de 51 inscrits. Vous êtes à 52. Il reste quelques jours et que la jauge max est quand même de 60. Il reste à la fois encore 8 places et que 8 places. Donc, si vous voulez vous inscrire, ne tardez pas. On pourra pas pousser les murs après pour vous accueillir. C'est un peu ça l'idée.
5: C'est ça. Ça peut aller vite. Surtout toutes les inscriptions de dernière minute.
4: 5 ans, c'est l'occasion de revenir un petit peu en arrière pour parler de la genèse de cette association. Pourquoi ? D'abord personnellement, comment est-ce que tu es venu dans cet univers du Kino Cabaret, de la vidéo plus largement ? Et qu'est-ce qui t'a poussé, toi et quelques compères, à vouloir aller plus loin ? Comment ça s'est déroulé tout ça ?
5: Moi j'ai commencé la vidéo plus jeune et quand j'étais adolescent, j'ai pu aller au Kino Cabaret de Nogent-le-Rotrou, voilà, du côté en dessous de Chartres, dans le Perche. Et là-bas j'ai pu découvrir donc le principe des Kino Cabaret, etc. J'ai adoré.
4: Oui.
5: Et un petit peu plus tard, je me suis dit, on n'a pas ça en Limousin, ça n'existe pas, donc on va amener ça en Limousin. Et venant de Saint-Thierry, je me suis dit, c'est ni trop grand ni trop petit, c'est vraiment idéal.
4: Et puis à la frontière de pas mal de grandes villes qui sont à proximité aussi.
5: C'est ça, donc je me suis dit, c'est un endroit idéal en plus que je connais, donc je me suis dit, allez, on va monter le kino à Saint-Thierry.
4: Alors maintenant, je vais te poser une question qui est très simple. La définition du Kino Cabaret.
5: Kino Cabaret, c'est un week-end de création de courts-métrages où tout le monde s'associe, professionnel ou non, pour réaliser des courts-métrages sur 3 jours et qui vont être diffusés dès le dimanche dans la foulée.
4: Et vous avez un slogan que j'adore dans l'association.
5: Oui, c'est faites bien avec rien, faites mieux avec peu, mais faites-le maintenant.
4: Voilà, c'est ne ratez pas le train, saisissez l'occasion de venir découvrir. C'est vraiment pour tout public, des novices aux plus experts. Justement, l'idée, c'est aussi ce côté d'entraide. C'est vraiment de. Il y a un côté lien social et rencontre humaine dans ce genre d'événement.
5: C'est ça, hein, c'est vraiment tout le monde fait ensemble, tout le monde s'aide, il n'y a pas de compétition. Il y a des enfants, il y a des adultes, il y a des professionnels, il y a des amateurs. L'idée, c'est que tout le monde s'essaie à l'expérience et réalise ensemble.
4: Et je suis novice, moi, dans le domaine, mais je veux dire, je pourrais par exemple venir avec mon smartphone, j'ai rien d'autre, mais ça peut déjà suffire comme base à faire quelque chose.
5: Voilà, ça peut à la fois suffire parce que pour filmer avec le smartphone et en même temps, il y en a plusieurs qui ont plus de matériel. Ça peut être l'occasion de dire, moi j'ai une idée, mais je sais pas faire, est-ce que vous pouvez me montrer ou m'aider pour faire telle ou telle chose?
4: Ouais, c'est un tremplin même pour l'apprentissage.
5: Voilà. Sachant qu'il y a des acteurs professionnels aussi, donc ça peut être l'occasion ou jamais de tourner avec des acteurs professionnels. Et également des vidéastes qui sont un peu plus expérimentés qui peuvent nous aider à mettre un pied dans cet univers-là.
4: On va parler maintenant du déroulement du week-end. On l'a dit, ça commence le 14 mai, ça finit le 17 mai. La dernière journée, c'est la projection des œuvres qui auront été réalisées pendant les jours précédents. Comment ça va se dérouler? Je te laisse m'expliquer un peu le déroulé des 3 jours.
5: Alors le déroulé des 3 jours, on se retrouve le jeudi en début d'après-midi vers 14h pour faire la réunion de prod où là tout le monde va se présenter, dire ce qu'ils veulent faire, les envies, ce qu'ils ont, etc. Et ensuite, on va rester tous ensemble jusqu'au dimanche, donc tous ensemble pour tous les repas, etc. On va être ensemble et on va réaliser
4: colonie,
5: les films tout le long. C'est ça. Nous, on s'assure que tout le monde ait tout ce qu'il faut. Ceux qui viennent de loin vont être hébergés sur place, ce qui permet à tout le monde de rester
4: ensemble. On oublie une chose, c'est qu'on parle de 52 inscrits, peut-être 60. C'est qu'il y a une vraie organisation derrière parce qu'il faut, les gens qui viennent d'à côté, enfin c'est facile, mais ceux qui sont d'un peu plus loin, il y a toute une logistique et ça doit demander un gros travail de préparation.
5: Oui, on a des chalets du côté du plan d'eau de
4: Saint-Thierry.
5: Ouais,
4: et en plus, il y en a de nouveaux qui ont été installés cette année, je crois. Oui. Un des événements, une des parties de l'événement sur lesquelles vous voulez insister beaucoup plus cette année, c'est la journée du dimanche. Parce que vous vous rendez compte qu'il y a un succès sur cette journée de production et vous avez voulu pousser un peu le truc et essayer d'aller encore un peu plus loin pour que ça attire encore plus de monde.
5: Disons qu'on a envie de faire une belle projection cette année, donc d'avoir pas mal de gens qui viennent à la projection. On en a chaque année, mais on veut essayer de faire ça un petit peu bien cette année avec une vraie buvette, etc. Pour accueillir les gens et pour que ce soit l'occasion à tout le monde de voir le film.
4: La diffusion, la projection, elle se fait où pour inciter les gens à vous rejoindre?
5: Alors la projection se fait à la Salatane, donc le dimanche 17 mai à 15h.
4: Voilà, donc à ne pas rater, même si vous n'avez pas fait partie de l'aventure des créateurs de cette édition du Kino Cabaret, vous pouvez venir librement le dimanche à 14h. 14h pour profiter de la projection.
5: Ça peut être l'occasion de voir plein de films qui ont été tournés dans tout le pays arédien, donc de voir plein de décors qu'on peut connaître au quotidien.
4: Jérémy, on va te souhaiter à toi, tes partenaires et bien sûr tous les inscrits de passer un excellent week-end. Je le répète et je vous invite vivement à vous rendre le dimanche 17 mai à 14h du côté de la Salatane de Saint-Thierry pour participer à la projection si vous n'avez pas fait partie des créateurs de ce week-end, pour découvrir un peu cet univers du Kino Cabaret. Et je pense qu'on peut d'ores et déjà se donner rendez-vous pour la 6e édition.
5: Avec grand plaisir, on espère en tout cas.
4: Bonne chance pour cette belle édition et à bientôt.
5: Merci beaucoup, à bientôt.
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2: 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Rendez-vous traditionnel pour la fête des mères. C'est au Capitole à Rochechouart jusqu'au 29 mai. L'association Tout en Art vous propose de l'exposition Vente artisanale d'art de 10h à 18h. Direction Angoisse pour ce rendez-vous théâtre à la salle polyvalente par la troupe de l'amicale laïque La Ruche. Vous avez rendez-vous ce samedi 20h30, place à la comédie avec Froufrou Les Bains, une pièce de Patrick Audecoeur. Rendez-vous donc ce samedi au tarif de 10€ pour les adultes, les enfants de 12 ans à 16 ans, 5€ gratuits avant 12 ans. Et pour ceux qui n'auront pas pu assister à l'une de ces représentations, ce dimanche, rendez-vous à 15h et la représentation se fera au chapeau. Rendez-vous également traditionnel du week-end de l'Ascension, c'est les Véraco Musique. C'est à Vérac, au Mas Martin. Vous avez rendez-vous jusqu'à ce samedi. Buvette et restauration, marché permanent d'artisanat. Vous avez rendez-vous sur veracomusique.com pour découvrir tout le programme. La réserve naturelle Astroblème de Rochechouart-Chassenon vous informe de ses animations de mai. Rendez-vous ce dimanche, 9h, balade nature à la découverte des oiseaux de la réserve naturelle à Rochechouart. Durée 2 à 3 heures environ, c'est gratuit sur réservation auprès de la maison de la réserve. Explorer la magie des oiseaux printaniers dans la réserve naturelle. Et puis, on vous informe de ces deux expositions à Pressignac dans la salle Impact de ce jeudi 14 au dimanche 31 mai à l'occasion de la fête de la nature. L'association Impact et la commune de Pressignac vous proposent donc deux expositions. Préserver les amphibiens autochtones des espèces exotiques envahissantes et l'exposition Zone humide tous les jours de 10h à 17h. Le Kino Cabaret Arédien vous attend jusqu'au 17 mai à Saint-Hyacinthe-la-Perche. C'est la 5e édition et venez découvrir la projection des films le dimanche 17 mai à la salle Atane à 15h à Saint-Hyacinthe-la-Perche. L'entrée libre et gratuite. Info et inscription sur lekinoarédien.fr. La Limousine André Dufraisse vous attend pour sa 35e édition ce samedi 6 juin. Toutes les informations sur la page Facebook La Limousine Cyclo pour vous inscrire. Le Pays d'Arrêt d'Histoire profite du printemps et des beaux jours pour vous proposer des visites de patrimoine et la dévotion de la Saint-Jean à Chassenon vous attend ce dimanche 17 mai à 15h. Rendez-vous devant l'église Saint-Jean-Baptiste. Tout cela est gratuit. Informations et réservations auprès de l'Office de Tourisme de Charente-Limousine 05 45 84 22 deux fois. Partez à la découverte des oiseaux, c'est à l'épicerie participative à Saint-Auvent ce dimanche 17 mai de 15h à 17h. Activité en extérieur pour observer et écouter les oiseaux de la région avec Jean-Luc Toustel sur inscription enfants et adultes par mail à lovantine87@gmail.com. 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
2: Je ne sais pas où tu te trouves en ces moments. Quel temps il fait, ce que tu es en train de regarder, de sentir, ni à quoi tu te consacres. Mais aujourd'hui, le voyage radiophonique que je te propose t'amènera dans la médina de Marrakech, au Maroc, et t'invitera à faire un saut dans les temps.

Février 2019. Les températures étaient douces, je dirais autour des 16 à 18 degrés. Il m'arrivait parfois d'être en manches courtes et j'avais même de la crème solaire pendant que je travaillais au documentaire Rythme invisible. La voix que tu entends est celle d'Anna Raimondo.

0: Ceci est ma voix. Je m'appelle Anna. Mais ce que tu vas entendre ne concerne pas que moi. Je suis une femme blanche, féministe, méditerranéenne. Je vis à Bruxelles, mais je passe beaucoup de temps au Maroc. Et quand je reviens en Europe, il y a toujours quelqu'un qui me demande les femmes sont-elles visibles dans l'espace public au Maroc? Les seules à pouvoir répondre à cette question seraient des femmes marocaines. Je suis partie à la rencontre d'un groupe de femmes à Marrakech qui voulaient bien réfléchir ensemble à la question. Tu me vois ou tu ne me vois pas? Mra.
1: Mra.
0: Mra.
1: Mra.
2: Mra.
0: Mra.
1: Mra.
0: Mra.
1: Mra. Mra.
2: Mra.
0: Mra. Femme. À quoi penses-tu quand tu entends le mot femme? À quoi pense chacune d'entre elles quand elle écoute le mot mra?
2: الأم مدرسة إذا أعددتها أعددت شعبا طيب الأعراق.
0: La femme est une école.
2: يعني المرأة فيها الأم.
3: هي الأم.
4: هي الأم. هي الأم.
0: Une mère.
3: هي الأخت.
0: فيها الأخت. C'est la vie.
3: هي الحياة.
0: Sœur.
2: فيها الصديقة.
0: Grand-mère.
3: هي الزوجة.
2: فيها الإبن.
0: Amie.
2: فيها الجارة.
3: هي الأخت. هي الجدة.
4: هي الجدة.
0: Une épouse.
2: الإبن ديالتا.
0: Chérie.
2: شي إنسانة كتكون مميزة كتبغيها بزاف.
0: Une personne spéciale que tu aimes beaucoup.
5: كنقول بلي انه الا شتي المراه خصك تحترمها.
0: Moi je dis si tu vois une femme tu dois la respecter.
4: في الاسلام.
0: Dans l'islam.
4: أمك
0: la mère
4: أمك
0: la mère et la mère.
4: والجنه تحت اقدام الامهات. امك ثم امك ثم ام.
0: Le paradis.
4: والجنه تحت اقدام الامهات.
0: Et sous les pieds de la mère.
2: هي اول حاجه كتحلي عينك في الدنيا لا ولد ولا راجل ولا مرا ولا تيحلها في مرا في امو.
0: La première chose au monde sur laquelle tu ouvres les yeux.
6: الا ما كانش المرا ما كاين والو حتى حاجه ما كاين.
0: Sans la femme rien n'existe.
4: Moitié.
0: Demi.
2: La société c'est la femme, c'est pas le demi.
6: ما كديك ساعه تيقول انا نصف المجتمع ولكن انت تقول هي المجتمع لا هي كتحمل المسؤوليه كلها.
0: Les gens disent que la femme est la moitié de la société.
4: Entière.
0: Moi je dis qu'elle est la société toute entière. Car elle prend toutes les responsabilités.
4: La femme.
0: La femme
4: est-elle,
0: est-elle
4: la,
0: moitié
4: de l'homme?
0: La femme travaille plus.
2: Surtout la femme qui travaille.
5: Mon rage.
2: Lorsqu'il arrive à la maison, Lui, il se met tranquille, il voit, regarde le journal. Mais elle qui bosse même à la maison, il continue.
0: Je m'appelle Amina. Snack. Mère. Mariée. J'ai deux enfants. Je m'élève à 6h30 du matin. Ablution, prière du matin, harira, café, lait, ablution. J'éteins les feux du café. Je laisse la harira cuire. La prière. Petit déjeuner aux enfants. Cuisine. J'ai pétri la pâte. J'ai fait cuire les pains. Les enfants rentrent, ils déjeunent. Ils repartent à l'école. Je passe la serpillière, la sieste. Les casse-croûtes aux enfants, ils mangent, ils vont faire leur devoir. J'ai fait la prière. Ils traînent jusqu'à 11h, 11h30 et tout le monde va se coucher.

0: Si je t'ai dit femme, Mra, à quoi penses-tu? Qu'est-ce que je vais dire? Je pense toujours au fait que je suis une femme. Tous les temps. Dans la rue, quand tu marches tard la nuit, tu as peur. Ceci te rappelle que tu es une femme. Cette fois-ci, je viens de traduire la voix de Latifa. Voici ses conseils. Quand tu marches seule, surtout s'il fait noir.
1: Bien, Gata.
0: Tu vas tout droit. Tu bombes la poitrine. Ton visage devient très sérieux. Tu dois montrer que tu es forte. De temps en temps, je regarde autour. Je marche vite. Et des fois, je me retourne pour regarder autour. Et aussi, je garde mes oreilles grandes ouvertes pour entendre si quelqu'un me suit.

0: dans la rue, tout en ayant une attitude masculine, comme fait Mina. Liberté de s'identifier comme femme et ou homme. Liberté de jongler entre visibilité et invisibilité dans l'espace public. Libre. Femme. Homme. C'est vraiment encore ça la question.
1: Wastouni ou la mastounich?

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1: Suis-moi dans une ruelle derrière la place Gemelfna. Il y a comme un garage à ciel ouvert plein d'objets. Une table et des chaises qui nous attendent. De thé à la menthe, ça sent fort la cigarette. Et là, il y a Meryem Amal Suel. La voix que tu viens d'entendre chanter. Jaquette, pantalon, chemise bleu ciel, chaussures d'homme.
0: Un
1: scooter. Mon prénom est...
0: Meryem Amal. Ma qui arrache blé n'a le fond de Meryem. Rah, Meryem.
1: Le fond de Meryem, c'est Meryem.
0: Mais qui n'a pas le fond de Meryem, c'est Meryem.
1: Mais dans ton regard, je suis un homme. Je me suis toujours habillé comme un garçon.
0: Sirvi, tu te dis, bhal, drré, quand je suis allé à l'autre.
1: Certains disaient c'est une fille, d'autres c'est un garçon. Je suis femme
0: à la maison,
1: chez moi.
0: À
1: la maison, je m'habille, je fais mes prières et je deviens
0: Meryem. Meryem
1: Meryem est comme les filles.
0: Meryem
1: met les foulards, son caftan
0: et aide
1: les filles à la cuisine. Elle est normale. Elle est normale. Elle

femme, homme, la question revient. Naître ou devenir femme? S'est transformé en homme? Un désir? Une stratégie de résistance?

0: Revenons à la question de ce qui m'a motivée à aller à Marrakech et à rencontrer les femmes qui t'écoutent. Les femmes. Tu les vois ou tu ne les vois pas? Où sont-elles à Marrakech?
1: علاش حيت فيه الرجال تيجينا انا فيه الرجال ما كاينلاش بين ندخل ليه انايا
0: Tu vois des femmes partout. Je ne vois pas de lieu où les femmes ne pourraient pas aller. Aujourd'hui, il y a l'égalité. L'hôtel, je ne peux pas y aller car j'ai l'impression qu'il n'y a que des hommes. Moi, je vais souvent à la Menara. J'aime la rue Prince. J'aime la dynamique de la Médina, car tu ne pourrais pas la retrouver ailleurs.
2: Quand tu vois les gens, j'aime l'Evna, elle a fait un doigt. J'aime l'Evna, que doit dire l'Evna, le Riyadat l'Evna.
0: Je vais à Jemelfna. C'est un médicament pour les yeux.

0: dedans, dehors, entre visibilité et invisibilité. Tu écoutes ce que Amina entend depuis chez elle.
1: الصباح بكري في الدار عندي في لاميزون ديالي حيت عندي الدار كبيره وقديمه كنسمعت لي زوازو الطيور
0: وازو فاندور امبولان
1: تيجي وعندنا الباعة المتجول عندنا مول النخال مول النخال عندنا مول البالي تيقول صبات بالي للبيع تيقول بالي للبيع بصفه عامه تيجي مول النخال تيقول نخال نخال نخال تيجي دوك مول الطناجر تيجي مول جافيل تيدير الزوايا طوط طوط طوط
0: À l'ancienne médina.
1: Il
0: y a beaucoup de motos.
1: Il y a première chose que j'aime pas, c'est les mobilettes.
0: Si tu montes vers la Casbah ou vers Guéliz,
1: il a dit je suis allé à la Algérie, la Casbah ou la Algérie, Guéliz, tu as entendu tac tac tac le kouetcha,
0: les calèches.
1: Les calèches.
2: Malik.
1: Tac tac tac tac.
2: Malik.
1: Calèche. Il y a aussi des bicyclettes. Tchut, tchut, tchut, tchut.
2: يمكن تدوز من حدا شي واحد داير تيضرب هكا في شي حاجه طاق طاق طاق طاق
0: quelqu'un qui tape quelque chose
2: بيكالا
0: cigale La voix des hommes est la plus forte dans la médina.
1: لا صوت الرجالي صوت الرجالي هو اللي مرتفع في المدينة
0: Eh oui, se balader et écouter les ruelles de la Médina vaut bien les voyages. Le seul risque est d'avoir mal au crâne, comme vient de le dire Rachida. Allons vers Darbelaj, le centre culturel consacré aux femmes de la Médina. Ici, nos oreilles peuvent se reposer. Tu es dans un grand riad, avec un patio central en marbre blanc. La lumière du soleil, même si on est en novembre. À ce moment-là, nous nous sommes rencontrés. Nous avons rigolé, nous avons bien mangé. Et nous avons discuté. Je suis originaire du sud de l'Italie. Je trouve que nos expériences dans l'espace public ne sont pas si différentes.
3: Moi aussi,
0: quand je sors dans la rue, que ce soit à Naples, à Marrakech ou même à Bruxelles où j'habite, parfois, je décide quelle attitude prendre. Être visible ou pas en tant que femme.
3: Être visible ou pas.
0: Avoir une attitude plus masculine ou féminine. Parfois, par contre, je ne peux pas les décider et je me sens invisible ou trop visible. Peut-être qu'il y a beaucoup de femmes qui ressentent la même chose, pas uniquement au Maroc. Lors de nos rencontres, elles m'ont appris à écouter ce qui se trouve entre visibilité et invisibilité, leur rythme et leur son quotidien. Et j'ai appris, par exemple, qu'à Marrakech, comme dans le reste du Maroc, il y a des sons typiques que les femmes utilisent dans l'espace public pour se manifester quand elles ont besoin d'aide. Ces sons-ci, par contre, et les sons du bonheur des femmes. Et avec ces sons de joie, les Tzagarites, tu es arrivée jusqu'ici avec nous. Et si tu es contente d'avoir rencontré Mina, Zara, Meriam Soued, Amina, Nadira, Rachida, Fatima, Latifa et Khadija, tu peux te joindre à nous avec ta propre voix. Comme ça.

Rythme invisible avec Amina, la mère et femme au foyer. Latifa, qui pense que la femme est la société tout entière. Mina, mariée, qui se sent plus forte quand elle assume une attitude masculine. Maryam Sweat, qui s'identifie en tant qu'homme et en tant que femme, chanteur. Zara, la veuve qui aime sa liberté et les couleurs flashy. Nadira, la divorcée. Fatima, la célibataire. Rachida, la maman féministe. Anna, adulte pas mariée, qui essaye de décolonialiser son féminisme et avoir une bonne prononciation en français.

Rythme invisible d'Anna Raimondo. Prise de son avec Jeanne Debarcy. Prise de son additionnelle et mixage Bastien Hidalgo Ruiz. Traduction de Darija au français d'Aïda Bosehak et Noureddin Ezzaraf. Produit par Deutschlandfunk Kultur, en coproduction avec l'atelier des créations sonores et radiophoniques à Bruxelles. Studio Euphonia, Radio Grenouille à Marseille. Présenté dans les cadres de Manifesta 13 Marseille, est réalisé grâce à la résidence artistique Les 18 dans les cadres du programme Canat et grâce au Centre pour les femmes de la Médina de Marrakech d'Art Bellarge. Un merci spécial aux magnifiques protagonistes pour leur temps, amour et envie d'écouter leur ville avec moi et avec toi. Merci aussi à Giulia Gabel, Marcus Gammel, Carmelo Iannuzzo, Francesca Masuero, Thomas Ouillot et à toutes les personnes qui ont rendu possible ces projets. Je ne veux pas te faire prendre avion ni polluer la planète. Alors le voyage restera dans la même médina de Marrakech, à travers un paysage sonore que j'ai réalisé en 2018 pour les musées d'art contemporain africain de Marrakech. Les températures étaient chaudes, plus de 20 degrés. J'avais toujours une casquette sur la tête.

0: Si tu as chaud, n'hésite pas à te découvrir et à boire de l'eau fraîche.
1: Hey, c'est la photographe. Vas-y, je vais mettre la tour et toi.

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0: Un copain de quelqu'un.
1: Ça va.
2: Thank you.
0: Anna Raimondo, te remercie pour ton écoute.
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